0: Parlons même du bilinguisme.
1: Oui.
0: Mais c'est vrai ce que vous dites. Le Tchadien lambda se demande, se pose cette question, pourquoi le bilinguisme, quelle est la finalité et tout.
1: Mm-hmm.
0: Nous, au niveau du ministère de l'Éducation nationale, du bilinguisme et de la promotion civique, nous voudrions vraiment que les téléspectateurs qui nous suivent, les parents d'élèves qui sont les enseignants, les élèves eux-mêmes, les rassurer que le bilinguisme ne vient pas remplacer, imposer un autre programme. Le bilinguisme, on ne vient pas pour enseigner la religion aux enfants. Nous avons des écoles conventionnelles qui font ce travail déjà. Nous avons des écoles qui enseignent la religion et nous, nous ne sommes pas là pour renforcer. Nous sommes là pour l'apprentissage dans les deux langues.
1: Ouais.
0: Les programmes sont là, on a travaillé. Les parents n'ont qu'à être tranquilles. Enseigner l'arabe, les matières en arabe, c'est pas veut dire enseigner la religion aux enfants. Que les gens fassent la part des choses. Aujourd'hui, nous avons des Tchadiens qui ne sont pas des musulmans, mais qui parlent l'arabe parfaitement. Et c'est un atout.
1: Et qu'ils l'écrivent aussi.
0: Qu'ils l'écrivent et qu'ils le parlent. Donc c'est un atout. Et notre vision d'ici 10 ans, que ces jeunes qui embrassent ce bilinguisme soient parfaitement bilingues, qu'ils soient à l'aise dans les deux langues. Merci.
1: D'accord. Il y a également la stratégie qu'il faut adopter pour pouvoir sensibiliser le public ou sensibiliser les parents à accepter ce bilinguisme. Vous, monsieur, dites-nous, quelles sont les stratégies que vous avez mises sur pied pour pouvoir pousser tout doucement les parents à accepter ce bilinguisme, à imposer même depuis leur maison à leurs enfants?
2: Au ministère, nous avons commencé par mettre en place une stratégie claire pour pouvoir appliquer ce bilinguisme dès 2026-27. Et cette stratégie prend en compte plusieurs aspects. Donc, parmi les aspects les plus importants, nous avons mis le temps pour étudier les moyens les plus importants, c'est-à-dire en termes de personnel, c'est-à-dire d'enseignants, en termes de matières didactiques, c'est-à-dire de support pédagogique. Donc, actuellement, les étapes que nous suivons nous assurent que dès la rentrée prochaine, de façon graduelle, nous pouvons, c'est-à-dire le Tchad peut commencer à enseigner le bilinguisme dans la classe de CP1. Pourquoi CP1? Ils vont vous expliquer. Parce que c'est une stratégie. Nous n'allons pas enfoncer les écoles d'enseignement de façon non organisée et éviter des perturbations. Donc, de façon graduelle. Raison pour laquelle nous avons des stratégies. Les stratégies, c'est qu'on le dit en 6 étapes qui sont pratiquement faisables. Vous voyez, le ministère, l'autorité éducative actuelle ont décidé, vous savez, le bilinguisme, tout à l'heure, où il a parlé des fondements, plusieurs choses. On savait très bien que le Tchad cherche à être bilingue depuis longtemps, vous voyez. Mais l'autorité actuelle, ils ont constaté qu'il y a des obstacles qui freinent cette application réelle.
1: Donc,
2: à plusieurs niveaux.
1: Okay.
2: On voit, s'il y a du temps, on va discuter à plusieurs niveaux. Mm-hmm. Ces obstacles doivent être balayés.
1: Oui.
2: Et tracer le chemin. Tout à l'heure, j'ai parlé des fondements,
1: fondement,
2: niveau physiologique. Mais qui, aujourd'hui, ne souhaite pas qu'il y ait être bilingue?
1: C'est ça.
2: Même plusieurs langues. Donc, ça, c'est déjà fondé. Vous voyez? Donc, raison pour laquelle les petits Tchadiens, les petits élèves CPA 2026-27, c'est le top départ.
1: D'accord.
2: Vous allez voir, d'ici 10 ans ou 15 ans, les fruits vont être récoltés et les gens vont remercier l'autorité éducative actuelle qu'ils ont décidé d'appliquer réellement.
1: Mais les gens ne comprennent pas. Les gens pensent que c'est à partir du CP1 et les autres classes n'auront pas de profs ou bien de maîtres d'arabe ou bien. Qu'est-ce que ça veut dire concrètement? Les gens se posent la question. On commence au CP1. Mais ceux qui sont en classe de CP2, CE1, CE2, est-ce qu'ils auront également cette chance d'avoir des enseignants arabes dans leur classe?
3: Oui, merci beaucoup. Vous savez, le bilinguisme ne date pas d'aujourd'hui. On parle de bilinguisme depuis le bilinguisme, mais il n'y a pas une avancée.
1: Mm-hmm.
3: Donc maintenant, le ministère a pris les choses en main, a fait une stratégie. Pas seulement, vous dites que la classe intermédiaire, mais on va d'abord s'articuler, CP1, pour que les jeunes apprennent normalement, CP1, CP2, dans la classe préparatoire.
1: Okay.
3: À partir de là, ce que l'enfant, s'il passe dans la classe, prend une bonne base, l'anglaisme en tant que tel va appliquer dans tous les niveaux, dans toutes les classes.
1: Mm-hmm.
3: Le ministère maintenant insiste sur le CPD pour que l'élève ait une base solide avant d'avancer.
1: Mm-hmm.
3: Voilà.
1: D'accord. Oui, allez-y, allez-y.
4: En fait, le fait même de commencer par le CP1, le CP1 c'est le niveau de base. Les enfants de CP1 ont cette capacité cognitive d'apprendre rapidement, facilement les langues. Et le CP1, on le fait en ce moment comme expérimental pour avoir à réajuster s'il y a des insuffisances dans la mise en œuvre. On réajuste pour que au CP2, nous n'ayons pas trop d'embûches et graduellement, on va jusqu'à CE1, CM1, jusqu'à CM2.
5: C'est comme les cobayes. Pour asseoir un bon système.
4: Un bon système.
5: Et continuer.
4: Exactement.
5: Oui. Voilà. Un test, voilà. Oui. Exactement. Un test de
6: supplémentation. Oui. Ça, c'est une bonne stratégie.
2: Oui. Parce que ça permet des responsables éducatifs de faire une suivi.
5: Oui, faire les derniers réglages.
2: Exactement. Oui. Et ça, après, comme elle a dit, on va voir dans CP2, CA1, qu'est-ce qu'il faut ajouter, qu'est-ce qu'il faut modifier, qu'est-ce qu'il faut supprimer, vous voyez, dans tous les moyens qui sont déployés. Mm-hmm. Et comme ça, il y a un aspect de sensibilisation. Tout à l'heure, vous allez parler, ils vont parler, mm-hmm. pour que toutes les communautés éducatives doivent être convaincues que ce projet, c'est un projet rentable.
5: Tout à fait.
2: Sans ça, ce sera difficile.
5: D'accord. Avant, vous avez parlé du programme du ministère. Est-ce qu'il y a une possibilité de nous donner un aperçu sur le chronogramme de la mise sur pied ou bien de l'effectivité de ce bilinguisme?
2: Non, les stratégies, oui.
0: Merci. Madame. Merci, je vais commencer et me faire compléter parce que l'équipe qui est là, c'est l'équipe qui a porté la réflexion.
5: Tout à fait.
0: Nous avons commencé depuis la sortie de la circulaire du ministre.
5: Mmh. La date de quand?
0: Fin avril. Mmh. Et dès le mois de mai, nous avons commencé à réfléchir. Mmh. C'est un travail intense que nous avons associé les pédagogues, toutes les sensibilités, le CNC dans la conception. Nous avons commencé d'abord par chercher les ressources, les ressources humaines disponibles. Mmh. Nous les avons eues, c'est les étapes.
5: Est-ce qu'elles sont disponibles?
0: Nous avons déjà identifié le nombre pour commencer.
5: D'accord.
0: Voilà. Nous avons déjà une idée sur les classes pédagogiques, mmh. les CP1 sur l'étendue du territoire. Nous les avons pour permettre maintenant à ce qu'il faille redéployer ces enseignants vers ces classes pédagogiques. Oui. Et nous avons travaillé avec les pédagogues pour voir le programme. Mmh. Nous ne venons pas changer le programme officiel du ministère. Non. Les pédagogues, ils ont regardé le programme et ils ont identifié des modules, des thématiques qu'il faudrait enseigner en français. Une thématique qui doit être enseignée en arabe, mais alterné. Mmh. On parle de français qui est la lecture et tout. Mmh. On parle des mathématiques aussi au CP. Mmh. Voilà. Donc, dans la formation des ENI, nous avons des enseignants arabophones, bilingues et francophones. Mmh. Si nous trouvons que l'enseignant il est bilingue, il prend une seule classe.
5: Okay.
0: Voilà. Mmh. Il est à l'aise dedans, il prend une seule classe. Maintenant, si il est francophone et arabophone, il y a une équipe derrière qui est en train de faire un travail pour la formation des enseignants, pour mettre ces enseignants-là au bain, pour prendre deux classes. Nous sommes partis très loin. Dans notre stratégie, nous avons déjà l'étape des fiches pédagogiques qui sont déjà disponibles. Mmh. Nous avons des emplois du temps adaptés à ce programme que nous prenons et que nous espérons lancer d'ici la rentrée prochaine. Mmh. Les étapes sont là. Nous avons l'étape de la conception. Mmh. Le DG du CNC est venu avec quelques manuels pour vous dire que nous ne sommes pas en train de parler au hasard.
5: C'est ça.
0: Voilà. Il y a des manuels qui existent et d'ici là, il est en train de s'organiser pour la distribution de ces manuels dans les académies pour que chaque académie puisse avoir son lot. Le ministre, avec la direction des ressources humaines, sont en train de travailler aussi qu'on mette à sa disposition les arrêtés d'affectation d'ici quelques jours qui vont sortir pour permettre à ces enseignants de regagner les académies, les provinces, ainsi de suite. Donc c'est un travail qui continue.
5: Oui. Parce que dans le public, mais dans le privé, comment les écoles privées peuvent avoir également des enseignants qui vont enseigner l'arabe? Est-ce que le ministère s'est penché également de ce côté-là pour pouvoir les envoyer en appui dans ces écoles?
3: Merci beaucoup. Oui, s'agissant des écoles privées, les ministères d'abord donnent priorité d'abord aux écoles publiques et aux écoles privées de s'adapter au contenu des écoles publiques.
5: Okay.
3: Nous ne pouvons pas aller envoyer des enseignants de l'État pour...
5: Puisque c'est un système éducatif voilà, qui se met sur pied.
3: Voilà, qui se met sur pied. Mmh. Donc nous mettons d'abord l'accent sur les écoles publiques. Mmh. C'est à aider à rejoindre les programmes officiels que nous mettons à disposition. Mmh. Et comme madame a dit déjà, nous avons des ressources qui sont vraiment mobilisées.
5: Oui.
3: L'arrêté de redéploiement est déjà signé. Mmh. Il reste l'arrêté d'affectation.
5: Ouais.
3: Que les gens sont déçus, les jeunes sont déjà déçus. Mmh. Donc les ressources ne manquera pas. Ils seront sur le terrain.
5: Oui.
3: Et l'applicabilité qui peut le déterminer.
5: Oui, vous voulez ajouter quelque chose?
3: Oui.
4: En fait, l'enseignement privé, les ressources sont au niveau de la fonction publique. Des milliers et des milliers de jeunes diplômés sortis des institutions de formation. Je pense que les responsables des écoles, des établissements privés peuvent piocher dans cette banque des enseignants formés pour les utiliser dans l'application du bilinguisme. Mmh. Le ministère éprouve aussi quelques difficultés.
5: Mmh.
4: Il ne serait pas à mesure de pourvoir tous les établissements privés.
5: D'accord.
4: Il faut que les promoteurs des établissements privés, comme je le dis, voient dans ce dispositif d'avoir des enseignants plus qualifiés que de ramasser des gens qui n'ont pas une qualification enseignant dans le privé.
5: Surtout les gens qui n'ont pas la notion de la pédagogie.
4: Exactement.
5: C'est difficile. Hein. Ils n'ont pas à appliquer la même méthodologie que ceux qui sont aguerris.
4: Aguerris, voilà. Exactement.
5: D'accord. D'accord. Dites-nous, est-ce que le ministère a des ressources humaine, financière, et que sais-je encore, suffisante pour pouvoir appliquer ce système que vous voulez mettre sur pied?
4: Les ressources, je commence par les ressources humaines seulement. Je pense que la directrice générale avait expliqué que nous avons quantifié les besoins en personnel. Et nous sommes en train de pourvoir les postes. Et je suis sûr que jusqu'en octobre, le ministre va lancer le bilinguisme dans toutes les écoles du Tchad au niveau de CP1.
5: Et en termes des ressources didactiques également?
4: Didactique, je pense qu'il est mieux placé, il est dans la phase, dans notre chronogramme.
5: Oui.
4: En juillet, août, c'est l'impression, et en septembre, c'est la distribution des manuels dans toutes les académies.
5: D'accord, monsieur le DG, vous êtes à combien de pourcents?
7: En termes de manuels scolaires, les choses avancent très bien.
5: Très bien.
7: Et tout à l'heure, vous avez parlé de ressources.
5: Oui.
7: Ressources, le ministère a beaucoup de ressources.
5: Mm-hmm.
7: Ressources qui viennent de nos partenaires et des projets qui sont aujourd'hui des milliards.
5: Mm-hmm.
7: D'accord.
5: Oui.
7: Les ressources d'État aussi, ils sont là.
5: Mm-hmm.
7: Moi, je pense que l'obstacle de ressources, ça n'a pas trop aujourd'hui. Mais le problème principal, c'est au niveau des déploiements des enseignants, parce que tout à l'heure, il y a trois types d'enseignants que nous avons.
5: Mm-hmm.
7: Enseignants français, arabes et bilingues. Donc, ils ont tout identifié. Maintenant, ils sont sur la phase de déploiement. D'autres ressources, c'est ressources pédagogiques, matières didactiques, manuels scolaires et des cahiers.
5: Ouais.
7: L'État a déjà lancé appel d'offres la semaine passée pour avoir une quantité suffisante de manuels scolaires. Auparavant, nos manuels sont de manuels, un manuel en arabe, un manuel en français pour la même classe.
5: Mmh.
7: Mais maintenant, la politique actuelle, l'instruction actuelle, c'est que nous allons faire un seul manuel, fusionner les deux manuels pour avoir un manuel bilingue.
5: Bilingue, très bien.
7: C'est ce projet déjà entamé.
5: Mmh.
7: Vous voyez, en termes de quantité, nous avons beaucoup d'élèves. Je ne sais pas au CPE combien, mais en 6 premières classes, nous avons près de 3 millions de petits et petites.
5: Mmh.
7: Donc, ce qu'on a essayé de faire avant, c'est double de manuels. Si on a besoin de 3 millions de manuels, il faut 6 millions. Mais maintenant, on est en train de faire des manuels uniques.
5: Okay.
7: Vous voyez, et à part ça, nous avons des cahiers.
5: Des cahiers.
7: Ce type de cahier, par exemple, facilite aux débutants qui vont apprendre la langue arabe, ou langue française, à écrire avec des filtres effaçables. C'est-à-dire, ces cahiers-là, c'est plastique. Tu peux écrire, effacer, écrire, effacer à plusieurs reprises. Donc, nous avons des choses comme ça. Et d'autres manuels de CP ou CP1 comme ça, tous ces matières didactiques qui sont complémentaires à nos manuels officiels pour pouvoir accélérer dans les processus d'apprentissage.
5: Ouais.
7: Vous voyez? Donc, les ressources, moi, je pense que ce ne sera pas un obstacle, mais les logistiques administratives et déploiement d'enseignants et la formation d'enseignants, faites attention, c'est un aspect très difficile, hein, parce que former un enseignant il nécessite du temps.
5: Oui.
7: Donc, l'objectif actuel, c'est plus tard, tous les enseignants tchadiens doivent être bilingues.
5: Mm.
7: Tout à l'heure, il y a quelqu'un parlé d'un enseignant qui vient enseigner deux langues à la fois. Aujourd'hui, ils viennent enseigner en arabe. Demain, ils viennent enseigner en français.
5: Okay.
7: Ailleurs, c'est fait déjà.
5: Oui. Mm-hmm.
7: Donc, il y a beaucoup de ressources.
5: C'est ça.
7: Il suffit de bien orienter, bien exploiter. Nous avons des projets. Banque mondiale, le partenariat mondial d'éducation, il met beaucoup de fonds.
5: Mm-hmm.
7: En plus de ça, la Banque mondiale. Donc, tous ces fonds-là sont là, mais il faut les bien orienter, bien exploiter pour pouvoir achever ce projet. Donc, bilinguisme, parmi d'autres projets des ministères, hein. Ministère pas que de bilinguisme, hein. C'est un petit projet, mais il y a trop d'autres projets qui sont aujourd'hui plus tenaces que ça.
5: C'est ça.
7: Oui.
5: Oui.
7: Ah, c'est ça.
5: Avant de m'adresser à M. Ali, à Mme Royumta, dites-nous, le bilinguisme, ce n'est pas une idée qui date d'aujourd'hui. Qu'est-ce qui a freiné sa mise en application et que c'est aujourd'hui on en parle? C'est comme si c'est juste un sujet d'actualité, alors que il y a longtemps que le Tchad a pris cette mesure pour pouvoir rendre effectif le bilinguisme.
0: C'est une question vraiment très, très importante et je conseillerais à la presse de faire micro-trottoir pour voir pourquoi les gens résistent. Moi, je pense que la Constitution le dit, nous sommes un pays laïque, nous avons deux langues nationales qui est claire. Au niveau de la loi 16, c'est clair, l'enseignement peut se faire en français, arabe, normalement.
5: Oui.
0: Je pense qu'il n'y a pas eu des effets boom, en fait, des grands leaders.
5: Oui.
0: Parce que toute réforme, elle est difficile, c'est une pilule difficile à avaler. Et il faut avoir une stratégie derrière. Les gens, ils l'ont essayé. Tous les ministres qui sont passés à l'éducation, ils nous ont dit, il faut le bilinguisme, il faut mettre ceci, il faut mettre cela. Mais le travail que nous faisons actuellement, il faudrait qu'on l'avoue, Oui. Nous ne l'avons pas fait en son temps. C'est-à-dire que s'asseoir, réfléchir, impliquer tout ce monde, voir avec le CNC ce qu'il fait. Parce que quand le CNC nous a donné seulement la liste des manuels qu'il dispose, on dit, mais ces gens-là, sur le terrain, ils ont ces manuels, mais ils ne savent pas comment l'exploiter.
5: C'est ça.
0: Donc comment il faut faire? Donc nous avons réfléchi à cette stratégie. On a dit, il ne faut pas dire que le bilinguisme dans les enseignements, sur tous les ordres d'enseignement, non. Ça ne serait pas efficace. Je pense que les autres, ça s'est bloqué, c'est parce qu'on a demandé que c'est tous à la fois. Mmh. Qu'est-ce qu'il faut faire? Beaucoup ont voyagé parmi nous ici, on a vu les exemples ailleurs. Mmh. Les gens ont commencé par la petite enfance, les élèves au niveau du CP. Mmh. Il faut commencer avec eux. On commence avec eux et graduellement, oui. On avance. Nous espérions que d'ici 10 ans, comme je le dis, oui. Ces enfants-là que nous allons former à la rentrée seront bilingues. C'est des enfants qui vont parler parfaitement. Ils seront à l'aise en français et en arabe. Mmh. Et pourquoi pas, après les 10 ans, introduire même l'anglais. Oui. Donc, nous savons tous qu'il y a eu des forces négatives, comme on le dit entre guillemets.
5: Mmh. Mauvaise interprétation.
0: Oui, il y a des gens qui pensent que quand tu apprends l'arabe, tu vas directement être musulman.
5: Tout à fait. Il y en a qui pensent qu'envoyer un enfant issu d'une famille
0: chrétienne,
5: musulmane,
0: voilà,
5: dans une école catholique,
0: tu deviens catholique. Alors que ce n'est pas ça. Ouais. Il faudrait vraiment déconstruire. Et nous comptons sur la presse que vous êtes. Mmh. Nous comptons sur le public, que chacun puisse vraiment nous accompagner pour la mise en œuvre de cette approche-là.
5: D'accord.
0: C'est pour l'intérêt national. Nous allons éviter dans 10 ans, 15 ans, dans nos réunions, ce fameux truc tarjama.
5: Oui, tarjama.
0: On va l'oublier.
5: C'est ça.
0: Dans nos administrations, nous serons à l'aise. Parce qu'aujourd'hui, je peux travailler en anglais, je peux travailler en français, je peux travailler en arabe.
5: Et en même temps, vous allez supprimer un métier.
0: Les traducteurs. Mais ce n'est pas grave. Entre-temps, les langues évoluent. Et il faudrait que nous sachions que la langue, c'est une richesse.
5: Tout à fait.
0: Nous avons des jeunes qui sortent des écoles, qui ne trouvent pas du boulot parce que parfois, ils sont pénalisés parce qu'ils ne connaissent pas la deuxième langue qu'on leur demande.
5: C'est ça.
0: Il y en a, ça existe.
5: Il y en a, ça existe. Ouais.
0: Voilà. Donc, accompagner vraiment, oublions ce qui s'est passé avant. Ce blocus-là, qu'on mette une croix sur ça, le rideau noir qu'on le tire.
5: Ouais,
0: maintenant, 2026-27, allons dans ce sens-là.
5: Cette nouvelle donne.
0: Cette nouvelle donne. Essayons, c'est des tout petits enfants, et ils ont cette capacité d'apprendre la langue. Accompagnons les enfants, accompagnons les parents, accompagnons le ministère dans le travail que nous sommes en train de faire. Mmh. Parce que si nous ne le faisons pas, ça dit que la deuxième langue, là, elle va être oubliée.
5: C'est ça.
0: Voilà.
5: D'accord.
0: Merci.
5: Monsieur Ali, dites-nous, est-ce qu'il y a des enseignants bilingues qui travaillent avec vous? C'est, généralement, on ne comprend pas réellement. C'est que c'est que le bilinguisme au Tchad, quelqu'un parle l'arabe, il pense qu'il est bilingue. Quelqu'un parle le français, il pense qu'il est bilingue. Non. Mmh. Il faut arriver à parler les deux langues pour être véritablement bilingue. Est-ce qu'il y a des enseignants qui enseignent l'arabe qui peuvent également faire les deux dans nos écoles?
3: Tout à fait. Il y a des enseignants bilingues, mais qui sont un nombre insuffisant. Ils ne peuvent pas couvrir l'ensemble du territoire. C'est pourquoi le ministère a fait appel à des enseignants par classe, un francophone et un enseignant arabophone pour organiser leurs cours ensemble, préparer. C'est l'insuffisance des bilingues dans nos écoles qui fait ça. Mm-hmm. Et ce qui freine le bilinguisme, il y a un manque de volonté aussi, parce que le ministère a investi beaucoup d'argent même sur le bilinguisme, il y a des assises qui ont été organisées, mais il n'y a pas une avancée. Donc le ministère maintenant a pris les choses en main. Dès la rentrée 2025-2026, les chiffres vont changer. Les enseignants bilingues d'abord, on va les déployer. Le ministère va les déployer dans toutes les écoles, tout le CP1 d'abord. Et si un complément, on confie les classes des enseignants.
5: D'accord. La question qui me taraude de l'esprit, qu'est-ce qui bloque le bilinguisme au Tchad? Le problème est à quel niveau?
4: Au fait, moi je voudrais intervenir. Il y a une dimension, pour revenir à votre question, il y a une dimension assez importante. Nous parlons du gouvernement, mais nous avons oublié une source très importante dans la mise en œuvre du bilinguisme. Ce sont les collectivités, les communautés. On les a oubliées. Les communautés investissent dans l'éducation. Donc, pour la mise en œuvre de ce bilinguisme, il faut l'implication avancée des communautés, des parents d'élèves. Et si cette donne-là est impliquée, je pense que nous allons réussir. Parce que ça constitue aussi le frein. La communauté, les parents, il faut vraiment les sensibiliser, l'impliquer et que la mise en œuvre du bilinguisme, qu'ils s'approprient, c'est leur affaire. Et quand c'est l'affaire des communautés, c'est l'affaire des parents d'élèves, je pense qu'il n'y aura pas assez d'embûches pour vraiment freiner l'élan, la dynamique que nous emportons.
5: D'accord. Monsieur le docteur?
8: Mais je pense que personne ne refuse d'être bilingue. Personne ne refuse d'être bilingue. Moi, je pense que la façon que l'on propose le bilinguisme, c'est ça qui est un peu le responsable numéro un. C'est-à-dire, ça n'a pas bien proposé l'offre.
7: Vous voyez, dans l'école, c'est-à-dire le bilinguisme, ce n'est pas que l'éducation qui est responsable. Même la vie sociale, la communauté, la société, valoriser les bilingues dans l'emploi, prioriser des bilingues dans des fonctionnements, dans des entreprises privées, dans le fonctionnement public, dans les médias. Vous voyez, il faut encourager les bilingues. C'est-à-dire, finalement, ils cherchent à être valorisés, travailler quelque part. Dans certains pays aujourd'hui qui sont bilingues, ils favorisent le bilinguisme dans tout l'aspect. Vous voyez, et la façon qu'ils proposent le bilinguisme dans l'école, c'est de façon qui est acceptable. Donc, quand vous parlez aujourd'hui, qu'est-ce que les

0: être bilingue.
1: Tout à fait.
0: Sinon, en tant que langue, il n'y a personne aujourd'hui qui refuse d'être bilingue. Tout le monde cherche ça. Donc, la façon de proposer, la façon d'enseigner, par les enseignants même, le comportement des enseignants, les communautés, quand les personnes finissent ses études en bilingue, est-ce que ce sera le même qui n'a pas fait d'effort d'être bilingue? Donc, des pratiques comme ça et qui encouragent les gens à être bilingues. Bilingue, aujourd'hui, quand on dit bilinguisme, les Tchadiens actuels, même les petits de CP1, là, quand on arrive CE1 ou CE2, ils ne sont pas bilingues. Tout le monde a des langues nationales. Nous avons des langues. Maintenant, on a oublié. Nous sommes bilingues de nature. Donc, l'arabe, le français, des langues officielles, langues de travail. Donc, il faut que les gens soient encouragés. Donc, le premier responsable, c'est le ministère de l'Éducation nationale, raison pour laquelle maintenant, il a déclaré tout le monde se met sur le chemin.
1: D'accord.
0: Non, c'est comme ça.
1: D'accord. Madame Moumta, tout à l'heure, vous avez parlé de l'effectivité de l'enseignement en arabe dès la rentrée prochaine. Est-ce qu'il y a un système de suivi qui est mis sur le pied pour pouvoir bien contrôler ou bien suivre ce qui va se passer dans nos écoles après l'instauration du bilinguisme en classe de CP1?
2: Merci pour le dispositif de suivi. Nous l'avons, c'est par piliers. Nous avons réfléchi à un outil déjà de suivi qui existe. Nous l'avons conçu et nous allons former nos inspecteurs autour de ces outils-là parce que sur le terrain, ce sont nos inspecteurs qui vont faire le suivi. Ils sont les plus proches des enseignants. Donc, ils vont faire le suivi. Et nous, au niveau stratégique, nous avons des évaluations. Nous avons dit, le premier trimestre, déjà, on va aller voir. Le DG du CNC vous a dit qu'on veut aller nous-mêmes voir comment ça se passe. Qu'est-ce qui n'a pas marché? Qu'est-ce qu'on peut régler? Donc, il y a ça, il y a le respect du programme qu'on a conçu, qui est là, que les enseignants doivent mettre en œuvre. Les inspecteurs qui seront formés et qui disposeront de ces outils-là doivent voir, c'est des trucs à cocher, regarder, est-ce que vraiment ils ont suivi? Nous sommes dit, on doit rendre compte. Nous sommes venus aujourd'hui ici parler de notre réflexion, de ce que nous voulons faire d'ici là. Nous allons revenir vers vous pour vous dire, nous sommes à tel niveau aujourd'hui. Moi, je sollicite votre accompagnement parce que nous avons besoin de vous pour voir ce que nous faisons. Parce que ça ne va pas s'arrêter aujourd'hui. Parce que si nous ne communiquons pas sur ce que nous avons fait, est-ce que nous avons échoué? Est-ce que nous avons remédié? Qu'est-ce qui a bloqué? Tout ça demande un suivi. Donc, nous serons derrière et je pense que cette année, le boulot sera immense pour les inspecteurs. Nos animateurs ne vont pas se reposer parce qu'ils doivent être dans les écoles pour voir. Et les recteurs d'académie, à leur tour, eux aussi, ils doivent suivre. Là où ça ne marche pas, ils doivent remonter l'information pour que nous puissions nous asseoir, voir est-ce que notre stratégie, elle est la bonne ou elle n'est pas la bonne, qu'est-ce qu'il faille arranger. Nous avons pensé à tout ça.
1: D'accord. Voilà. Monsieur Ali, dans certains établissements, c'est l'enseignement de l'arabe qui est priorisé. Est-ce que ces établissements sont également prêts à pouvoir intégrer le français pour qu'elle soit au même niveau que les autres établissements qui ont accepté l'arabe?
3: Vous savez, maintenant, dans notre stratégie, ministère, on ne veut plus parler de l'école arabophone ou francophone. Là, on veut l'estomper.
1: C'est ça.
3: L'école tchadienne. L'école tchadienne où on doit enseigner l'arabe et le français.
1: C'est ça.
3: L'élève en tant que tel doit s'exprimer en arabe et en français. Le début de la base. C'est cette stratégie que nous avons préconisée. S'agissant des suivis, nous avons élaboré aussi des fiches de suivi qu'on va mettre
1: avec
3: ça à disposition. Oui, avec des indicateurs. Qu'on va mettre ça à disposition des inspecteurs, des conseils pédagogiques. Et nous-mêmes, on va les suivre. Comme madame l'a dit, pour que les choses avancent, pour ne pas mettre encore, pour ne pas revenir encore en arrière, pour parler des brings, votre là. Nous avons pris les dispositions déjà, le ministère est... on va tout faire ça.
1: D'accord.
0: Donc, oui. C'est facile. Former des enseignants, faire suivi, évaluation, les conditions d'apprentissage doit être... Nous avons un problème dans les conditions d'apprentissage, c'est-à-dire nos écoles, les états des écoles. Vous voyez, l'état social des petits. Tout ça, il faut que ce soit amélioré en fur et à mesure. Parce que tout à l'heure, j'ai dit, il faut que le bilinguisme soit proposé comme une marchandise acceptable.
1: Tout à fait.
0: Exactement, c'est ça. Hein? Parce que l'état des écoles aujourd'hui et les conditions d'apprentissage d'une manière générale, tout ça, il faut être revu pour que ce projet réussisse. Donc, dans ce projet-là, il y a trois piliers qui sont essentiels. Enseignants formés, ce qui est déjà dans leur stratégie. Des outils pédagogiques qui sont disponibles déjà, mais qui d'autres adopter. Et après, la dernière chose, c'est que les ministres et les ministères, maintenant, vont faire ça de façon quotidienne, qu'on l'appelle le suivi-évaluation. Tout à l'heure, vous l'avez demandé, l'école arabophone, qu'est-ce qu'ils font? Non, parce qu'on va commencer par zéro, CPA. Les petits de 6 ans ou 7 ans, là. C'est eux qui vont...

0: être le premier test.
1: Oui.
0: Vous voyez, mmh. Et pas le CPD. CPD, tout à l'heure, CPD, tout ça sont concernés. Mais pour faciliter le suivi, évaluation,
1: oui,
0: et récolter le feedback,
1: oui,
0: pour ajuster, tout à l'heure, comme on l'a dit, qu'est-ce qu'il faut supprimer, qu'est-ce qu'il faut ajuster. Mmh. Donc, c'est pourquoi on a mis avec CPE pour faciliter. C'est-à-dire. Donc, le suivi, évaluation, troisième pilier, oui, c'est très important. Mmh. Le suivi, évaluation, ici, à N'Djamena, l'administration centrale est là.
1: Oui.
0: Dans l'académie, on ne parle plus de Provence maintenant, on ne parle que d'académie. Académie, nous, d'accord, avons 8 académies.
1: Mm.
0: Donc, les présidents de l'académie et les personnels là-bas, ils vont faire suivi à leurs proches.
1: Oui.
0: Following. Mm-hmm. Proches. Chaque matin, ils peuvent faire suivi évaluation. Les enseignants sont là. Les élèves sont là. Le suivi évaluation est là. On va voir le résultat qu'ils donnent.
1: C'est ça.
0: C'est ça.
1: D'accord.
0: Donc, ce sera facile.
1: D'accord. Monsieur le docteur, vous voulez ajouter?
2: Ajouter. Oui, par rapport au dispositif de suivi, je pense que le ministère va renforcer par un dispositif national au niveau stratégique. Ce serait un observatoire, mm-hmm, de suivi et d'évaluation.
1: Oui.
2: Et c'est pour rassurer aussi au public que la réussite d'une innovation est tributaire d'abord d'un dispositif rigoureux de suivi et d'évaluation.
1: Mmh.
2: Dès que nous avons ce dispositif, je pense que la réussite est inévitable.
1: D'accord. Quand vous avez la parole, dites-nous en quoi le bilinguisme peut être un facteur de cohésion sociale ici au Tchad.
2: Oui. Moi, je suis francophone.
1: Oui.
2: Monsieur Ali,
1: oui,
2: il est arabophone.
1: Arabophone, oui.
2: Et dès lors que je parle l'arabe,
1: mmh,
2: il se rapproche de
1: et
2: moi.
1: Vous acceptez.
2: On s'accepte, oui, on devient un Tchadien.
1: Tout à fait. Voilà, là vous avez. Oui, monsieur Ali, quelque chose à
3: ajouter. Je vais ajouter aussi.
1: Oui.
3: Il parle de bilinguisme, mais sur les plans sociaux, culturels,
1: oui,
3: nous comprenons, si vous parlez au marché, les gens, ouais, se comprennent.
1: Oui.
3: Hein, ils parlent.
1: La
3: généralement,
1: même
3: c'est l'arabe.
1: C'est ça.
3: Hein, et quand on revient à la réalité, il,
1: oui,
3: n'y a pas de bilinguisme, il n'y a pas de quoi.
1: Oui.
3: Mais le bilinguisme en tant que tel, c'est un facteur de développement socio-culturel.
1: Mm.
3: Les Tchadiens, généralement, ils se comprennent.
1: Oui.
3: Soit au nord, du sud, soit au nord, au sud,
1: mm,
3: se comprennent entre eux. Ce qui fait qu'ils acceptent, quoi.
1: C'est ça.
3: C'est le bilinguisme, mais seulement, le ministère n'a pas mis du paquet seulement.
1: C'est ça. D'accord. Il y a une petite négligence.
3: C'est ça.
1: D'accord. Donc, vous allez attendre de rattraper ça.
3: Oui, c'est ça. Tu sais ça.
4: D'accord.
3: Non,
4: je suis pas d'accord.
1: Oui, bon, le ministère, ça ne peut pas être forcément à votre
4: non,
1: époque.
4: Non, quand vous dites négligence, non. Non. Il faut dire les choses telles que c'est. Les gens ont pris des décisions, ils n'ont pas suivi.
1: Ils n'ont pas suivi. D'accord.
4: C'est ça. Il n'y a pas eu un dispositif de suivi des décisions.
1: D'accord.
4: C'est ça qui a manqué.
1: Est-ce qu'on ne peut pas parler de négligence active aussi?
4: Non, monsieur Alex, ça, c'est pas.
1: D'accord,
4: négligence.
1: Ok.
4: Voilà.
1: Ok.
4: Merci.
1: D'accord, on va faire un tour de table avant de se séparer.
3: Oui.
1: Dites-nous, chacun dira ce qu'il entend par rapport à l'instauration du bilinguisme au Tchad avant qu'on se sépare. Dites-nous le côté positif surtout et les messages que vous voulez véhiculer. Qui vous a vraiment motivé à être sur ce plateau aujourd'hui?
4: Merci beaucoup. Moi, je voudrais d'abord, avant de finir, vous remercier. Remercier le plateau que vous nous offrez pour porter à la connaissance de l'opinion nationale, internationale, que nous avons fait un travail derrière.
1: Mmh.
4: Après la sortie de la circulaire, il y avait beaucoup de choses qui se sont passées, mais nous sommes venus recadrer les choses.
1: Mmh.
4: Nous sommes là pour dire le bilinguisme qui va être lancé d'ici la rentrée prochaine, elle sera dans les classes de CP1. On confie ça à tout petit, on va commencer avec eux.
1: Mmh.
4: Le bilinguisme ne veut pas dire qu'on va instaurer une religion à quelqu'un. Ça, vraiment, je voudrais que tout le monde le comprenne dans ce sens.
1: Mmh.
4: Apprendre l'arabe, c'est pas apprendre la religion musulmane.
1: Mmh.
4: On apprend une langue et une richesse de plus. J'ai espoir, même si nous ne sommes pas là, ces enfants-là, dans 10 ans, ayons confiance, seront tranquilles.
1: Vous êtes encore très jeune, vous allez être là.
4: C'est la seule chose que je veux dire. Accompagnons le ministère,
1: mmh,
4: dans cette approche. Nous serons tous gagnants.
1: Mmh.
4: Parce que nous aurons beaucoup de choses à gagner à apprendre une langue.
1: Mmh.
4: La langue, c'est la richesse.
1: Exact.
4: Voilà. Merci.
1: Mmh. D'accord. Monsieur Ali?
3: Oui, merci beaucoup pour ce dernier mot. Je voudrais lancer un appel à la communauté. Apprendre une langue, c'est porter un plus.
1: C'est ça.
3: Quel que soit le cas. Donc, il faut que les gens s'approprient,
1: mmh,
3: l'enseignement des deux langues.
1: Mmh.
3: Parce que la constitution, les stipules, les lois, nous avons la loi d'orientation, comme l'a dit le directeur,
1: mmh,
3: la loi d'orientation 16, stipule dans son article 5 que l'enseignement de l'arabe et le français sont obligatoires.
1: D'accord.
3: Donc maintenant, le ministère a pris les choses en main.
1: Mmh.
3: Dès la rentrée prochaine, 2025-2026, les choses vont être concrétisées.
1: Mmh.
3: Là, ne vous en faites pas, nous, on a un suivi derrière.
1: C'est ça.
3: Le ministère s'en gérera. Il n'y a pas de problème sur ça. Là.
1: Mmh.
3: n'y a pas d'inquiétude.
1: Merci. Voilà. Merci. Voilà. Monsieur, les deux directeurs qui sont avec nous, je commence par le directeur du Centre national de curricula. Vous avez beaucoup à faire dans...
0: Non, nous, au Centre national de curricula, depuis sa création en 2002, et depuis, à partir de 2006-2007-2008, les programmes réactualisés de 2008, c'est en deux langues. Jusqu'à aujourd'hui, toutes nos productions manuelles, scolaires, matières didactiques, guides d'enseignants, sont en deux langues. Les supports pédagogiques, références, celles de formation d'enseignants, et tous nos documents sont en deux langues. Tout à l'heure, quand elle dit, tous les responsables des ministères qui sont passés, ils ont porté le même programme. Mais il y a des aspects qui n'étaient pas suivis comme suivi évaluation, comme décision aujourd'hui avec une grande vitesse. Vous voyez? Donc c'est ça qui est la différence. Mais le bilinguisme, c'est recommandé depuis toute la constitution de Tchad, c'est dans le français des langues.
1: Tout à fait.
0: هو ممكن يعني زي ما قال المستشار ما فيش يعني لما تتكلم لغة أو لغتين هو إضافة كل الناس يسافروا اليوم في تشاد ولما يسافروا يشوف الواقع الحقيقة أنك أنت لو ما تتكلم الفرنسية ولا الإنجليزية ولا العربية تحتاج أن حتى في المطعم تحتاج مترجم عشان تأكل تطلب ماذا تريد هنا الناس لما يطلبوا في طائرات الأجنبية كثير من الشاهدين يعانوا فقد اللغة فهذا الأساس هو مفروض الأسر والكوميونيتي يطالب الوزارة بتطبيق الصناعية اللغوية مش العكس c'est pour eux.
1: C'est pour eux, oui.
0: La société, la famille, la communauté éducative, c'est de réclamer le gouvernement des ministères de bien appliquer le bilinguisme parce que nous voulons nos enfants là vont être bilingues parce que c'est un avantage pour nous.
1: Oui.
0: C'est un avantage professionnel d'abord.
1: Tout à fait.
0: Vous voyez? Donc, raison pour laquelle, mumkin. Mumkin, c'est possible. L'implication, nous n'avons pas eu de temps à vous exposer nos stratégies de 6 points là. C'est des stratégies bien élaborées. 6 points. Dans
1: une idée.
0: Oui, il va vous donner parce que
1: avant de boucler,
0: les 6 points là, il va vous citer. Oui. Dans 6 points là, on va impliquer tous les acteurs du système éducatif.
1: Okay.
0: Pour que ce soit responsable, soit soumis devant fait accompli. C'est eux qui doivent réclamer, c'est pour eux.
1: D'accord.
0: Tous, nous avons des enfants.
1: Oui.
0: Donc on envoie répétition anglais, français. Maintenant, même, il y a des gens qui sont sautés sur l'espagnol même.
1: Tout à fait.
0: Anglais, espagnol, les enfants commencent en privé. Les gens sont en train de former les enfants parce qu'ils ont su que les langues sont des clés dans le monde aujourd'hui.
1: Absolument.
0: Tu n'as pas les langues là, tu n'as pas de clé, tu pars ouvrir une porte. Comment tu vas ouvrir une porte?
1: C'est pas possible.
0: C'est comme ça.
1: Il faut attendre la clé d'une autre
0: Exactement.
1: Personne pour ouvrir la porte.
0: Exactement. Exactement.
1: Monsieur le conseiller, vous allez nous décliner les 6 stratégies avant de conclure, c'est ça? D'accord.
2: Merci. Ben, nous avons un chronogramme bâti sur 6 phases. Nous avons la phase préparatoire, qu'ils ont parlé un peu de l'élaboration des fiches, l'identification des enseignants, tout ce qui est susceptible de la mise en œuvre du bilinguisme, et aussi la formation des enseignants. Nous avons la phase de mobilisation. Et cette phase-là, c'est ce qu'on a dit, que nous avons essayé de récapituler, d'identifier, de voir le gap comme le nombre d'enseignants, les matériels didactiques, tout cela, c'est dans la mobilisation. Et aussi, nous avons la phase 3 de déploiement. Les enseignants seront affectés. La phase 4, c'est la phase de sensibilisation des communautés, des enseignants, comme on le fait en ce moment. C'est une sensibilisation. On le fait. Ensuite, nous avons la phase de lancement du processus de mise en œuvre du bilinguisme d'ici 1er octobre ou bien avant 1er octobre. Et nous avons la phase de suivi, évaluation. Et cette phase, vous verrez que vers la fin de l'année, on va évaluer la mise en œuvre pour le réajustement, mais aussi un atelier avec les acteurs pour voir quels sont les ajustements qu'on doit mettre en place pour améliorer cette mise en œuvre de 2027 à 2028. Donc voilà un peu les 6 phases. Et là, on tient. On est en train de respecter le chronogramme. On respecte. Pour que d'ici peu, en juillet, août, monsieur le DG aurait fini l'impression, en septembre, la distribution et aussi la formation des inspecteurs, des conseillers pédagogiques pour nous permettre d'assurer un suivi rigoureux. J'insiste sur le suivi et l'évaluation. Sans cela, on ne réussira pas.
5: Ça, c'est clair.
2: Bien. Je voudrais d'abord remercier l'ONAMA pour l'opportunité, au nom du ministre d'État, ministre de l'Éducation nationale, du bilinguisme et de la promotion civile. Félicitations pour vous, pour cette opportunité qui nous permet à l'équipe des techniciens que nous sommes d'informer, d'expliquer, de rassurer le public que la mise en œuvre va être effective. Ensuite, je voudrais dire, féliciter mes collègues. Ouais. Chers collègues, on a osé, mais on va réussir. Ouais. On va réussir. Mmh. Maintenant, je voudrais inviter l'enseignant, le directeur de l'école, l'inspecteur, le conseiller pédagogique, et les responsables des structures déconcentrées du système de l'éducation, qu'ils n'aient pas peur. Leur implication serait très édifiante. L'enseignant dans sa classe serait accompagné techniquement et pédagogiquement pour qu'il prenne en charge la classe, les élèves sur le plan pédagogique. Oui. Au directeur d'école, l'école c'est une entreprise pour le directeur. Lorsque le directeur d'école est à la hauteur de ce lead, je pense qu'on peut réussir.
5: Tout à fait.
2: Aux inspecteurs pédagogiques, aux inspecteurs d'assurer un suivi rigoureux. Et chers parents, n'hésitez pas. Il faut stimuler les enfants à apprendre les deux langues, car le résultat serait profitable, non seulement pour l'enfant, mais à la famille.
5: Tout à fait.
2: Il y aura des opportunités. Vos enfants ne vont pas toujours chômer, mais il y aura des opportunités dans le monde arabe comme dans le monde français.
5: C'est ça.
2: Et donc, pour clore, messieurs les communicateurs, accompagnez-nous, soyez à nos côtés pour construire cette nation qui nous est chère pour la cohésion, pour la stabilité du pays, c'est à travers la mise en œuvre de ces deux langues. Merci.
5: Merci beaucoup. Merci.
6: Let's come along, hein? Monsieur Ali. Ok, d'accord. On va lui donner 30 secondes, ok. En arabe surtout.
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6: شكرا ميرسي شكرا بلنا C'est ici que s'achève ce plateau réservé au bilinguisme au Tchad. Et au terme de cette table ronde, il ressort que la mise en œuvre du bilinguisme constitue un chantier majeur pour l'avenir de notre système éducatif. Si cette réforme porte de grandes ambitions en matière d'unité nationale et de développement des compétences, sa réussite dépendra de la mobilisation de tous les acteurs concernés. Merci à nos invités pour les éclairages et à vous, chers téléspectateurs et auditeurs de l'ONAMA, pour votre fidélité. Continuons ensemble à réfléchir aux solutions qui construisent l'école de demain. À très bientôt. Et réalisation Abdelatoche au micro, je suis Alexis Dimasra. À très bientôt.

0: Mesdames, Messieurs, bienvenue sur ce deuxième volet de votre magazine consacré à la gestion des cimetières. Au micro, je suis Yana Maxeline. La tombe est censée être la représentation d'un défunt, mais de nos jours, l'on constate dans les cimetières que les tombes ne sont pas respectées, parfois dégradées de manière intentionnelle par certains individus. Face à cet acte manqué, nous nous sommes retournés vers les leaders religieux, le père Najitog Prudent, le pasteur Altana Jérôme et Cheikh Abdoulaye Mahamat Djarmon pour avoir leur point de vue par rapport à cette pratique.
1: Le constat que vous faites est réel, il est patent et c'est triste. Profaner, traiter avec mépris, c'est-à-dire qu'à un certain moment, on ne les respecte plus. C'est en réalité ça la question. Plus de respect pour les tombes, sa conjecture, plus de respect pour les défunts. En effet, certaines personnes ont sorti le cimetière de son contexte. Pour ainsi dire, le cimetière est devenu des WC, des dépotoirs, pire encore, des lieux de rendez-vous. Et tenez-vous bien, il est devenu le lieu où les gens essayent de faire des désordres. Pour le dire crûment, les tombes sont devenues des lits pour les rapports sexuels de certains citoyens, et c'est vrai. Il y a beaucoup de témoignages à ce sujet. Néanmoins, transformer le cimetière en d'autres lieux malsains, c'est tout simplement un non-sens. Ces personnes qui le font attirent sur elles, malheureusement, la malédiction de la nature, parce que normalement, ces pratiques ne sont pas requises dans une société normale. On n'a pas besoin d'être chrétien, musulman ou animiste pour comprendre la nature et pour comprendre l'importance du cimetière. Vous savez, le cimetière, c'est notre maison commune. Tous nous passerons par là pour notre repos éternel. La vie actuelle, elle est tout simplement une vie éphémère, tandis que la mort, elle est définitive. Nous mourrons pour toujours. Alors, c'est tout simplement une ignorance crasse de banaliser un cimetière. En d'autres termes, banaliser un cimetière, c'est autant banaliser la maison qui va nous accueillir le jour où nous allons nous aussi mourir. Par ailleurs, le cimetière a toujours été conçu comme le lieu sacré où reposent les trépassés. C'est la maison des gens, c'est la concession des individus. D'antan, on fait toujours silence quand on traverse un cimetière, justement pour ne pas déranger ceux qui dorment. Aujourd'hui, cette notion semble obsolète. Plus de silence au cimetière. En réalité, je comprends tout simplement que c'est une question de civisme, mais en même temps, c'est une question de bon sens qu'il faut tout simplement renouveler. Ceux ou celles qui profanent les tombes sont simplement des personnes, je dirais, dénaturées qui n'ont aucun sens de la dignité des vivants, aucun sens de la dignité des morts. Et donc, n'ont aucune dignité et de respect pour eux-mêmes. Il faut dire que les morts sont des personnes que nous avons connues, des personnes que nous avons aimées, des personnes avec qui nous avons fait un bout de chemin ensemble. Alors, comment comprendre qu'à leur décès, nous venons profaner leur tombe? Les personnes qui se livrent tout simplement à ces pratiques ont besoin d'une rééducation.
0: Bien, mon père, quel conseil donnerez-vous à la population tchadienne qui vous écoute?
1: Devant un cimetière, un vieux cimetière, il est écrit ceci, et ça m'a vraiment frappé, je voudrais partager avec vous avant de donner le conseil. Il est écrit, ce que nous sommes, vous le serez, ce que vous êtes, nous l'avons été. Ça signifie que ce sont les paroles des morts. Ceux et celles qui m'écoutent seront demain des morts, seront demain des défunts, tout comme moi d'ailleurs. Alors, le seul conseil à donner, c'est une exhortation à nous tous. Nous devons être tous les gardiens de nos cimetières, que ce soit des cimetières chrétiens ou que ce soit des cimetières musulmans. Nous devons être les gardiens de nos cimetières, car cela relève du respect à donner à nos morts. Respecter les cimetières ou les tombes et les entretenir signifie ne pas oublier la mémoire de ceux et celles qui étaient comme nous et qui, aujourd'hui, nous attendent de l'autre côté. Le jour de notre trépas, ce sont eux qui vont nous accueillir. Pour nos cimetières, je retiens tout simplement trois verbes. Respecter, protéger et entretenir. Respecter nos cimetières, nos tombes. Protéger nos cimetières, nos tombes. Et les entretenir. Nous avons donc une obligation, un devoir moral d'entretenir déjà la maison qui sera demain notre demeure éternelle.
0: Merci beaucoup, Père, pour ce partage d'ensemble. Bonjour, pasteur.
2: Bonjour.
0: Vous, en tant que leader religieux, que dites-vous à ceux qui profanent les tombes?
2: La tombe représente quelque chose de très important dans la culture chrétienne. Et quand tu lis la parole de Dieu dans la Bible parle des tombes de nos pères. Les gens, ils réfléchissent, c'est un souvenir que les vivants veulent garder par rapport à des êtres chers qui sont partis, qui sont décédés, qui sont morts. Donc, la tombe a un sens très important. Et les gens, ils prennent de soin pour garder les tombes, justement, par rapport à cette question de profanation. Quand on profane quelque chose, c'est-à-dire quelque chose de sacré, et on vient le souiller. Hein, et la profanation, c'est cette action-là de souiller, d'enlever la valeur sacrée de quelque chose. Comme par exemple, pour la tombe, les gens vont aller creuser, casser. On a entendu même des gens qui vont aller jusqu'à déterrer les corps pour dépouiller les corps des bijoux. Et ça, c'est quelque chose qui est, pour nous, dans le langage chrétien, abominable. C'est une abomination par rapport même à la morale, à l'éthique chrétienne. Donc, ce qu'on peut dire, c'est déconseiller formellement les gens. Même les gens qui font ça, là, ils doivent savoir qu'ils sont des morts en sursis. Tout le monde mourra et il faudra respecter les morts. C'est le manque de respect de nos morts qui amène les gens aller même sur les cimetières faire des choses. Le cimetière, c'est le lieu de repos de ceux qui nous ont précédés. Et il faudra vraiment respecter cela, parce que ça nous concerne tous. J'étais en France, j'ai visité un cimetière, visité la tombe d'un parent. Un parent m'a accompagné. On est arrivé, c'était un cimetière bien fermé, et un gardien de la mairie était là. Il nous a reçus, on a rempli une fiche. À l'entrée, j'ai lu ceci: respectez notre repos. Hier, nous étions comme vous. Demain, vous serez comme nous. Cette écriture-là dit long par rapport aux morts. Les morts, dans leur tombe, au cimetière, c'est leur lieu de repos. Nous devons respecter. Mais aller jusqu'à profaner, casser, c'est vraiment quelque chose à ne pas faire, et la Bible condamne cela. Et nous voyons bien, comme je l'ai dit, par exemple, si on voit l'histoire de Néhémie qui est parti rebâtir les murs de Jérusalem, c'était à cause des tombes de ses pères. Il a dit au roi, mais comment puis-je être content si les murs qui entouraient les tombes de mes pères sont en ruine? Et il a demandé au roi d'aller rebâtir les murs de Jérusalem. Néhémie chapitre 2, verset 1 à 5. On peut lire ces choses pour montrer la valeur de la tombe qu'il ne faudra pas profaner. Nous devons consacrer un respect total, absolu, pour nos morts, pour les tombes. Donc, on déconseille formellement à ces gens-là. C'est parce qu'ils ne savent pas, mais ce n'est pas des choses à faire. Parce que la mort nous concerne tous. Il faut réfléchir simplement à ce que je suis en train de faire, même si c'est quelqu'un qui est mort. Quand arrivera-t-il à mon tour? La chrétienté a une pensée vraiment pieuse, sacrée pour les morts, parce que les morts, c'est la voie que Dieu a donnée, c'est un décret de Dieu qui nous concerne tous. Et quand quelqu'un meurt, il faut respecter, et respecter son repos dans sa tombe. Et cette tombe-là même, la Bible nous dit aussi que un jour, ces tombes vont s'ouvrir, la résurrection. Tous ceux qui sont en Christ vont ressusciter. Donc, c'est quelque chose de temporaire qui va montrer sa gloire plus tard. Donc, c'est très important de respecter les tombes, pas les profaner. Merci.
0: Bonjour, Cheikh Abdoulaye Mahamat Djarmon.
3: Bonjour.
0: Vous, en tant que musulman, que dites-vous à ceux qui profanent les tombes?
3: Au nom d'Allah, le tout miséricordieux, le très miséricordieux, salut et bénédiction d'Allah soit sur le prophète Mohammed. La profanation des tombes est un acte qui est universellement condamné, et plus particulièrement au sein de la tradition islamique. Dans l'islam, le respect dû aux défunts est une valeur fondamentale. Les principes principaux qui éclairent cette position sont le respect du corps et de la sépulture. L'islam enseigne que le corps humain, qu'il soit vivant ou mort, possède une dignité sacrée. Le prophète Mohammed, qu'Allah le bénisse et le salue, a souligné que briser l'os d'un mort est un acte aussi grave que briser l'os d'un vivant. La tombe est considérée comme un lieu de repos, un sanctuaire qui doit être préservé de toute atteinte. Deuxièmement, il y a l'interdiction également de l'agression. La loi islamique interdit strictement toute forme d'agression contre les cimetières, qu'il s'agisse de destruction, de vol ou de manque de respect envers les sépultures. Il est prescrit de maintenir les lieux de sépulture avec dignité et sérénité. Il y a également la responsabilité devant Dieu, devant Allah. La profanation est perçue non seulement comme une offense envers les familles des défunts et la société, mais surtout comme une transgression grave devant Allah. Dans la vision islamique, chaque être humain devra rendre compte de ses actes. Et le respect des droits des autres, incluant les défunts, est au cœur de la justice divine. Et également, il y a la sacralité du lieu. C'est-à-dire les cimetières, dans la culture musulmane, sont des lieux de méditation sur la finitude de la vie et le rappel de la vie future. Les troubler est considéré comme un acte de grande ignorance et d'immoralité qui porte atteinte à la paix spirituelle que ces lieux sont censés incarner. En somme, l'islam prône le respect, la paix et la dignité tant pour les vivants que pour ceux qui nous ont quittés. Toute forme de profanation est donc en contradiction totale avec les enseignements de la religion musulmane.
0: Eh bien, Cheikh, quel conseil donneriez-vous à la population tchadienne qui vous écoute?
3: La tradition islamique est très explicite sur le respect dû aux défunts et à leur sépulture. Ce respect découle du principe fondamental que l'être humain est honoré par Allah de son vivant, conserve cette dignité après sa mort. Allah dit, certes, nous avons honoré le fils d'Adam. Alors, à partir de là, les hadiths du prophète Mohammed, qu'Allah le bénisse et le salue, qui dit, briser l'os d'un mort est semblable au fait de briser l'os d'un vivant. Donc ce hadith est la base juridique morale utilisée par les savants pour interdire toute profanation, mutilation ou manipulation irrespectueuse du corps d'un défunt. Donc il est établi une égalité de dignité entre le corps vivant et le corps mort. Donc il faut absolument respecter les espaces funéraires. Et l'islam prescrit une conduite respectueuse au sein même des cimetières, ce qui exclut naturellement tout acte de vandalisme ou de profanation. En islam, il est même interdit de s'asseoir sur les tombes. Il y a un hadith pour ça. Le prophète Mohammed, qu'Allah le bénisse et le salue, a dit qu'un homme s'assoit sur un charbon ardent qui brûle ses vêtements jusqu'à atteindre sa peau est préférable pour lui que de s'asseoir sur une tombe. Voilà, vous voyez, on remarque beaucoup de gens prennent la tombe comme une chaise. Certains dorment même dessus.
0: Il y a ceux qui viennent faire également leurs besoins sur la tombe.
3: Qu'Allah nous préserve. Voilà, par exemple, à la mairie ou à la municipalité, de chercher à clôturer les cimetières. Voilà, et même de mettre, comment dire, un gardien. Lorsque les gens entrent, ils doivent respecter le lieu et s'enregistrer avant de pénétrer dans ce cimetière et de ressortir. S'ils veulent se recueillir ou faire la prière pour les morts. Parce que même nos parents qui sont dans l'au-delà ont besoin de nos prières. Et les visiter nous rappellent également qu'un jour, on sera avec eux. Voilà. Et il y a un hadith où le prophète Mohammed, qu'Allah le bénisse et le salue, dit Akfiru min vikri hadim lazat. Il dit qu'il veut multiplier le rappel du destructeur ou de ce qui brise les plaisirs, la mort. Les cimetières nous rappellent déjà que nous sommes des étrangers sur cette terre et qu'un jour on doit la quitter. Donc on doit absolument respecter les morts. En islam, il est même interdit de construire sur les tombes. Dans un hadith célèbre rapporté par Jabr, le prophète Mohammed, qu'Allah le bénisse et le salue, a interdit même de crépir la tombe, d'écrire dessus, de s'y asseoir et de construire par-dessus. Ces interdictions visent à maintenir une simplicité qui préserve la dignité de la tombe, évitant toute forme de glorification ou d'outrage. Donc la position islamique est claire. Le mort a des droits et parmi ceux-ci figure le droit à l'intégrité de sa dépouille, le droit au repos de sa sépulture. La profanation est donc vue non seulement comme un crime social, mais comme une transgression directe de la sacralité établi par Allah.
0: Merci, Cheikh, d'avoir accepté cet entretien.
3: Merci beaucoup.
0: Dans cette dernière partie de ce numéro de notre magazine consacré à la gestion des cimetières, nous allons parler des impacts sanitaires que peuvent engendrer la profanation des tombes avec le docteur Juma Djumbaï Christian, médecin généraliste. Bonjour, docteur.
4: Bonjour. Je dirais tout simplement que c'est un problème d'incivisme et une crise de l'assainissement.
0: Oui.
4: Ce comportement, ça traduit ce que nous appelons donc le péril fécal et ça met en exergue deux situations majeures, par exemple. La première situation, je dirais que c'est une rupture du contrat social et de l'éthique, ou si vous me permettez le terme, c'est une désacralisation. Parce que dans nos différentes cultures, quand on entend cimetière, c'est un lieu sacré, un lieu de recueillement, pas seulement pour les personnes déjà décédées, mais aussi pour leurs familles. Mais lorsque les gens transforment ça en une zone où il faut venir se mettre à l'aise, je pense que c'est vraiment un manque de respect et de dignité pour les décès et pour leurs familles. Ensuite, il y a aussi une question de manque d'infrastructures urbaines. Nous voyons qu'il y a une demande croissante qui fait que les gens se rapprochent maintenant, ou bien l'agglomération se rapproche du cimetière. Donc, pour les gens qui arrivent là-bas, bon, c'est pas urgent de construire des latrines, par exemple, parce qu'il y a un espace vide qui est là quelque part, donc, pour aller se soulager là-bas, en attendant que les latrines puissent être construites, ou bien la précarité aussi entre là en ligne de compte. Bon, pour moi, cette histoire est une question d'incivisme et une question de crise d'assainissement. Et cela interpelle donc différentes couches, notamment les autorités publiques, les leaders communautaires et même les acteurs de la santé pour assurer donc une bonne éducation citoyenne et améliorer l'accès aux...
0: Bien, docteur, quelles sont les conséquences sanitaires?
4: On parlera beaucoup plus des risques épidémiologiques parce que ici, nous avons la contamination des sols et des nappes phréatiques, parce que s'il y a des gens qui viennent déféquer à l'air libre, quand il y a des puits qui sont construits un peu au voisinage et autres, donc cela peut entraîner donc une infiltration dans le sol et cela peut entraîner une transmission de maladies par le péril fécal. Nous avons par exemple la pullulation des mouches qui peuvent se déposer sur les fesses ou bien les excréments et puis aller les poser sur les aliments. Nous avons aussi beaucoup d'insectes qui peuvent proliférer et engendrer des maladies comme la dysenterie, la fièvre typhoïde, même les amibiases et autres. Il y a aussi certains parasites qui peuvent se développer, notamment les ankylostomes qui sont à l'origine de la filariose ou bien les ascaris et autres parasitoses qui peuvent être à l'origine de cela. Donc, les conséquences sanitaires sont beaucoup plus, comme on vient de le dire, c'est le risque épidémiologique qui est majeur et qui peut entraîner des maladies diarrhéiques pour lesquelles les enfants et les personnes âgées sont les plus vulnérables.
0: Merci, docteur.
4: Merci à vous de m'avoir.
0: Mesdames, messieurs, ainsi enfin le volet 2 de votre magazine sur la gestion des cimetières. Prise de son, Omel, Mesdames G, Jean de Dieu. Une réalisation de Abdoulaye Toche était à la présentation Yana Madseline. Merci pour votre oreille attentive.

Mesdames, Messieurs, bienvenue sur ce magazine. Nous rencontrons Dr Manikassé Paloumon, par ailleurs président de la Ligue tchadienne contre le cancer. Avec lui, nous allons parler d'Octobre Rose.

0: docteur, dites-nous pourquoi Octobre Rose est-elle célébrée chaque année dans le monde?
1: Octobre Rose est dédié à la sensibilisation contre le cancer féminin. Comme vous le savez, le cancer du sein en particulier est le premier cancer féminin. Et ce cancer tue les femmes toutes les 53 minutes dans le monde. Donc la communauté internationale a estimé que c'en est de trop. Si une femme meurt toutes les 53 minutes, c'est une préoccupation. Donc ça doit alerter. C'est un problème de santé publique. C'est ainsi que tout le monde s'est mis à sensibiliser contre les facteurs de risque d'apparition des cancers. Pourquoi il y a trop de cancers du sein? Donc il faut sensibiliser les femmes pour éviter l'apparition des cancers du sein. Ça a commencé en octobre. Pour revenir sur la genèse d'abord d'Octobre Rose, l'Octobre Rose a vu jour dans les années 1990. C'était une Américaine qui s'appelait Evelyn Lauder. C'était une pionnière de vente de produits cosmétiques. Elle a attrapé le cancer du sein. Et donc, elle avait mis ses produits pour la recherche de lutte contre le cancer du sein. Évidemment, il y a une autre qui était de la famille, mais qui était responsable, directeur d'un journal. Et ce journal-là faisait également la sensibilisation contre le cancer du sein. Donc, parallèlement à ça, une autre Américaine qui faisait aussi des sensibilisations, mais elle utilisait un ruban. Ce ruban était plutôt le ruban de couleur beige. Et donc, elle avait fait un nœud de ce ruban pour symboliser la lutte contre le cancer. Et Evelyn Lauder, qui est une Américaine victime de ce cancer, s'est rencontrée avec la femme pour dire non, proposons que ça soit une couleur rose, parce que la couleur rose symbolise la femme. C'est pour ça qu'on parle d'Octobre Rose. Et donc, depuis lors, c'était toute la communauté internationale qui s'en est pris l'affaire en main pour sensibiliser toutes les femmes sur le cancer du sein en particulier. C'est pour ça que l'Octobre Rose est né. C'est pour sensibiliser les femmes sur les facteurs de risque parce que les femmes meurent trop de cancer du sein. Voilà les objectifs d'Octobre Rose. Dans d'autres pays, on récolte les fonds également pour la recherche contre ce cancer féminin, en particulier le cancer du sein.
0: Bien. Comment se passe Octobre Rose cette année? Au niveau national.
1: Nous venons en appui au ministère de la Santé publique. Donc nous nous débrouillons nous-mêmes, les bonnes volontés viennent en appui et nous faisons nos sensibilisations. Ça se passe comme ça. Nous faisons nos activités de sensibilisation. Nous pensons que vraiment le message passe très bien. Maintenant, dans tous les hôpitaux, les femmes viennent se faire dépister, que ce soit dans les cliniques privées ou dans des hôpitaux nationaux. Donc c'est bondé, surtout en particulier en mois d'octobre rose. C'est autre chose parce que beaucoup de femmes viennent dans des hôpitaux pour se faire dépister. Nous n'avons pas d'autres personnes avec nous, sauf les volontaires, les personnes individuelles de bonne volonté qui nous appuient financièrement. À l'époque, nous avons eu les deux premiers ministres qui nous ont appuyés financièrement pour nos activités. Maintenant, nous sommes exposés à tous les ONG qui puissent venir en aide. Parce que hier, on n'avait pas suivi les témoignages voyants des victimes de cancer, les femmes qui se présentaient physiquement pour dire, voilà mon sein, j'ai le cancer. Et on a filmé, on a projeté, les gens ont vu. C'est des choses concrètes et c'est des gens qui n'ont pas les moyens. Ils sont abandonnés à leur triste sort. C'est pas parce que les autres ont les moyens, ils vont se faire soigner à l'étranger et que la population, la plupart, n'ont pas les moyens et ils meurent dans l'anonymat. C'est ce donc à quoi nous attelons pour dire aux autorités, non, faites quelque chose. Il est inadmissible qu'on n'ait pas un centre de traitement de cancer, ce n'est pas possible. Tous les pays voisins, que ce soit le Cameroun, la Centrafrique, le Niger, donc la directrice de l'Organisation mondiale de la santé a dit que non, au Niger, le dépistage a commencé il y a longtemps. Il y a un grand centre de traitement de cancer, il y a la chimiothérapie, il y a la radiothérapie et le gouvernement a décrété tous les traitements contre le cancer, c'est gratuit au Niger. Les gens ne payent pas. Voilà les choses les plus concrètes. C'est pour ça que nous lançons tout le temps le message au gouvernement pour dire non, faites quelque chose parce que nous sommes le seul pays au monde à ne pas posséder les structures pour soigner les cancers. Ce n'est pas du tout possible. Pire encore, les malades qui sont atteints des cancers, là, ils ne savent à quel sein se vouer. Ils sont là, ils vont de marabout en marabout, charlatan à charlatan. Ils n'ont pas d'appui et finalement, ça s'empire. Elles meurent seules, ses ailes comme ça, sans appui, sans assistance. Ce n'est pas normal. Donc, j'ai dit, il faut chercher à créer une unité de soins palliatifs. C'est-à-dire, vous cherchez un hôpital, prenez 2, 3, 4 cercles. Vous dites, non, ces salles-là, c'est destiné aux malades de cancer. Ils vont venir parce qu'ils ne vont pas mourir à la maison comme ça, entre les frères. Arrivé là, on peut donner des petits calmants pour calmer ces gens-là et les accompagnements dignement à la fin de leur vie. C'est ce dont la Ligue crie tout le temps. La Ligue ne souhaite pas construire pour la Ligue. C'est pour la population. La Ligue ne bénéficie pas. La Ligue ne se met pas dans la gestion de la chose de l'État. Non. La Ligue, c'est une ONG. Elle ne fait qu'accompagner le ministère. Elle sensibilise les gens. Voilà les problèmes.
0: Très bien, docteur. Dites-nous, quels sont les types de cancers?
1: C'est des centaines de cancers. Il n'y a pas un seul endroit dans le corps où il n'y a pas le cancer. Vous avez le cancer de tout. Le cancer des os, le cancer du foie, le cancer des seins, le cancer de la prostate, le cancer du cerveau, le cancer de la peau. Des multiples cancers qui existent. On ne peut pas tout citer le nombre de cancers. tous les organes du corps humain sont susceptibles d'avoir un cancer.
0: Et quels sont les symptômes de cancer?
1: Les symptômes, tout dépend du type de cancer. Maintenant, si on parle d'octobre rose, nous allons peut-être nous limiter juste au niveau des symptômes de cancer du sein. Parce que chaque type de cancer a ses signes. Comment peut-on savoir qu'on a le cancer du sein? Au début, vous ne sentez rien. Ça ne veut pas dire que vous n'avez pas le cancer. Donc, au stade du début, rien du tout. Vous ne sentez, vous touchez le sein, il n'y a rien. Si vous avez un cancer qui a commencé cette année, il faut attendre 10 ans pour que les signes commencent à apparaître. Si déjà quelqu'un a eu un cancer du sein et qu'on a détecté, ça veut dire que le cancer existe depuis 10 ans. C'est pour ça qu'on se dit non, c'est la prévention. La prévention, ça veut dire quoi? Ça veut dire qu'il faut se faire consulter par le gynécologue chaque année des problèmes de sein. Chaque année, si vous avez un âge déjà de plus de 25 ans, à partir de 40 ans, il faut faire la mammographie tous les 2 ans pour détecter très tôt, avant que ça ne vienne. Parce que dès que ça se déclare, c'est que c'est déjà trop tard. Donc, au début, il n'y a pas de signe. Avec le temps, vous pouvez trouver une boule à l'intérieur du sein. Mais cette boule-là ne veut pas dire forcément c'est le cancer. Il y a des boules qui sont des boules bénignes, c'est-à-dire ça peut être un kyste au niveau du sein, ça peut être un adénofibrome qui ne sont pas des cancers, mais une sorte de boule également. Vous touchez une masse à l'intérieur du sein qui est dure, parfois ça peut être le cancer, ça peut être un adénofibrome, ça peut être un kyste de l'ovaire. Maintenant, c'est les médecins de faire la différence. Si vous ne consultez pas que le médecin fasse la différence, c'est difficile. Et dès que vous vous présentez, le médecin va faire la différence. Est-ce que ça, c'est un cancer? Est-ce que ça, c'est un adénofibrome? Ça, c'est un kyste? Donc, quand vous trouvez déjà une masse au niveau du sein, ça doit alerter. Les médecins doivent savoir si c'est un cancer ou c'est pas un cancer. Troisièmement, il y a des femmes, quand vous appuyez le mamelon et que ça coule du sang, à coup sûr, vous avez un cancer. Ça, il n'y a rien à faire. Vous ne devez pas avoir l'écoulement du sein sur les mamelons. Parfois, les mamelons rentrent à l'intérieur. Le bout du sein rentre. On dit que le mamelon est ombiliqué. Donc, ça rentre. Ça, c'est un signe de danger. L'autre reste dehors, l'autre rentre. C'est un signe de danger qu'il faut voir. Parfois, la peau va se déplisser. On parle d'aspect de peau d'orange. Quand vous voyez, ça va se plisser avec des petites fossettes. Donc, ça veut dire que c'est dangereux. Il y a quelque chose. Parfois, vous pouvez même trouver une ulcération, une petite plaie qui ne guérit pas. Vous donnez le traitement, puis ça ne guérit pas. La particularité de cette plaie, c'est qu'elle est saignante. Dès que vous touchez, ça saigne. Ça veut dire que c'est une plaie cancéreuse. Dans tous les cas, ça s'accompagne d'un ganglion à l'aisselle, que ça soit une boule. Et si vous trouvez, il y a un ganglion à l'aisselle, c'est que c'est dangereux. Donc, si c'est un ulcère, si c'est une plaie, que ça soit n'importe quoi, et vous trouvez que ça s'accompagne d'un ganglion à l'aisselle, ça veut dire qu'il y a un danger au niveau du sein. Voilà les quelques signes. Parfois même, vous allez trouver un autre sein qui est plus volumineux que l'autre. Donc, vous posez la question, pourquoi mon sein, l'autre côté est plus volumineux que l'autre? C'est pour ça qu'on demande aux femmes de faire l'autopalpation. C'est que soit vous êtes chez vous, vous touchez votre sein, touchez votre sein, touchez votre sein. Allez-y devant le miroir pour regarder les deux seins là. Est-ce que l'autre est plus grand que l'autre? Est-ce que le sein, le bout du sein là, c'est comment? Vous devrez faire ça parce que la maladie du cancer du sein, il y en a trop. C'est pour ça que les gens ont dédié octobre rose pour diminuer l'incidence de cancer chez les femmes et qui tue beaucoup de femmes. Mais si vous n'en avez pas, ça ne veut pas dire que vous n'en avez pas. Il n'y a que seuls les examens qui pourront vous dire. La mammographie, l'échographie et les tests sanguins, tous, ils vont dire non, il n'y a rien. En ce moment, vous restez. Vous attendez encore 2 ans, vous refaites encore la même chose. Régulièrement le suivi. Attention, mais s'il y a une femme dans la famille qui a un cancer du sein, vous qui êtes la famille, vous êtes exposé. Si c'est ta maman, vous avez un risque d'avoir le cancer multiplié par 5. Si
0: ça veut dire que c'est contagieux?
1: Non, pas contagieux. Ce n'est pas une maladie contagieuse. Mais il y a une prédisposition héréditaire. Et donc, ça ne se contamine pas. Non, parce que là, beaucoup de femmes m'ont dit, non, moi, j'ai le cancer des seins, là. Est-ce que mon enfant peut téter? Non, non, non, ça ne fait rien. Le cancer ne se contamine pas. C'est pas une maladie contagieuse. Vous pouvez hériter ça, c'est votre mère. Voilà pourquoi. Donc, ne dites pas qu'aujourd'hui, moi, j'ai palpé, je n'ai rien. Non, faites consulter par un gynécologue et il va demander s'il faut faire l'échographie ou la mammographie pour savoir ce que c'est réellement.
0: D'accord. Quelles sont les personnes les plus exposées au cancer?
1: À partir de 40 ans, l'âge de plus de 40 ans est beaucoup plus sujet que l'âge de moins de 40 ans. Mais on commence à défaire le dépistage à partir de 25 ans. Il est aussi dit qu'une femme qui prend la pilule d'une manière anarchique et pendant une très longue durée, elle est exposée aussi à avoir le cancer du sein. Il y a une fois où nous avons dit que non, il faut un allaitement maternel exclusif. Pourquoi ça? L'allaitement maternel exclusif protège la femme contre le cancer du sein. Parce qu'une femme qui allaite régulièrement, elle ne voit pas les règles. Et quand elle ne voit pas les règles, ça veut dire que les hormones sont bloquées. Et ce sont ces hormones-là qui provoquent le cancer. Généralement, ils stimulent le sein et responsable de l'apparition du cancer. Et une femme qui allaite, il n'y a plus d'hormones. Donc, elle ne voit pas les règles. Donc, elle est protégée. Donc, l'allaitement maternel exclusif protège la femme contre le cancer du sein. D'autres facteurs, surtout les femmes qui sont déjà en phase ménopause. Donc, une femme ménopausée, généralement, elle veut absolument avoir les règles. Et quand ils viennent à l'hôpital, docteur, moi, mes règles, moi, je veux toujours avoir mes règles, même si je suis ménopausée. Nous, on donne les produits et elle va toujours avoir les règles, même jusqu'à 100 ans, elle va avoir les règles si vous prenez ces contraceptifs pour avoir les règles pendant un temps donné. Vous allez avoir le cancer du sein, développement pendant un temps limité. Si vous êtes ménopausée, n'acceptez plus de prendre les produits pour avoir les règles. Et attention, si au-delà de 55 ans, vous avez les règles, vous êtes exposé à avoir le cancer. Et donc, les facteurs de risque, c'est les femmes qui fument la cigarette, les femmes qui prennent trop de l'alcool. C'est pas bon. L'alcoolisme chronique aussi, la particularité, c'est que les Tchadiens mangent trop de la viande. Trop de viande va provoquer ce qu'on appelle les radicaux libres. Et ce sont ces radicaux libres qui provoquent le cancer. Donc, manger trop de la viande, ce n'est pas du tout bon. Et on demande aux gens de faire le sport. Même si vous mangez de la viande et que vous faites régulièrement le sport, chaque jour le sport, c'est très bien. Ne faire le sport, ça ne veut pas dire aller au stade pour courir, non. Dans votre maison, vous pouvez faire le sport. Dans votre cour, vous pouvez faire le sport. Voilà les quelques éléments qui puissent vous prévenir des cancers du sein.
0: Est-ce qu'il y a encore d'autres causes du cancer chez la femme?
1: Comme je me suis campé seulement chez les cancers du sein, parce que si on va parler du cancer de l'utérus, ça c'est un autre problème. Il y a beaucoup d'autres facteurs. Quand vous faites une grossesse tardive, vous avez plus de 35 ans, quand vous n'avez pas d'enfant, vous êtes exposé. Parce que vous avez tout le temps les règles, les règles, les règles, c'est soumis à ces hormones-là. Ça vous expose aussi à un risque de cancer du col. Et avoir les règles très précocement, c'est pas bon. Quand vous avez les règles précoces, ça veut dire que vous aurez beaucoup plus de temps de stimulation par ces hormones-là qui vous exposent à un risque de cancer du col. Par ailleurs aussi, on dit aux femmes, tu as presque 10 enfants, là, ça rejoint plutôt le cancer du col de l'utérus, pas le cancer du sein de l'utérus. Il y a d'autres facteurs qu'on appelle les perturbateurs endocriniens. Ce sont des substances qui pullulent dans la nature, dans l'air comme ça. C'est eux qui vont remplacer les hormones que je vous parlais tout à l'heure, là, qui stimulent et qui provoquent le cancer. Dans les perturbateurs endocriniens, en particulier de l'estrogène qui pullule dans la nature, si vous respirez, ça passe à attaque et ça a une compétition, ça vient greffer sur les récepteurs des hormones au niveau du sein et ça peut provoquer le cancer du sein. Les perturbateurs endocriniens, ça pullule dans la nature. Voilà les quelques éléments qui puissent provoquer le cancer du sein. Les facteurs de risque. Vous avez votre parent aussi, là le risque est très élevé.
0: Quel est le cancer le plus dangereux chez la femme?
1: En tête, c'est le cancer du pancréas. C'est un cancer qui est très agressif et qui fait extrêmement mal. Mais heureusement, c'est pas trop fréquent. Mais le cancer de l'ovaire également est très agressif. Ça se diminue rapidement et devient très foudroyant. Donc, c'est les deux cancers qu'on puisse évoquer chez la femme. Quoi.
0: Et donc, quel est le cancer le plus difficile à soigner?
1: Ah oui, ce sont les mêmes cancers qu'on parle. Hein? Le cancer de l'ovaire, le cancer du pancréas, il y a beaucoup d'autres cancers qui sont difficiles à traiter. Le cancer du rectum, tout ça, c'est souvent difficile à traiter. Mais s'il s'agit des cancers du sein, actuellement, le cancer du sein est facile à guérir. Tout comme le cancer de la prostate, c'est facile à guérir maintenant. Les autres cancers, comme le cancer de l'ovaire, c'est un peu compliqué. Le cancer du col, c'est encore facile à guérir. Si on détecte un stade très précoce, on peut enlever l'utérus et tous les annexes et la femme peut guérir aussi.
0: Voilà, en dehors du dépistage, quelles sont les méthodes de prévention?
1: En dehors du dépistage, on recommande aux femmes de ne pas fumer la cigarette, de ne pas trop prendre de l'alcool, parce qu'on dit 3 verres d'alcool par jour augmente le risque de cancer de 30%. Donc, l'alcool, si quelqu'un fume dans la maison, ça veut dire que c'est toute la famille qui fume. Ils ont les mêmes risques. Donc, il faut également manger beaucoup plus de fruits. C'est un facteur protecteur. Ne pas trop manger de la viande. Beaucoup de gens aiment maintenant les sucreries de toute coloration. Ces colorants qui se trouvent dans les boissons sont des produits cancérigènes. Donc, on ne s'attache pas trop à ces gens de consommation et surtout on insiste, il faut faire les activités sportives, il faut faire la marche, pas seulement aller courir sur le terrain, faites votre activité physique dans votre chambre, dans votre cour tous les jours, vous transpirez, c'est bien, vous évacuez toutes les substances toxiques, les radicaux libres qui provoquent le cancer, vous les évacuez, donc il faut éviter de prendre d'une manière anarchique les pilules, donc c'est recommandé pendant un temps donné, les médecins vont vous orienter, les sages-femmes vont vous orienter, prenez à tel niveau, il n'y a pas de risque, à tel niveau, il y a des risques. Donc voilà ce qu'on peut dire en matière de prévention. À part le dépistage, il faut éviter ces facteurs environnementaux, quoi.
0: Et quelles sont les activités retenues dans le cadre de la sensibilisation de lutte contre le cancer?
1: À retenir le dépistage en tête. Et on fera aussi les campagnes de sensibilisation. Nous insistons sur le dépistage.
0: Vous pensez à avoir une structure de prise en charge des patients atteints du cancer?
1: La Ligue n'a pas de moyens pour construire ce centre-là. La Ligue ne fait que faire des prévisions. prévention. Faites ceci, évitez ceci, évitez ceci pour éviter le cancer. Si la Ligue trouve un cas, la Ligue oriente à l'hôpital. C'est la responsabilité de l'État. Mais la Ligue, c'est une organisation non gouvernementale qui n'a pas de moyens. Elle ne peut pas se substituer à l'État pour construire un centre. Mais nous continuons à faire ce plaidoyer-là auprès des autorités pour qu'ils prennent conscience de ce danger-là. C'est inadmissible qu'on dise qu'au Tchad, il n'y a pas un structure pour soigner les gants. Vous êtes à l'état primitif, comme à cette période, vous n'avez pas de traitement. Et comment font les malades de là-bas? Et ils meurent dans l'anonymat. Ils meurent comme ça. Voilà, donc voilà le problème. La Ligue n'a pas de moyens. La Ligue ne fait qu'accompagner le ministère. Il les met devant un fait accompli. La Ligue n'est pas une institution étatique, c'est une institution non gouvernementale.
0: Avez-vous un mot de fond?
1: C'est toujours lancer cet appel au gouvernement parce que le cancer, il y en a trop. Qu'il essaie vraiment de penser à ces pauvres femmes qui meurent dans le silence. Nos pauvres mamans, nos pauvres sœurs. Qui meurent dans le silence. Il n'y a pas seulement que les femmes qui meurent de cancer, il y a aussi des hommes. 66% des hommes de plus de 65 ans ont le cancer de la prostate. Eux aussi, ils meurent par non-assistance, parce que l'État n'a pas mis des dispositions, des structures de prise en charge de cancer pour soigner ces gens-là. Ceux qui ont les moyens vont à l'étranger, ceux qui n'ont pas les moyens attendent leur mort sans assistance. Et c'est là où je dis qu'il faut que l'État fasse quelque chose en urgence. Même s'il ne peut pas construire ce centre-là, il faut au moins faire une unité de soins palliatifs, en tout cas pour accompagner dignement ces malades qui sont en train de mourir dans la souffrance terrible sans assistance. Et je profite également pour dire à la population que nous allons essayer de faire le dépistage. Le dépistage, et nous allons communiquer le moment venu. Nous n'avons pas de moyens, on demande aux bonnes volontés de venir faire pour ce dépistage-là.
0: Merci de nous avoir accueillis à cœur ouvert, docteur.
1: C'est moi qui vous remercie.
0: Je vous en prie.
2: Mesdames, Messieurs, ainsi prend fin ce magazine. Nous nous sommes entretenus avec le président de la Ligue tchadienne contre le cancer, Dr Manikassé Paloma, collaboration technique Manangé Nadia et Abderrahim Abdoulaye Ousmane, réalisation Abdoulaye Toche. Au micro, Yana Madseline. Merci pour votre

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Il est maintenant pile 5 heures.

0: Et voilà, le jour se lève, jour pour jour, et nous sommes aujourd'hui le jeudi 15 octobre 2026. Salut, messieurs et dames. Bonjour, bonsoir, et ravi de vous avoir comme ça très nombreux à l'écoute des programmes sur Radio Tchad. Bienvenue dans les matinales. C'est votre tranche préférée, conçue, élaborée, réalisée, produite du lundi au vendredi de 5h à 7h. Taux calcul effectué, nous avons 2h de temps d'horloge à passer ensemble. Aujourd'hui, c'est acte 4, hein. Merci aussi de commencer une nouvelle journée en votre compagnie, un nouveau jour, une belle journée avec vous. J'espère que ça va se passer comme ça dans la débordante joie de pouvoir m'accepter, je vous, de m'accorder une petite place parmi vous. Merci aussi de constater que vous êtes déjà très nombreux, debout, puisque le bonheur appartient à ceux ou celles qui se lèvent très tôt. Si vous continuez à dormir, à ronfler au creux de votre lit, alors là, le bonheur vous échappe. Merci de vous accrocher à notre poste récepteur au profit de la très très respectueuse du Radio Tchad. C'est la meilleure des chaînes, la chaîne mère qui est de loin la plus proche de vous. Encore une fois de plus, je vous souhaite un excellent réveil matinal et un bon jeudi à ceux des pompiers. Beaucoup de courage à ceux ou celles qui sont malades en prison, dans la tristesse, dans l'amertume, dans la détresse, dans la désolation, dans l'angoisse, dans l'imbroglio, dans la mélancolie, dans la douleur. Alors si vous passez des moments très difficiles, soyez rassurés, chaque chose arrive en son temps. Je vous l'avais toujours prévenu. Merci aussi à notre Père Dieu, Créateur des cieux et de la terre, et de nous avoir accordé un jour de plus, que dis-je, un nouveau souffle de vie. Merci Papa pour ce privilège-là. Dans quelques instants, nous allons faire part belle à nos différentes rubriques, notamment à 5h15, vous suivrez Radio Santé. C'est un magazine d'information sanitaire, et ce matin, sur le plateau Caldor, reçoit à nouveau le docteur Manikassé Paloma. Le thème abordé aujourd'hui concerne toujours l'impuissance sexuelle. C'est la suite de l'entretien d'hier. C'est à écouter et à comprendre à partir de 5h15. Après le magazine Radio Santé, nous allons évoluer avec quelques conseils pratiques et quelques belles sonorités avant d'atteindre une autre rubrique qui est celle dédiée à la découverte du prénom du jour. C'est à 6h pile. S'en suivra la lecture de vos avis et communiqués à 6h15. Le journal, c'est à 6h30. La suite de vos avis et communiqués, c'est juste après le journal. Et puis à 7h, je vous dirai, j'étais là, j'avais fait mon histoire. Hein. À chacun son histoire, mais il faut bien le faire. Sinon, si l'histoire vous l'attrape dans le cours de chemin, je ne suis pas dedans. Et voici la configuration de mon équipe qui affiche complet. Réalisation technique, son arrangement, correction et mixage. C'est Tchoboué Gabriel, qui est aux manettes. La régie d'antenne, c'est la haute instance de contrôle. Nos amis techniciens qui sont là-bas, Grédia, assurent la mise en onde. On les appelle souvent les hommes de l'ombre. C'est parce que c'est grâce à eux que vous nous recevez de par le monde. La régie générale est là. La régie de recette. Et puis, locomotion, il s'agit de Asana Mototi Abras. C'est lui. Et au volant. Service maintenance, l'informatique, l'enregistrement, programme, production, qualité écoute, antenne, antenne exploitation. C'est tous ces services-là qui vont nous permettre de sortir la dette haute. À nous seuls, nous ne pourrions pas. La protection blindée de l'ONAMA est la postée à l'entrée. Et vous, les innombrables auditrices et auditeurs que j'appelle les grands voyageurs, j'espère que vous êtes déjà à bord. Alors, c'est parti comme ça, avec la première sélection musicale, c'est signé Topona et Chris Lover, peuple tchadien. Au micro, je suis tenant Jean-Yves Legrand, l'unique en son genre, avec ses qualités, ses défauts. Appelez-moi le distingo, bonjour, bonsoir, pas de panique, dans vos œuvres, c'est toujours moi, l'original, et non pas la copie. Voilà, tu as bien écouté ce matin.
1: Merci beaucoup.
0: Merci beaucoup aussi.

l'instant, Sandra Topona, featuring avec Petit Mingletto, le Christ Lover dans le peuple tchadien. 5h passées de 7 minutes. Encore quelques minutes avant de retrouver Caldor et son invité aujourd'hui. Caldor qui reçoit, Manikassi Paloma. Il est docteur et il viendra nous parler de l'impuissance sexuelle. Je me rappelle que vous êtes dit certainement que c'est la suite de l'entretien d'hier. Voilà. On va prendre encore Kanone, Ndjenani, Djé. Merci d'être là avec nous et de monter à bord avec nous aussi.

Ah ouais, l'histoire entre deux êtres qui s'aiment, qui arrivent à s'aimer, hein, donc il faut pas s'y mixer là-dedans. Hein. L'amour, c'est l'aveugle, hein, donc comme qui dirait quelqu'un là, il faut surtout les aider, hein, et il faut surtout aller donner des conseils, prodiguer des conseils pour que ce couple-là puisse aller de l'avant. Mais lorsque vous intervenez pour dire que non, celui-là, il peut pas vous aimer, celui-là, il veut pas vous épouser, non, l'amour, laissez l'amour faire son plan. D'accord. 5 heures passées de 11 minutes, encore 4 minutes, puis c'est Radio Santé, voici Talilo Mano qui nous chante Yom Soal. Jeudi dernier, ce jour-là, ah ouais, les gens vont grincer les dents, hein.

0: Radio Tchad dans nos studios, il est déjà pile 5h15. Je vous invite maintenant à suivre Radio Santé. Aujourd'hui, Caldor reçoit à nouveau le docteur Manikassé Paloma. Le thème abordé aujourd'hui concerne toujours l'impuissance sexuelle. Je vous rappelle que c'est la suite de l'entretien d'hier. Donc, chose promise, chose due.
1: Oui, mesdames, messieurs, bonjour et bon réveil matinal. Vous êtes sur les ondes de la radio diffusion nationale tchadienne comme prévu. Nous allons nous retrouver ce matin avec Dr Manikassé Paloma pour continuer la suite de votre thème qui concerne l'impuissance sexuelle chez l'homme. Dr Manikassé, bonjour.
2: Bonjour, monsieur Caldor.
1: Vous avez tenu à votre promesse ?
2: Oui, oui.
1: Alors, docteur Manikassé, j'aimerais savoir, est-ce que l'alcool constitue également l'une des causes de l'impuissance sexuelle chez l'homme?
2: Parce que ça fait partie des causes de l'impuissance sexuelle. Dans un premier temps, les gens se disent non, mais quand je prends de l'alcool là, je me sens viril. Ouais, je me sens vraiment capable. Je peux faire 3, 4, 5, 6 rapports par nuit, par jour.
3: Il parle de coups.
2: Voilà, il parle de coups en termes de coups. Je ne sais pas, c'est une bagarre. C'est une bagarre ou c'est quoi? Je ne sais pas.
3: Voilà.
2: Alors, finalement, quand ils prennent l'alcool, dans un premier temps, ils vont réaliser des rapports sexuels corrects. Mais vous savez, l'alcool, c'est une substance toxique. Et cet alcool qui contient des radicaux libres, cet alcool va détruire à la longue les nerfs du pénis. Et ces mêmes messieurs qui au début prennent de l'alcool pour faire les rapports sexuels, à la longue, ils peuvent prendre 2 litres, 3 litres, 4 litres, il n'y a plus de réponse. Parce que les nerfs sont déjà paralysés. Voilà. Et lorsque les nerfs sont paralysés, c'est définitif. Et donc, il ne pourra plus faire des rapports sexuels. Regardez-moi bien, tous les soulards, ceux qui boivent beaucoup de l'alcool, quand ils rentrent chez eux, mais ils ne voient plus leur femme. Ils vont directement au lit, ils se mettent à ronfler. Et donc, quand la femme l'approche demain, il va dire, non, non, je suis fatigué. À chaque demain, après demain, la femme l'approche, je suis fatigué, laissez-moi, je suis fatigué. Parce que l'alcool a détruit déjà la capacité érectile. Donc, il a ce qu'on appelle une faiblesse érectile, plus cette bonne capacité d'érection. Et donc, ça devient maintenant un problème pour lui. Au lieu de rentrer pour dire, non, je vais dormir tranquillement, il rentre parce que sa femme va le déranger. Et évidemment, la femme, c'est son rôle. Le mari, quand rentre, de temps en temps, le mari doit remplir ses obligations sexuelles.
3: Absolument.
2: Mais s'il n'arrive pas à remplir, tout le temps, il est dans l'alcool. Et donc, il n'a plus cette capacité. Il est obligé de mentir à la femme. Je suis fatigué, oh, je suis malade, je suis comme ça. Il donne des arguments fallacieux pour contourner la femme, pour ne pas faire le rapport sexuel. Donc, voilà, il faut que les gens qui boivent l'alcool la sachent très bien. L'alcool n'est pas un stimulus pour faire de manière correctement l'alcool. L'alcool détruit les nerfs qui commandent le pénis, qui commandent l'érection. Du dysfonctionnement érectile, de l'impuissance sexuelle, donc la cause psychologique que j'ai citée tout à l'heure, les stress, l'anxiété, la dépression qui contribuent à la faiblesse sexuelle. Et ensuite, les causes organiques que j'ai citées tout à l'heure, beaucoup de causes vasculaires locales. Vous avez le diabète, vous avez l'hypertension, la cigarette, l'âge, l'obésité, l'alcool. Et aussi, il y a quelqu'un qui a subi une opération sur la prostate peut également présenter l'impuissance sexuelle ou des dysfonctionnements érectiles. Mais tout compte fait, il y a ce qu'on appelle les facteurs favorisants. Et ces facteurs favorisants-là, c'est l'âge. De toute façon, si tu as déjà plus de 40 ans, d'une manière ou d'une autre, tu vas présenter un dysfonctionnement érectile, donc une impuissance sexuelle, que ce soit une panne sexuelle ou alors des troubles mineurs qui peuvent survenir d'un moment à l'autre. Et évidemment, l'hypertension artérielle est le facteur favorisant l'impuissance sexuelle. Il y a également le diabète. Il y a certains médicaments. Si vous prenez beaucoup de médicaments, les médicaments antihypertenseurs, les médicaments antiacides, tous ces médicaments favorisent l'impuissance sexuelle.
1: Mesdames, messieurs, vous êtes sur les ondes de la Radio-Division nationale tchadienne et vous suivez ce matin votre rubrique Radio Santé. Radio Santé reçoit pour vous ce matin Dr Manikassé Paloma. Il est médecin gynécologue obstétricien, par ailleurs le responsable de la clinique internationale Santé pour tous. Avec Dr Manikassé, nous débattons le thème sur l'impuissance sexuelle chez l'homme. Dr Manikassé, existe-t-il les différents types de l'impuissance d'impuissance sexuelle. Si oui, comment reconnaît-on ?
2: Effectivement, il existe différents types d'impuissance sexuelle. Oui. J'ai parlé tout à l'heure de pansexuel. Pansexuel, c'est quand vous arrivez à faire des... vous mettez en érection d'un moment à l'autre et pape, il s'arrête, il y a une régression de manière rapide et vous n'arrivez plus à finir votre rapport sexuel. Et donc, il y a aussi l'impuissance sexuelle définitive quand vous n'arrivez pas du tout à réaliser, hein, que ce soit primaire ou secondaire. C'est parce qu'il y a des gens qui sont nés naturellement et ils n'arrivent pas à faire leur... Ils ne sont jamais mis en érection parce qu'il y a une anomalie malformative ou qui est responsable de ça. Ce sont ces formes-là qui constituent les différentes formes d'impuissance sexuelle.
1: D'accord.
2: Donc la pansexuelle et l'impuissance sexuelle permanente. Voilà.
1: D'accord. Docteur Manikassé, pourquoi de nos jours l'impuissance sexuelle est considérée dans certaines tribus ou clans comme une chose taboue?
2: Je crois que c'est un problème assez délicat.
1: Oui.
2: D'ailleurs, je pense que c'est dans toutes les tribus. Parce que quand vous êtes impuissant sexuel,
1: vous vous considérez comme une femme.
2: Voilà, les gens vous considèrent d'office comme une femme.
1: Ouais.
2: Et vous n'avez même pas droit à la parole. Parce qu'on te dit non, mais celui-là, c'est un impuissant sexuel. Et parfois même, d'autres vous qualifient d'un bœuf castré. Un bœuf castré qu'il faut l'utiliser pour faire les travaux physiques. Donc, c'est ça le problème, c'est ça. Quelqu'un qui est un impuissant sexuel, il est suspecté dans les villages parce qu'on se dit, mais pourquoi toi tu as tel âge, tu n'arrives pas à te marier jusqu'à maintenant. Les gens se posent des questions. Hein? Est-ce que tu n'es pas un impuissant sexuel? Qu'est-ce qui se pose des questions? Mais quand tu es déjà, on sait que tu es un impuissant sexuel, mais tu es rejeté par la société parce que la société ne comprend pas qu'un homme qui présente son organe génital ne puisse pas réaliser des rapports. Or, dans toutes les tribus, un homme est synonyme de la poursuite de la progéniture. Donc, il doit produire les enfants et ensuite, c'est la suite qui doit évoluer. Mais si toi, tu n'as pas cette capacité de réaliser des rapports, tu es un impuissant sexuel, les gens te disent, mais non, tu es inutile dans la vie. Ta vie n'a plus de sens. Et toute la société rejette. Heureusement, en Europe, les gens... Bien que ils se gênent, parce qu'en Europe, les gens ne s'occupent pas des problèmes des autres. Donc, si tu es un impuissant sexuel, tu peux vivre normalement, mais en Afrique, non. Déjà, même si tu n'es pas un impuissant sexuel et qu'à un certain âge, tu n'arrives pas à te marier, on te critique déjà, on te soupçonne d'impuissance sexuelle. Parce que c'est inadmissible que toi, tu vives, tu n'as pas de femme. Tu ne veux pas te marier, ça veut dire qu'il y a quelque chose qui ne va pas chez toi.
1: Mesdames, Messieurs, vous êtes toujours sur les ondes de la radiodiffusion nationale à Tchadienne et vous suivez votre rubrique Radio Santé ce matin. Reçoit Dr Manikassé Paloman. Il est médecin gynécologue obstétricien, par ailleurs responsable de la clinique internationale Santé pour tous. Avec Dr Manikassé, nous débattons le thème portant sur l'impuissance sexuelle chez l'homme. Dr Manikassé, pour reconnaître que cet homme est impuissant sexuellement, existe-t-il des examens préalables à faire?
2: En principe, le diagnostic de l'impuissance sexuelle ne devrait pas se poser. Mais à l'époque, la chance permettait de faire un enregistrement nocturne. Parce que dans la nuit, tout homme doit se mettre en érection de manière spontanée. C'est quand vous dormez, vous êtes au stade de sommeil paradoxal. C'est-à-dire que vous rentrez dans les rêves et vous vous retrouvez que vous êtes en érection. Et ceci doit arriver à tout un homme, tout un chacun. Et si cela n'arrive pas, c'est que vous avez un dysfonctionnement érectile. Mais ce diagnostic, à l'heure actuelle, est révolu. On n'utilise plus ce diagnostic. Seulement, c'est à l'homme de poser son diagnostic. Parce que toi, tu as une femme, tu as des difficultés à réaliser des rapports sexuels, vous approchez à un gynéco, auprès du gynécologue ou du sexologue pour dire non. Docteur, je n'arrive pas à réaliser l'érection lorsque je suis avec ma femme ou bien avec ma copine. Je n'arrive pas à réaliser l'érection. Et donc, ou alors il te dit non, j'arrive à réaliser de l'érection, mais je n'arrive pas à finir mon rapport. Et donc, ceci se régresse spontanément. Et donc, l'individu vient te poser son problème. Et en ce moment-là, tu peux poser le diagnostic. Mais il n'y a pas un examen standard qui puisse dire que à chacun poser le diagnostic, c'est celui-là. Quand tu fais cet examen, ça prouve que celui-là, il est un impuissant sexuel. Il n'y a pas cet examen. C'est un examen clinique.
1: D'accord.
2: C'est l'interrogatoire. le monsieur vous avoue, j'ai des difficultés, j'ai des pannes sexuelles, je ne peux pas réaliser le rapport sexuel, j'ai une éjaculation précoce. Tout ceci rentre dans le cas des dysfonctionnements érectiles.
1: Et docteur, est-ce que c'est dans ce cas où, quand la personne sent l'impuissance sexuelle, on met cet homme ensemble avec une jeune fille, une fille pour qu'elle puisse vraiment, s'il y a possibilité, de la localiser?

0: ne peut pas réaliser le rapport. Vous pouvez l'attacher ensemble, dormir une année avec la fille, mais il va rien faire. Et en plus, ça va être beaucoup plus stressant pour lui. On va dire non, parce que l'érection ne veut pas de contraintes extérieures. Il faut une bonne disponibilité d'esprit. Et si il sait que les gens le regardent, les gens veulent à ce que lui fasse un rapport sexuel avec une femme pour le tester, mais il va opposer un refus. Et donc, ça va être difficile. C'est l'orienter ce monsieur auprès d'un médecin qui va mener des interrogatoires sérieux et le traiter de manière correcte. Mais il n'est pas possible de demander à ce que le monsieur parte faire le rapport sexuel pour poser le diagnostic. Ce n'est pas possible.
1: Mesdames, Messieurs, c'est pratiquement fini avec le thème concernant l'impuissance sexuelle. Docteur Manikassé, la dernière partie reste pour demain. Votre disponibilité, est-ce que vous allez revenir encore? Parce que vous avez beaucoup de patients qui vous attendent pour la suite de vos activités au niveau de la clinique.
0: Alors, je ferai un sacrifice pour informer la population tchadienne. C'est mon devoir.
1: D'accord. Donc, avec plaisir, nous allons vous retrouver encore demain autour de ce plateau pour continuer avec la suite fin de notre thème concernant l'impuissance sexuelle. À vous, nos auditeurs, nous vous remercions aussi de votre disponibilité à l'écoute de votre radio rubrique santé et à nous revoir demain, Inch'Allah.
2: Inch'Allah, demain. Alors, à l'instant, c'était Kaldor qui recevait Dr Manikassé Palouma au sujet de l'impuissance sexuelle ou bien encore le dysfonctionnement érectile, encore une panne. Voilà, j'espère qu'après avoir suivi ce magazine-là, vous les hommes, vous en êtes sorti la tête bénédifiée, hein. Il faut éviter surtout l'alcool. L'alcool, parmi tant d'autres, hein, qui détruit les nerfs et rend l'homme sexuellement faible. On espère les retrouver encore demain pour la suite de l'entretien. Et entre-temps, nous allons reprendre l'antenne pour les belles sonorités. Le voyage continue avec Baiko Istar qui nous chante à bord. Hommage à maman. Salut à tous et bon réveil matinal. Baiko Istar, hommage à maman.
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Encore passé de 32 minutes. J'espère que vous y êtes toujours à bord avec nous. Les bonnes choses ne se retrouvent nulle part ailleurs qu'ici même. Hein. Les matinales, c'est une tranche qui n'épargne personne. Tout le monde est impliqué dans la chose. Lorsque vous y entrez, vous ressortez la tête bien regardie. Voilà, vous êtes heureux, vous êtes gai toute la journée. Et là, on est avec Africa Melody, Weekend Dougia. La version revue corrigée avec la belle voix de Lindsay.

Les belles sonorités, ça se distille ici même, hein. Avec un actif Africa Melody, week-end à Douria, la version revue corrigée. Changement de rythme maintenant.

sommes en train comme ça de dégrainer le chapelet de cette matinale acte 4 aujourd'hui. On va faroter. On reste toujours dans le registre local. Cette fois-ci, on retrouve Prince Duna en featuring avec Avril Samakuna et le Kérosène. Ça, c'est le Gourna pur et dur. Hein. Allez, tout le monde debout. Le Gourna, vous vous rappelez, un rythme prisé dans le Mayokebi. Et ce rythme-là, le Gourna, est inscrit désormais dans les annales immatérielles de l'UNESCO. Et ça, c'est à mettre à l'actif même de Mohamed Christian Donga lorsqu'ils étaient en Inde.

0: en passant, le promoteur de ce groupe-là, il s'appelle Chicha. Bekutu, Fabrice,
1: Kermis.
0: Et on salue aussi en passant la petite Asaïda Rolande.

Ouais, désormais le Gourna, c'est pas une histoire maintenant locale, hein, ça concerne tout le monde maintenant. C'est devenu maintenant une musique nationale. Hein. Ce n'est pas seulement le Mayo Kobi maintenant, non. C'est presque tout le peuple tchadien qui s'en approprie. Voilà.

Et c'est tous les Massas qui sont contents ce matin. Avril Samakuna à la Djaba, Chicha. Les promoteurs de ce groupe-là que j'apprécie beaucoup. Merci, merci encore à Prince Duna et Samakuna et El Kerosen. À bord, nous allons prendre de la douceur, cette fois-ci avec Carbone qui nous chante « Prends ton temps, surtout va doucement. Il ne sert à rien de courir, mais il faut aller à poigne. »

c'est la douceur. On n'aime pas la brutalité. Non, non, non. Non. Non, non. Doucement. Vas-y, doucement. Ah, il faut toujours prendre son temps. Vas-y. Faisons-le doucement.

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Ah ouais, hein. L'amour, quand tu le tiens, on ne tient, on ne peut rien, hein. Ah, il faut être romantique pour connaître l'essence même de l'amour, hein. Pas le sens, hein, l'essence, voilà. Comme le carburant comme ça, l'essence, hein, l'essence, la nature, voilà, c'est ça.

0: Valide doucement. Mets la dose. À 5h passées de 49 minutes. De la belle musique. En voici encore une. Pépé Calé, Zabolo. Et le jour se lève. Et les oiseaux chantent pour annoncer que le jour se lève dans toute sa splendeur. L'œuvre divine. Oui. On est là. Ah ouais.
1: Aussi matin.
0: Yaté.
1: Aussi matin.
0: Y a pas de panique.

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Attention, attention, n'entrez pas en transe, hein. Si vous entrez en transe, ah, c'est grave. C'est sauf la cadence, hein. Mais n'entrez pas en transe. Ah ouais, quand les gens qui sont... quand ils entrent en transe, c'est qu'ils sont avec l'Esprit Saint. Ça saccade, là.

Et voilà, dans 4 petites minutes, nous allons entrer maintenant dans le calendrier grégorien. On retrouve Eric Vrigal. Pas fait moins la peine. C'est la douceur à bord, hein. J'espère que vous aimez la bonne chose. Et la bonne chose, ça se trouve ici même, hein. Nulle part ailleurs, vous n'en trouverez pas. Ah ouais? Oui. Je vous l'avais toujours prévenu. Si vous n'êtes pas avec nous, vous êtes contre nous. Ah, ça, c'est clair, hein. Yes! Week-end!

Salut à toi, mon frère Moussa. L'ancien chef de barrière. Non, chef de barrière. Chef de barrière. À l'époque, quand vous voulez entrer en Koundoul, là, il y a une barrière quelque part là. Donc, il était là, chef de barrière. Maintenant, il a grandi. Maintenant, il est maintenant chef de faction. Chef de faction, maintenant, c'est comme ça qu'on dit. Au niveau de SGG. Ah ouais. Si vous allez au SGG, si vous voulez voir l'état des militaires entassés, là, le chef, là, c'est Moussa. Il faut passer par lui avant de monter à l'étage. Bonjour, Paulin. Caribé Plus. Ça fait longtemps, on est là. Il n'y a pas de panique, petit.

et la douceur. C'est pour les grands passagers, là, les grands voyageurs. Ceux qui ont accepté de monter à bord avec nous. Toujours, je vous fais porter la casquette de célébrité. Et lorsque vous portez la casquette de célébrité, vous êtes célèbre en vous-même, hein? Voilà. Lorsque vous vous pavanez, vous avez un signe distinctif. On vous appellera désormais le distingo. Salut Clémence, de la clinique chez Klingar. Salut à toi.

oui. La panthère des panthères. Le 235, c'est le Tchad qui gagne, hein, qui avance. Tout terrain. Ah ouais, tout terrain. Hein. Nous sommes des grands guerriers. Hein. Attention, on s'amuse pas avec les Tchadiens. Il a été bon. Vous êtes dans les matinales acte 4. Il est maintenant pile 6h. Abdelaziz. Bonjour, bonsoir. Un bon réveil matinal. Aujourd'hui, c'est un jour exceptionnel. Alors, aujourd'hui, nous sommes jeudi. Jeudi, bien, nous sommes le jeudi. Jeudi 15 octobre 2026. La fête a souhaité, ou bien commémorer, ou bien célébrer aujourd'hui, c'est avec les Thérèse d'Avila. Alors, c'est connu déjà, bravo. Hein. C'est connu, la sentence est tombée. C'est connu. Les Thérèse d'Avila sont à l'honneur aujourd'hui. On va s'en tenir seulement aux Thérèse. Hein. Alors les Thérèse sont à l'honneur aujourd'hui. Les Thérèse sont des reines, des princesses. Aujourd'hui, dans la bouche des gens, c'est Thérèse seulement. Ou bien Thérèse d'Avila. Ah ouais, ça me rappelle la paroisse Thérèse d'Avila. Tamtoukouï. À tous ceux qui viennent là-bas tous les dimanches, vous souhaite pour les réunions. La vie est un don de Dieu. Soyez bénis. Vous pouvez en profiter, voilà. Bonne et joyeuse fête. Excellente matinée. Et bonjour, bonsoir à toutes celles-là qui portent le prénom de Thérèse d'Avila. Qu'elle soit d'ici ou d'ailleurs, c'est votre fête aujourd'hui. Personne ne viendra fêter à votre place, c'est vous-même. Vous d'abord, hein. Voilà, et nous après. Ah, vous êtes la queue, et nous sommes les queues. Vous êtes la tête, et nous sommes la queue. Vous êtes la tête de proue. Les leaders, c'est vous, hein, les Thérèse aujourd'hui. Heureux sont ceux ou celles qui soufflent une bougie de plus ce jour, 15 octobre 2026. Rendez grâce à Dieu et soyez reconnaissants pour sa bonté. Prenez-le, hein, pour me sérieux, hein, ce que je dis. Rendez grâce à Dieu tous les jours. Il a besoin qu'on le prie. Sinon, il va demander aux prières, je sais pas, aux pierres plutôt, hein, aux cailloux. Parce que vous l'avez abandonné, il va se tourner vers les cailloux. Alors, souvenir, rétrospective. In memoriam, 15 octobre, qu'est-ce que cela signifie pour vous, messieurs et dames? Ça vous dit quoi lorsqu'on parle le 15 octobre? En bien, hein, toujours en bien, pas en mal. Hein. Nous, là, les trucs mal, il n'y en a pas chez nous. Même si vous souffrez comme quoi, ne faites pas comprendre aux gens que vous souffrez. Non. Il faut toujours adopter un système, là. Il faut être dur. Ne lâchez pas prise, hein. Lorsque ça devient dur chez vous, ne laissez pas prise. Alors, si c'est en bien, on dit c'est exact. Et on dit bon anniversaire de naissance, c'est en bien. Bon anniversaire d'amitié solide et sincère. Bon anniversaire de copinage, de fraternité, akui, anakiyama, de fiançailles, de concubinage, de mariage, de pardon, de réconciliation, de paix, de victoire, de grâce divine, de gloire, de triomphe, d'exploit, de bravoure, de succès, de réussite. De retrouvailles, de belles rencontres inédites, de belles rencontres gravées entre les amis. Hein. Après le boulot, on se rencontre, hein, et on dit des bonnes choses. C'est les grandes personnes qui racontent des bonnes choses. Les petites personnes racontent les fléchettes derrière les gens. Voilà, lorsque les grands hommes se rencontrent, ils parlent des choses sérieuses. Mais les petits, ils critiquent les gens. Ils n'avancent pas. Abba et Abba seulement, vivant seulement. Bon séjour également aux nouveau-nés sur la planète Terre. Bonne arrivée les tout-petits, les mignons dans ce monde pervers, là. Un monde compliqué. Et voici maintenant même la pensée du jour, ouvrez les guillemets. La plus grande misère de l'homme est le manque d'intelligence. La pensée du jour, la plus grande misère de l'homme est le manque d'intelligence. Préfermez les guillemets, qui a dit ça? Jean-Paul Sartre, qui a dit ça? C'est pas moi. Je vous souhaite une bonne méditation, bonne réflexion, bon café, bon réveil matinal. Bonjour, bonsoir à toutes et à tous. À présent, et maintenant, même, la chanson du jour, c'est signé Fally Ipupa dans Lady. Lady D, clip.

encore une fois, nous souhaitons un joyeux anniversaire à toutes celles et tous ceux-là qui viennent de Gaïa. Et un an de plus ce 15 octobre 2026. Et qui d'autre part célèbre aussi cette date-là à signification diverse et à plusieurs connotations, à plusieurs facettes dans la tranquillité du cœur. Voilà, on ne fête que lorsqu'on a la paix du cœur. Une très belle journée à toutes les Thérèses. Ou soit les Thérèses d'Avila, si vous voulez bien. Les Thérèses sont à l'honneur aujourd'hui. Après les Thérèses, c'est nous. Elles sont dans la cour. Elles sont les princesses, les reines. Et nous, nous sommes des valets. De Dungrou. Allez, on souffle. Et sur une bougie de plus, aujourd'hui, c'est un jour exceptionnel. Hein? Dieu vous a béni, vous a donné un an de plus aujourd'hui. Rendez grâce à Dieu. Et ne soyez pas ingrats. Voilà, on souffle avec ceux-là ou celles qui soufflent aujourd'hui sur une bougie de plus. Voilà. La vie, c'est un don de Dieu, il faut en profiter. Joyeux anniversaire à la petite Daini Tchoboué. Bossa Amour, qui a un an de plus aujourd'hui. Que Dieu lui accorde la bénédiction et la santé. La réussite aussi. Nous allons dire comme ça, un clin d'œil à Madame Thérèse Mbaïlamdana, depuis Morsal. Maman, bonjour et bon réveil matinal. On va dire aussi un bon réveil matinal à ma tante Thérèse, elle est de Ngalo. Voilà, elle est chez elle maintenant, Mbata. À vous tous qui avez monté avec nous depuis 5 heures pile, hein, je vous respecte. Parce que le respect, il est mutuel, hein. Vous avez accepté de monter avec moi à bord de cette méga tension High Life baptisée les matinales acte 4. C'est un choix judicieux. Et je vous en remercie en passant. La meilleure des chaînes, c'est la RNT qui sème la joie dans le cœur attristé. Nous sommes là pour le faire et bien le faire même. Jodo Star est là pour nous chanter Bananda avant de passer à la lecture de vos avis et communiqués. Salut! Le jour se lève.

petite flûte qui chante bien. On aime les flûtes. 5h passées de 16 minutes en temps universel, 6h15 minutes heure d'Afrique centrale. Je vous donne la lecture de vos avis et communiqués. Dombaï Mbaï Omaré, grande kermesse jubilaire des 50 ans du mouvement Réunodi, 6 octobre 1976, 2026, le mouvement Réunodi célèbre 50 ans de vie, de grâce, de toi et de service au sein de l'église famille de Dieu qui est au Tchad, un jubilé d'or qui mérite d'être célébré dans la joie, la communion et l'action de grâce. À cette occasion, le mouvement Réunodi invite tous les fidèles catholiques, ses membres et les sympathisants de l'église famille de Dieu qui est en Djamena à participer massivement à sa grande kermesse jubilaire qui se déroulera du 21 au 25 octobre 2026 sur le site de la basilique à Trône 1. Au programme, vous aurez conférence débat, une messe solennelle d'ouverture présidée par son excellence monseigneur Ditangar Gotbé Edmond, le mercredi 21 octobre à 15h des expositions et ventes ainsi qu'un grand concert d'évangélisation. Les festivités seront clôturées le dimanche 25 octobre 2026 par une grande messe jubilaire présidée également par son excellence monseigneur Ditangar Gotbé Edmond à 11h45, au cours de laquelle aura lieu l'engagement des membres du mouvement. Le mouvement Réunodi vous attend nombreux en famille, entre amis et en communauté pour rendre grâce au Seigneur pour ses 50 années de fidélité et de service et pour célébrer ensemble ce jubilé d'or. Le président du comité d'organisation, Richard Bétard, qui a signé le document. La direction de l'Institut Polytechnique Koudouri Gizen IPKG, centre de formation des agents sociosanitaires, CEFAS d'Abénan, porte à la connaissance du public que les inscriptions au titre de l'année académique 2026-27 sont officiellement ouvertes. L'Institut offre une formation de qualité sanctionnée par des diplômes reconnus par le CAMES. Cycle de licence, filière offerte, vous avez nutrition humaine, soins infirmiers, sciences biomédicales, imagerie médicale, gestion des pharmacies, administration et planification de l'éducation, cours de formation, 250 000 francs CFA plus 2 rames de format A4. Cycle de master, filière offerte, santé de reproduction, microbiologie, nutrition humaine, administration et planification de l'éducation. Cours de formation, 450 000 francs CFA. Cycle de brevet de technicien supérieur BTS, filière offerte, infirmier diplômé d'État, sage-femme diplômé d'État, agent technique de santé, agent technique de santé accoucheuse. Cours de formation, 150 000 francs CFA plus 2 rames de format A4. Pièce à fournir, une demande manuscrite adressée au DG. Précisant la filière choisie, une copie d'acte de naissance, une copie du diplôme légalisé, un certificat médical, un certificat de nationalité, un casier judiciaire, deux photos format 4x4 et une somme de 5000 francs CFA pour les frais de traitement des dossiers non remboursables. Les dossiers sont reçus tous les jours, du lundi au samedi au sein de l'école ou appelez les numéros suivants 66 37 19 85 62 62 89 21 62 62 87 45 ou encore le 62 01 72-32. Les inscriptions et les réinscriptions déjà commencées et se poursuivent. Les personnes intéressées sont invitées à se rapprocher de la direction située derrière ex-hôtel Santana pour le dépôt de leur dossier de candidature et pour toute autre information complémentaire relative aux conditions d'admission. Notez bien, vous trouverez ces mêmes instituts-là de formation à Pala, Fianga, Gunugaya, Kelo, Lai, Mundu, Benoï, Bebidia, Doba, Kumbra, Sar, Kiabe, Bongor, Bol, Masakuri, Moussoro, Mongo, Ati, Umhadjer, Biltin, Amtiman, Adré, Gozbeida et Abéché. Avis de décès maintenant. La grande famille Kono, Haroun Danimbe, Betolum, Gabriel, Madnang, Apollinaire, Betan, Kario, Ndombaye, Martin, Lamko, Nicolas, Koulnan, Koulnodi, les enfants de Ngrabe Ndo, Beko, Ningam, Olivier, la famille Jacques Bogmadi, la famille Ndetibéal Paul, ainsi que Madame Toujibi Daniel, née Ndjikombaye Ngaudande Esli, ont la profonde douleur d'annoncer le décès de leur frère, cousin, neveu, beau-papa et époux, le nommé Toujibi Daniel. Toujibi Daniel est décédé à Djamena le 11 octobre 2026 des suites de maladie. Cet avis de décès s'adresse donc aux familles de Mundu, Kumbra, Sar, Moinsala, Dilingala, Bekuru et particulièrement au chef de canton de Dilingala, Moinsala et Bekuru. La veille mortuaire se tient aujourd'hui, jeudi, au domicile familial et les obsèques auront lieu le vendredi à Efrata avant l'acheminement de la dépouille mortelle à Dilingala le même jour. Paix à l'âme du défunt. Les familles Batnda, Alta,
Ngar Albay, Yorade, la belle famille Doumri, Jacob, la famille Ngar Bayi, Bogo, les enfants de Setibay Alta, le général Rodaï Batinda, Setibay Alta, Tourita Ngar Bayi, Rachel Alta, le pasteur Maya Théodore ont la profonde honte d'annoncer aux parents à mes connaissances le décès de leur fils, frère, père, oncle, cousin, époux, le nommé Alahay Tétimbay. Alahay Tétimbay est décédé le 13 octobre 2026 à l'hôpital général de France de N'Djamena, déçu de maladie. En cette douloureuse circonstance, cet avis est adressé à l'ensemble de la communauté d'Aï de N'Djamena, aux parents, les alliés et connaissances, ainsi qu'aux familles proches résidant en Galo, Bara 2, Parbouna, Sar, Mundo, Kumra et partout ailleurs. Le recueillement et la réception des condoléances se tiennent au domicile de feu Nayal Ngar Tolabay Fred, 6 au quartier Moursal. La levée du corps aura lieu demain, vendredi 15 octobre 2026 pour le cimetière. Dieu donné, Dieu a repris, que son nom soit loué. Les familles de Ndendam Jean et de Kad Louise ainsi que les enfants de Bassar Amadi, les neveux, les nièces annoncent avec regret le décès de leur épouse, mère et tante, la nommée B. Kaouang Marceline est décédée le 11 octobre 2026 ici à N'Djamena. Cet avis de décès s'adresse aux parents de Sar, de Moïsala, de Nadili, de Gongnojo, de Dansama et de Maïkoubou. L'enterrement aura lieu, Dieu voulant, le vendredi 16 octobre 2026 au cimetière de Toukra. Que l'âme de la défunte repose en paix. Limagolo Jobelsou Bernard Samsia Mayona Dassidi Ndirimu Marc Andiefa Mathieu Soucia Langkal Etienne Gafoutna Lazare Lawen Nadi Bernard Arizona Gaston Toi Valbert Agosu Roi Bongoro Jonas Baiganga Dodoyo Delcia Mamate 2 Luc Baizuma Vina Marc Wang Van Levi Dagal, Isaac, Golbosia, Pascal, Dabkassia, Makara, Amoula, Ngamakassou, Banangassou, Thomas, Malachi, Adeng, Abak, Meleo, Maduka, Isaac, Baba, Fula, Ayodi, Patrice, Abadamou, François, Abazen, Nenege, Bokassa, Wongvang, Abdias, Baizuma, Jean Balam, Akia, Mbira, Djorio, Kosange, Jean Bolo, Ponga, Raphaël, Changdoum, Zlama, Dividi, Boukar, Sazoulang, Mata, Dou et toute la famille Léo à N'Djamena ont la profonde loi d'annoncer le décès de leur mère, grand-mère et épouse, la nommée Kaoutangi Jacqueline. Kaoutangi Jacqueline est décédée le 13 octobre 2026 à N'Djamena. Cet avis de décès s'adresse aux parents de Léo Bidim et à son chef de village Makosa Sili. À Sa Majesté, chef de canton de Léo, Adoum Yakouma, à la belle famille de Thiré et son chef de canton, Awini Jean. Le recueillement est au domicile de Linagolo Jobelsou Bernard au quartier Gardolé Djedid, sur le prolongement de la route Charidjouat, non loin de la deuxième antenne. Les parents du village ont prié de rester sur place, car la dépouille sera acheminée au village Léo Bidim. Plaise à Dieu, le jeudi 15 octobre 2026. Paix à son âme. L'Assemblée chrétienne Alliance missionnaire ACAM annonce à ses fidèles et les églises sœurs de la commune de N'Djamena le décès de son ancien Todjibé Daniel. Décès survenu le dimanche 11 octobre 2026 ici à N'Djamena. Le lieu de recueillement est au domicile familial au quartier Moursal. La veille mortuaire a lieu ce jeudi 15 octobre 2026 au domicile familial. Les obsèques auront lieu le vendredi 16 octobre de 8h à 11h à l'ACAM Moursal près de Efrata et l'inhumation s'en suivra le samedi 17 octobre à Dilingala. Dieu a donné, Dieu a repris, que son nom soit loué. Lire 2 Timothée, chapitre 4, 7 à 8, Apocalypse 14 à 13. La radio Tchad Panama Voix présente ses sincères condoléances et compassion à l'endroit des familles attristées.

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0: Dans un monsieur, vous écoutez la RNT, vous avez parfaitement raison. Dans nos studios, il est déjà pile 6h30. C'est exact, le 235 Tchad Actu Matin, la première édition, c'est avec vous, Melom Glazela. Bienvenue, bonjour Melom.
1: Bonjour Tena Jean-Yves, mesdames et messieurs, bonjour et bienvenue dans ce journal, les titres. Le chef de l'État, maréchal Mahamat Idriss Déby Itno, a regagné N'Djamena hier au terme d'une visite de 48 heures à Paris en France. Une visite marquée par des rencontres bilatérales ainsi que la signature d'une déclaration d'intention dans le secteur de la défense. Le ministre en charge des infrastructures, Ami Idriss Kourda, était face aux sénateurs hier. Il a répondu à leurs préoccupations relatives aux infrastructures routières au Tchad. Détail à suivre. C'est l'actualité matin, c'est aussi les activités de la Fête nationale de la jeunesse, édition 2026 à Pala. Mesdames et messieurs, une fois de plus, bonjour et bienvenue dans ce journal. J'ai annoncé dans les titres que le président de la République, chef de l'État, maréchal du Tchad, Mahamat Idriss Déby Itno, a regagné N'Djamena hier en fin d'après-midi en provenance de Paris. C'est au terme d'une visite de travail.

0: à l'invitation de son homologue, le président Emmanuel Macron. La visite du maréchal du Tchad à la capitale française a été marquée par des rencontres bilatérales et la signature d'une déclaration d'intention destinée à structurer la coopération en matière de défense, particulièrement dans les domaines de la formation, de l'expertise, de l'industrie et des technologies de pointe. À son retour à l'aéroport international à Saint-Djamous, le président de la République a été accueilli par le premier ministre chef du gouvernement, ambassadeur Alamaï Halina, le chef d'état-major général des armées, quelques membres du gouvernement, le ministre d'État, secrétaire général de la présidence, le directeur de cabinet civil adjoint, le chef d'état-major particulier adjoint, le secrétaire particulier adjoint et le maire de la cité capitale. C'était un communiqué signé du directeur général adjoint de la communication de la présidence de la République, Nassour Nouditi. À Paris, le chef de la diplomatie tchadienne, Ahmed Koukri, représentant le chef de l'État, a rencontré mardi les membres de la diaspora tchadienne. On en parle avec Angal Toklok.
1: Au-delà des frontières, le lien avec le pays reste vivant. Les préoccupations changent, les parcours diffèrent, mais les attentes convergent vers un même horizon, garder toute sa place dans la construction du Tchad. C'est dans cet esprit que le ministre d'État, ministre des Affaires étrangères, de l'intégration africaine et des Tchadiens de l'étranger, Ahmed Koukri, représentant le chef de l'État, a rencontré à Paris des membres de la diaspora tchadienne. Étudiants préoccupés par leur parcours, opérateurs économiques, attentifs aux possibilités d'investissement, femmes engagées dans la vie associative, et représentants de la communauté, tous ont exposé leur réalité et partagé leurs attentes directement avec le ministre d'État. Des réalités différentes, mais un même message, rester tchadien où qu'on vive et pouvoir contribuer à la construction du pays. L'ambassadrice du Tchad en France, Amina Priscil Longo, a rappelé les missions de l'ambassade avant d'énumérer les avancées réalisées au bénéfice de la communauté tchadienne en France.
2: Une des choses les plus concrètes très dernièrement, c'est la mise en place d'une façon permanente du service d'état civil pour permettre à la diaspora, en Europe et particulièrement ici en France, de se faire établir leur passeport à moins de coût, 60 000 francs comme on le fait au Tchad.
1: Conseils, orientations et messages de responsabilité ont marqué la prise de parole du ministre d'État, ministre des Affaires étrangères. Son message, garder le lien avec la mère patrie et faire de la diaspora une force motrice pour le développement national.
3: Je sais vos préoccupations, je sais vos activités qui sont très bénéfiques. Je sais comment vous participez et vous organisez à éduquer vos enfants, à soutenir vos familles et à avoir une diaspora
1: Pour ces Tchadiens de France, cette rencontre est une première réponse. Leurs préoccupations sont désormais au plus haut niveau. La prochaine étape reste à transformer ce dialogue en lien durable et le transfert des compétences de la diaspora de France en atout pour le pays. Angal Toklok, Paris, pour la Radio Tchad.
0: Deuxième titre de cette édition de questions orales avec débat hier au Sénat. Question adressée au ministre en charge des infrastructures, Amir Idriss Kourda, par les sénateurs Amné Aldidey Moussa et Hassan Saline Izane. Il s'agit des questions relatives à la situation des infrastructures routières au Tchad, aux surcharges des véhicules de transport et commerce. La séance plénière a été dirigée par le président du Sénat, Dr Haroun Kabadji, en présence de la ministre secrétaire général du gouvernement. Djedim Tidimassal, compte rendu.
4: La route est un facteur incontournable pour le développement socio-économique du pays. Cependant, de nombreux axes routiers et des pistes rurales du Tchad se trouvent dans un état de délabrement avancé. Motif pour le sénateur Hassan Saline Izane d'introduire une question orale avec débat pour des clarifications. Question adressée au ministre en charge des infrastructures, Amir Idriss Kourda, qui, dans son exposé de motifs, a signifié que son département a consenti des efforts pour mettre en œuvre la vision du quinquennat du président de la République. République qui consiste à désenclaver le Tchad dans son ensemble. C'est pourquoi, dit-il, le mécanisme de suivi des projets en charge de construction des différents ouvrages a été mis sur pied. S'agissant de la deuxième question, dite question d'interpellation, relative à la surcharge des véhicules de transport et de commerce posée par la sénatrice Amne Aldidei Moussa, le ministre des Infrastructures reconnaît la persistance du phénomène malgré les mesures prises pour lutter contre les surcharges des véhicules cause de dégradation des chaussées. Lors des discussions générales, les sénateurs reconnaissent tout de même les avancées dans la réalisation des projets des infrastructures au Tchad, mais beaucoup reste à faire. Ils s'interrogent en outre sur les dispositions à prendre pour relancer les projets de construction des infrastructures routières en arrêt et ceux en cours de réalisation, puis des sanctions à prendre pour réprimer les surcharges des véhicules au Tchad. Répondant aux préoccupations des sénateurs, le ministre Amir Idriss Kourda a évoqué des réformes entamées pour désenclaver les différents axes routiers et les corridors pouvant permettre la connexion avec les pays voisins. Il n'a pas perdu de vue des anciens projets qui, selon lui, ne sont pas abandonnés mais mis en arrêt prolongé. Les discussions sont en cours pour relancer les travaux de ces projets, a-t-il ajouté. S'agissant des surcharges des véhicules, le ministre sollicite la contribution des parlementaires pour une lutte efficace contre cette pratique qui ne détruit non seulement les routes mais cause beaucoup d'accidents, quelquefois mortels.
0: Jim Tidjimassal, en diplomatie, la ministre déléguée auprès du ministre des Affaires étrangères, de l'intégration africaine et des Tchadiens de l'étranger, Fatimi Aldine Garfa, a reçu hier en audience l'ambassadeur extraordinaire et plénipotentiaire de la République fédérale de Somalie avec résidence au Sud-Soudan, Djama Hassan Khalifa. Détail avec Galami Assil.
5: Cette audience s'inscrit dans le cadre de la présentation des copies figurées des lettres de créance du diplomate somalien Djama Hassan Khalif, une étape importante dans l'accomplissement de sa mission diplomatique auprès des autorités tchadiennes. Au cours des échanges, les deux personnalités ont passé en revue les différents aspects de la coopération entre leurs deux pays. Les discussions ont notamment porté sur l'état des relations bilatérales et les perspectives de leur consolidation. Cette rencontre traduit ainsi la volonté de maintenir le dialogue diplomatique et d'explorer de nouvelles possibilités de coopération entre Niamena et Mogadiscio dans un contexte où le renforcement des relations entre les pays africains demeure un enjeu majeur pour l'intégration et la solidarité continentale. À travers cette audience, le Tchad et la Somalie réaffirment l'importance du dialogue et de la concertation pour donner un nouvel élan à leurs relations bilatérales.
0: Autre volet de l'actualité, moderniser l'administration douanière pour plus d'efficacité dans les échanges commerciaux. C'est l'ambition du plan stratégique de modernisation des douanes pour la période 2026-2030, dont l'atelier de restitution a démarré hier ici à N'Djamena. C'est dans le cadre du projet d'amélioration du corridor rail-route Douala-N'Djamena. Le point avec Hadjira Haroun Cheikh.
6: Renforcer la mobilisation des recettes douanières et améliorer les performances de l'administration des douanes, tel est l'objectif recherché à travers cet atelier de restitution. Pour le directeur général adjoint de la douane, Neldi Ismaël Kondor, la mobilisation des ressources douanières demeure un enjeu majeur pour le financement des politiques publiques et le développement économique. Ouvrant les travaux, l'inspecteur général des finances, Lourman Mustafa Hissien, a rappelé la nécessité d'une gestion rigoureuse et d'une meilleure coordination entre les services concernés.
7: La douane joue un rôle stratégique dans le recouvrement des recettes non pétrolières, la protection de l'économie nationale, la sécurisation des échanges et la facilitation du commerce légitime. L'élaboration d'un plan stratégique ne suffit pas à garantir la réussite des réformes. Sa mise en œuvre repose sur une programmation réaliste, des capacités opérationnelles renforcées, une coordination efficace et surtout la disponibilité de ressources nécessaires.
6: À travers cette initiative de mobilisation, le ministère des Finances et la Direction générale des douanes entendent donner une nouvelle impulsion à la mobilisation des recettes douanières tout en contribuant à l'amélioration des échanges commerciaux sur le corridor Douala-N'Djamena, un axe qui, selon eux, est stratégique pour l'approvisionnement du Tchad.
0: Le projet amélioration de la gouvernance foncière locale au Tchad organise un colloque scientifique international sous le thème « Les observatoires Foncier au Sahel. C'était hier au Centre international de formation et de perfectionnement situé à Farcha, dans le premier arrondissement. Et c'est le président de l'université de N'Djamena, professeur Mohamed Saleh Daoussagar, qui a donné le ton des travaux. Kantaïri Djimadoumbaï rapporte.
8: La question foncière demeure au cœur des dynamiques sociales, économiques et environnementales parce que la croissance démographique, la pression sur les ressources naturelles, les effets du changement climatique accentuent les tensions autour de l'accès des gestions des terres. C'est pourquoi l'amélioration de la gouvernance foncière locale du Tchad, doublée d'une adaptation et inclusivité des systèmes locaux de sécurisation foncière, s'avère plus qu'indispensable. Les 48 heures d'échange porteront entre autres sur les numériques, la sécurisation des droits fonciers et l'inclusion des femmes et des jeunes au cœur de cette problématique. Côté officiel de la cérémonie, tour à tour les représentants d'organismes et institutions impliqués, à savoir le représentant de la FAO, Marc Mankoussou, du représentant du comité multi-acteurs chargé de la réforme foncière au Tchad, Sobdeba Romain, du président du comité scientifique, professeur Tatolom Aman, dans une leçon inaugurale, et du président de l'université de N'Djamena, professeur Mahamat Sa. Les Daoussa Agar ont tous mentionné le grand rôle que les recherches jouent dans la gestion des réformes foncières avant d'insister sur une vision commune sur le Sahel afin de renforcer la pérennité des observateurs. Ces assises regroupent les sommités du monde scientifique et les experts venus d'horizons divers.
0: Actualité dans nos provinces à présent, à Béchi, le métier de forgeron reste un savoir-faire ancestral transmis de génération en génération. Pourtant, derrière la maîtrise du feu et du métal se cache une réalité sociale marquée par la stigmatisation dont sont victimes certains artisans en raison de leur profession. Entre préservation d'un patrimoine artisanal et lutte contre les préjugés, les forgerons continuent d'exercer leur métier. Suivez plutôt ce reportage signé d'Ido Mahamat Barka de Lunama Abéché.
9: Dans la chaleur des ateliers, le métal rougit sous l'effet du feu avant de prendre forme sous les coups répétés du marteau. À Abéchi, les forgerons perpétuent un savoir-faire transmis de génération en génération. Coups, haches et autres outils agricoles sortent de leurs ateliers pour répondre aux besoins des cultivateurs et des ménages. Mais derrière ce travail de précision, les conditions de production restent difficiles, affirment certains forgerons.
10: Nous les artisans dénonçons le manque de considération et les humiliations dont nous sommes victimes au quotidien. Nous sommes des travailleurs honnêtes qui gagnent leur vie à la sueur de leur front. Nous demandons au gouvernement de prendre des mesures concrètes pour améliorer nos conditions de vie et de travail. Être artisan n'est pas une honte. C'est un métier honorable qui mérite respect et dignité. Nous ne demandons pas la charité, mais le respect et la reconnaissance de notre travail.
9: Premier obstacle, l'accès à la matière première. Le fer, indispensable à la fabrication des outils, n'est pas toujours disponible en quantité suffisante. Une contrainte qui ralentit la production et limite la capacité des artisans à satisfaire la demande. À cela s'ajoute le manque d'équipement adapté avec les moyens souvent rudimentaires. Le forgeron peine à augmenter leur rendement et à diversifier leur production. Ranchiru, le responsable d'un atelier.
11: Nous demandons au gouvernement pour l'avenir de doter nos ateliers de moyens matériels et techniques afin de moderniser notre métier et de le faire progresser. Nous sollicitons également son intervention pour trouver des solutions au coût élevé du fer.
9: Autre défi, la concurrence des outils importés. Face à ces produits, les artisans locaux doivent préserver leur clientèle dans un marché où les moyens de production et les capacités de fabrication pèsent sur leur compétitivité. Pour les utilisateurs, le choix dépend notamment du prix, de la qualité et de la durabilité des outils.
12: Nous avons testé leurs produits, mais on a trouvé que c'est des produits résistants. À l'exemple de la brouette, à l'exemple de la pelle, la pioche, la hache, c'est des choses qui peuvent durer au-delà de 10 ans.
9: Dans certaines communautés, le métier continue de souffrir de préjugés liés à son statut social. Par contre, dans d'autres localités, le métier est respecté, affirme un citoyen.
13: Vers le sud, le forgeron constitue une classe vraiment importante parce qu'après le roi, c'est le forgeron.
9: L'enjeu est aussi économique. Pour le délégué de commerce du Wadaïta Hassan Baba, il faut améliorer la productivité, préserver le revenu des familles qui vivent de cette activité et permettre aux outils fabriqués à Abéché de mieux résister à la concurrence.
10: Les artisans font face à de sérieuses difficultés et nous tenons à leur exprimer tout notre soutien et nos encouragements afin qu'ils poursuivent leurs activités avec courage et détermination. Aujourd'hui, chacun est témoin de leur créativité et de leur savoir-faire à travers la fabrication de roues, de charrues et bien d'autres outils qui rendent d'immenses services à notre société.
9: Entre héritage artisanal et exigence du marché, l'avenir de la forge se joue désormais aussi sur le terrain économique.
0: Dido Mohamed Barka, merci pour ce grand reportage. À Pala, le ministre de la Jeunesse et des Sports, Naira Bakar, accompagné du délégué général du gouvernement auprès de la province du Mayo-Kébi-Ouest, du maire de la ville de Pala et des partenaires, a visité hier les stands installés au village de la Fête nationale de la jeunesse. Objectif, découvrir les talents des créations et les savoir-faire des jeunes. Reportage Ganda Tawamia.
14: Au village de la Fête nationale de la jeunesse, les talents des jeunes sont à l'honneur. Le ministre de la Jeunesse et des Sports, Nahir Abakar, accompagné du délégué général du gouvernement auprès de la province du Mayo-Kébi-Ouest, le général Abdelmanan Katab et des partenaires, a parcouru les différents stands. À chaque escale, le ministre et sa délégation découvrent les produits exposés, interrogent les exposants et apprécient les œuvres issues de la créativité des jeunes. Une diversité d'initiatives qui témoignent de leur savoir-faire et de leur capacité à innover. Les visiteurs se disent séduits par la richesse des talents présentés.
15: Quand j'ai fait le tour pour voir les expositions, je suis tellement ému et ça me plaît. Quand je vois déjà les expositions sur l'entrepreneuriat, déjà la jeunesse peut déjà, à partir de l'entrepreneuriat, aller de l'avant.
16: J'ai vraiment vu des choses vraiment très importantes. Je n'ai jamais vu la fabrication des savons, des linges. Je n'ai jamais également vu les charbons écologiques.
14: Pour le ministre de la Jeunesse et des Sports, Nahir Abakar, cette exposition traduit l'expression des talents et la volonté de la jeunesse de prendre une part active à la construction du Tchad de demain.
17: L'avenir de notre pays entre de belles mains parce que la jeunesse a déjà pris le train en marche. Ils ont attendu personne. Ils se sont pris eux-mêmes en charge. Et nous, en tant que premier responsable de cette couche de la jeunesse, nous devons faire qu'une seule chose, c'est les accompagner. Les accompagner jusqu'au dernier village qui entoure Pala pour qu'on puisse leur donner cette opportunité de vendre leurs produits peut-être sur la scène nationale, mais aussi sur la scène internationale.
14: Les groupes de danse traditionnels et modernes ont également retenu l'attention du ministre et sa délégation. À travers leurs prestations, ces jeunes mettent en valeur la richesse culturelle du pays et contribuent à l'animation de cette fête nationale. À Pala, le rendez-vous de la jeunesse se révèle ainsi être un véritable espace d'expression, de créativité et d'audace où les jeunes font découvrir leurs talents et affirment leur place dans la construction de l'avenir du Tchad. De Pala, Ganda Tao Hamia pour la Radio Tchad.
0: Pala, toujours un panel de haut niveau a été organisé hier dans le cadre de la Fête nationale de la jeunesse. La conférence a été animée par quelques membres du gouvernement et le président du CNJT. On en parle avec Vroubébé Passiri.
18: Placé sous le thème « Révéler les talents et entendre les voix, quelle politique publique pour faire de la jeunesse tchadienne le moteur de la transformation ?» Cette conférence débat était une opportunité d'éclairer les jeunes sur le financement des projets de développement. Les différents panélistes se sont relayés pour répondre aux préoccupations des jeunes venus des 23 provinces du pays. Dans sa réponse aux questions relatives aux opportunités et à l'accompagnement des jeunes entrepreneurs, le ministre de la Production et de l'industrialisation agricole Kdabala rassure que son département et ses partenaires mettront tout en œuvre pour appuyer les initiatives.
19: Au titre de la FAO, nous luttons pour vous, mais vous avez quelque chose, vous aurez d'autres programmes. La FAO pourra renforcer sa capacité en faire des moyens pour le faire.
18: Le président du Conseil national de la jeunesse du Tchad, Abakar Alamine Dangaya, relève que tous les projets seront financés conformément à leur pertinence. Quant au ministre de la Jeunesse et des Sports, Nahir Abakar, les résultats des précédents appuis aux jeunes ne sont pas probants. C'est pourquoi il appelle les futurs bénéficiaires de financement à la prise de conscience.
20: On appelle les jeunes un à un. Et quand on les appelle, il y a des jeunes qui disent « Arrêtez de m'appeler, ça c'est l'argent du pétrole, c'est mon argent à moi. » Il y a d'autres, ils ont fait encore pire, on ne va pas raconter. Est-ce qu'avec une mentalité pareille, on peut financer les jeunes.
18: Les différentes interventions des panélistes ont permis d'élucider les jeunes sur les projets bancables et les politiques publiques. De Pala, Vroué Passiri pour la Radio Tchad.
0: Vous pouvez passer et Ganda Tawamia. Merci à vous pour les échos des activités de la 27e édition de la Fête nationale de la jeunesse à Pala. Voilà qui met fin à cette édition. Merci de l'avoir suivi. Mais avant de nous séparer, sachez que le chef de l'État, Maréchal Mahamat Idriss Déby Itmaré Gaye-Ndjamena, hier au terme d'une visite de 48 heures à Paris, en France, une visite marquée par des rencontres bilatérales ainsi que la signature d'une déclaration d'intention dans le secteur de la défense. Et puis, le ministre en charge des infrastructures, Amir Idriss Kourda, a été face aux sénateurs hier. Il a répondu à leurs préoccupations axées sur les infrastructures routières au Tchad. Collaboration technique, Tchobé Gabriel, qui vient de céder sa place à Mahamoud Gassara. Au micro, je suis Mme Graziella. Je vous souhaite de passer une très belle journée et sachez toujours faire le choix de la vie. À demain.
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10h passé de 53 minutes, rapidement, quelques communiqués. Dagoto Tebe François, Ndjedouboum, Ngar Ndigbay, Rodoubé Rachel et les enfants de feu, député Niatoubay Bidi Valentin, député Niatoubay, le Nassé Ngar, maître Ndjirandi Laguerre, Koumde Eli Daram Ngar Tabe et Ndongar Ndokoulmbay ont la profonde lourde d'annoncer le décès de leur neveu et pour père et cousin le nommé Yay Mian Nela Timothée, délégué du quartier Chagua, décès survenu le mardi 13 octobre 2026 au pavillon des urgences de l'hôpital général de référence de N'Djamena aux environs de 15h des suites d'une courte maladie. Cet avis de décès s'adresse à tous les parents de Ndou, Bekiri, Gorebo, Bessei, Mbaoroy, Beladia, Bebidia, Kelo, Mundo et Koussiri et plus particulièrement à Pierre Taro Ngartis, Marie Ngonondje, Nodji Kwambay Milka, Dader Philippe Godengar Ngar Oula Amundo, Mbaïda Mathias Akelo, Mo Talengar Naidoumi, Ngar Nodjim Naidoumi et Ngar Toskem Thomas ABC ainsi qu'à Babé Abibidia. Le recueillement de domicile du défunt à Chagua, non loin du marché Taradona. Les obsèques se dérouleront le samedi 17 octobre 2026 en direction du cimetière Toukrafé à Sonam. Et puis enfin, remerciement, c'est avec une profonde gratitude que Taroué Bernadette Jasra Ngaba, Tando Mbangtel, Madingar Djumadou Mandounam et les enfants de la défunte remercient ceux qui, de près ou de loin, les ont assistés matériellement, financièrement et spirituellement lors du décès de leur sœur et mère, la nommée. Mawai Monique, décédée le 7 septembre 2026 à N'Djamena. Ce remerciement s'adresse à toute la communauté Mbaye de N'Djamena et du Koundoul, aux belles familles, à l'église catholique du Koundoul, au CB Jésus le Bon Berger du Koundoul, au mouvement Kotar et Sainte Thérèse du Koundoul, aux fossoyeurs, aux voisins et voisines, que Dieu, dans sa grâce, vous bénisse richement. La famille vous informe aussi que la messe d'action de grâce sera organisée le samedi, plutôt le 17 octobre 2026 à l'église catholique du Koundoul, que son nombre pose en paix. La Radio Tchad, par ma voix, une fois de plus, réitère ses sincères condoléances et compassion à l'endroit des familles zandéennes.

Et voilà, l'arbitre va siffler. Ah, il le fait déjà. C'est pour dire que c'est pratiquement terminé pour cette tranche matinale de ce jeudi. 15, 10, 20, 26. Acte 4. Merci à vous qui avez accepté de monter à bord avec nous depuis 5 heures pile. Sachez que les réalisations techniques sont arrangements correction. C'était l'affaire de Tchobo et Gabriel qui vient de céder sa place à Mahmoud Gassara. La régie d'antenne, c'est la haute instance de contrôle. Nos amis techniciens qui sont là-bas à Grédia assurent la mise en onde. Pour la locomotion, il s'agit de Hassana Mototi Abras. Service maintenance, l'informatique, l'enregistrement, programme, production, qualité écoute, antenne exploitation, c'est tous ces services-là qui nous ont permis de sortir la tête haute. À nous seuls, nous ne pourrions pas. L'union fait la force, comme qui dirait quelqu'un. La protection blindée de l'ONAMA est la postée à l'entrée. Et vous, les innombrables auditrices et auditeurs, vous faites partie intégrante de mon équipe à chaque fois que je passe à l'antenne. Pour ce faire, je vous fais porter la casquette de célébrité. Vous êtes meilleur en vous-même. À la ceinture, micro, casque et parole, je suis tenant Jean-Yves Legrand. Je serai ravi de vous retrouver, Inch'Allah, le dimanche dans votre émission Aube Dominicale. Je vous souhaite de passer une bonne suite de programmes sur Radio Tchad. Et dans un instant, vos programmes en arabe local. Les amis, qu'est-ce qu'on dit ? À tout à l'heure.

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0: 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Voilà, à tout ça, n'est pas tout, Bertigo, tu n'as pas l'ambicide.
1: 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Avec courage et amour, même à tes derniers jours, tu as toujours le sourire et le goût de l'humour. Mais tu n'es poussière, tu repartiras poussière. Tu as bien accompli ta mission sur la terre, mon ami. Magie.

Voilà, radio théâtre, Carlo Mascarto, Dino Djangano de Doro Migré, Missan, Mokalom Carré, Docteur Ali Sadik. Ali. Si de temps, Taro. Maintenant, nous allons nous faire un peu de temps, nous allons nous faire un peu de temps. Mahmoud Gassara, technicien. Merci.

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merci d'être resté fidèle au programme de radiodiffusion nationale italienne qui émet de N'Djamena, notre charmante capitale. Il est 12h01 dans ce studio. Nous sommes jeudi 15 octobre 2026, mesdames et messieurs. Une fois de plus, bonjour et bienvenue dans Antenne Midi. Antenne Midi, donc, c'est le rendez-vous d'une voix et des auditeurs qui se déroule de 12h à 15h avec au menu un programme très riche en couleurs, le tout saupoudré par une très belle sélection musicale. Pour vous accompagner ce midi, il y a les services informatiques, maintenance, la sécurité, le transport, rédaction, exploitation et antenne, contrôle et qualité d'écoute, programme, production, régie d'antenne, le centre émetteur de Grédia, sans oublier les différentes stations provinciales de l'UNAMA qui, elles, assurent le relais. Ici, au niveau de l'UNAMA, la régie recette, c'est l'affaire de Hadjahawa Souleyman. Enregistrement, Tuiki, Alfred, assisté de Mahmoud Nour. Régie d'antenne, Balois, Soubo-Fils. Mon beau-père, c'est lui, mon copilote de ce midi, Mahmoud Gassara, à l'écoute de la station mère. C'est vous, nos fidèles auditeurs. Et devant ce micro, pour vous servir, je suis Nadège Demba-Dolmia. Tout à l'heure, à partir de 12h10, vous aurez votre émission Gardez l'écoute, suivie de la variété musicale. 13h05, magazine Le cancer féminin. Suivi également de quelques sonorités musicales, radioservice 13h40, 13h55, la publicité tchad d'actualité midi, ce sera à partir de 14h. 14h30, le volet 2 de vos avis et communiqués, lorsqu'il sera 15h, on cédera la place à une autre équipe pour vous tenir toujours en haleine. Voilà le programme bien détaillé. Je suis ravie de vous retrouver une fois de plus en ce jeudi 15 octobre 2026. Et notre voyage Antenne Midi commence maintenant même avec un duo composé de Anonyme et Sisson dans le titre « J'aime mon pays ».

6 minutes dans ce studio de radiodiffusion nationale tchadienne. Je donnerai tout pour toi, par amour, pour ma patrie, pour ma nation. Très beau duo, signé anonyme, Sitson dans le titre « J'aime mon pays ». Et c'est dans Antenne, midi de ce 15 octobre 2026. Notre voyage se poursuit. Nous sommes avec le caporal Massamoun dans le titre « Da passé ». Nous allons savourer à partir de 12h10. Ce sera votre émission. Gardez l'écoute.

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Émission Gardez l'écoute de ce jeudi 15 octobre 2026. Gardez l'écoute, ces 50 minutes de jeu, de partage, de bonne humeur, le tout chapeauté par une très belle sélection musicale 100% made in Tchad. L'équipe chargée de vous accompagner est composée au niveau de la régie recette de Hadi Hawa Souleymane, régie d'antenne Balois Soubofis, enregistrement à Tuiki Alfred et Mamad Nour. La technique est assurée par Mahmoud Gassara. À l'écoute, c'est vous, nos fidèles auditeurs. Devant ce micro, je suis Nadège Demba Dolmia.

0: 12h15 minutes dans ce studio, nous prenons notre tout premier auditeur, messager de la paix qui nous appelle depuis Doba. Bonjour.
1: Bonjour, ma Jérusalem.
0: Vous allez bien?
1: Ça va bien, merci.
0: Merci alors pour le surnom, j'accepte.
1: Ça fait plaisir d'écouter la voix.
0: Le plaisir est partagé. Vous allez bien?
1: Bien, merci.
0: Et la ville de Doba?
1: On se défend sur la chaleur comme ça.
0: Ça va aller.
1: Merci.
0: On y va pour le jeu?
1: Le questionnaire, s'il vous plaît.
0: La toute première, c'est quand célèbre-t-on la journée internationale de la non-violence?
1: Oui.
0: La seconde, que signifie l'acronyme BRI?
1: Oui.
0: Et enfin, la dernière, à qui peut-on attribuer cette citation? Le seul moyen de découvrir les limites du possible et de s'aventurer un peu plus loin dans l'impossible. Voilà les trois. Messager de la paix. Il est parti, nous restons toujours en musique avec Placide Ayiri. Revenez quand vous voulez, la RNT c'est pour vous et c'est chez vous. La première question, quand célèbre-t-on la journée internationale de la non-violence? La seconde, que signifie l'acronyme BRI? Et enfin, la citation qui suit, à qui peut-on l'attribuer? Le seul moyen de découvrir les limites du possible et de s'aventurer un peu plus loin dans l'impossible. 61 53 53 20.

0: 12h20 minutes dans ce studio de radiodiffusion nationale tchadienne, M. Dorsoma Moïse, depuis Abéché, au bout de la ligne. Allô, bonjour.
1: Bonjour, Nadège.
0: Vous allez bien?
1: Je vais très bien, vous-même.
0: Ça va, grâce à Dieu. Et Abéché?
1: Abéché, debout 5-5.
0: Ah, ça, c'est une bonne nouvelle.
1: Merci bien.
0: On y va pour le jeu?
1: Oui.
0: La première question, quand célèbre-t-on la journée internationale de la non-violence?
1: Ok, la journée mondiale de la non-violence est célébrée chaque 2 octobre.
0: 2 octobre.
1: Oui.
0: D'accord. Et la seconde?
1: Allons-y, je vais essayer.
0: Que signifie l'acronyme BRI?
1: BRI.
0: BRI, oui.
1: Oh, je vais revenir là.
0: Bon, d'accord.
1: Je vais proposer quand même.
0: Oui, je vous écoute.
1: Brigade de recherche et d'intervention.
0: Brigade de recherche et d'intervention.
1: Oui.
0: D'accord. C'est noté pour vous, M. Dorsoma Moïse, depuis Abéché. Revenez quand vous voulez. C'est chez vous.
1: Oui, la troisième, si vous pouvez me le rappeler.
0: D'accord. C'est une citation.
1: Oui.
0: Le seul moyen de découvrir les limites du possible est de s'aventurer un peu plus loin dans l'impossible.
1: D'accord, là, je vais revenir après.
0: Ce sera avec plaisir. Nous restons toujours en musique avec Placide Ayri dans le titre Samba.

0: Allô, monsieur Kiram.
1: Bonjour.
0: Bonjour.
1: La voiture.
0: Merci, vous allez bien?
1: Ça va, Nadej.
0: Et la famille?
1: Bien, pour ma prénom.
0: Amtoukoui, ça va, non?
1: Oui, ça va. Pour la première.
0: Oui, pour la première.
1: Je propose 2 octobre.
0: 2 octobre.
1: Je reviendrai parce
0: pour
1: que
0: la suite.
1: Longtemps.
0: D'accord.
1: Mouta est là?
0: Oui, Mouta est là.
1: Ah, donc, plein d'œil à elle et à tous les incidents de l'émission.
0: Merci beaucoup, c'est gentil, monsieur Kiram. Bonne journée à vous du côté d'Amtoukoui. Nous restons en musique avec la belle voix de Lindsay qui parle de sa musique. Nous allons savourer. Revenez au 61 53 53 20. Trois questions à l'ordre du jour. Quand célèbre-t-on la journée internationale de la non-violence? Que signifie l'acronyme BRI? Et enfin, à qui peut-on attribuer cette citation? Le seul moyen de découvrir les limites du possible et de s'aventurer un peu plus loin dans l'impossible.

0: 2h24 minutes dans ce studio. Nous sommes à Boutalbagar avec Monsieur Joachim Abgué. Bonjour.
1: Bonjour, Nadesh Dolmia.
0: Vous allez bien?
1: Ça va très bien de votre côté?
0: Ça va, on rend grâce à Dieu. Tout va bien.
1: Ah, le sonore qui passe là, ça me plaît. Hein?
0: Ah bon? Alors, je vous la dédie.
1: Ah, ben, on vibre aussi comme ça, hein? C'est pour la tête.
0: Merci, merci d'être resté en tout cas fidèle au programme de Radiodiffusion Nationale Tchadienne. Essayez d'en garder l'écoute. On y va pour
1: merci,
0: le jeu?
1: Merci. Merci, oui, pour le jeu.
0: Oui.
1: La deuxième question.
0: La deuxième.
1: Je propose brigade de recherche et d'intervention.
0: Oui.
1: La première, je propose chaque 2 octobre.
0: Chaque 2 octobre.
1: Vous pouvez me rappeler la troisième?
0: La troisième, c'est une citation qui dit ceci. Le seul moyen de découvrir les limites du possible est de s'aventurer un peu plus loin dans l'impossible. On voudrait juste savoir de qui est cette citation.
1: Bon, je vais faire des recherches et revenir.
0: Ça marche, c'est chez vous. Revenez quand vous voulez.
1: Merci beaucoup de choses à Kiram, Youssouf, à Dorsana Maurice. À tout à l'heure.
0: Merci.

0: Monsieur Togiadi, depuis Mursal, bonjour et bienvenue dans Garder l'écoute.
1: Bonjour, comment allez-vous?
0: Bien, merci, et vous-même?
1: Oui, ça va bien.
0: D'accord. Les questions?
1: Pour la première question, je propose le 2 octobre.
0: 2 octobre, d'accord.
1: Oui, et la deuxième question, c'est après quoi?
0: C'est, que signifie l'acronyme? C'est BRI. Donc on demande BRI, c'est quoi? Ça signifie quoi?
1: Il s'appelle après à quoi?
0: Là où on garde un peu l'argent, là. Ça vous va?
1: D'accord.
0: C'est bon, ça peut aller, n'est-ce pas?
1: Oui, ça peut aller, oui.
0: D'accord.
1: Bon, prisonnier de l'investigation.
0: Banque quoi?
1: Régionale.
0: Régionale, hein?
1: Oui,
0: D'accord, c'est noté pour vous.
1: Merci.
0: Restez à l'écoute.
1: Ok, merci.

0: Kangali avec Monsieur Maloum Mathieu. Bonjour.
1: Oui, bonjour. Comment allez-vous, Delphine?
0: Bien, merci. Et vous-même?
1: Ça fait 2 jours, là.
0: Oui, on est là. Tout va bien. Et de votre côté?
1: Ça va, la famille?
0: Oui, ça va. Grâce à Dieu, tout va bien.
1: Oui, comme on est au plein de deux personnalités.
0: Pardon?
1: Pour Daniel Blandine et Marc Alex, là, qui sont vraiment préoccupés par les activités là, donc, et on empêche, non?
0: Oui.
1: Je jouer pour la dédicace là.
0: Mais de toutes les façons, garder l'écoute se poursuit et on est là avec mon beau-père Mahmoud Gassara. Il est question à l'ordre du jour.
1: Oui, c'est ça. C'est logique. C'est logique que la famille. Donc, je suis au compte des heures tellement pour que ça soit pointé. Parce que dans l'émission, c'est compliqué. Comme hier, là, on a passé la journée, était vraiment dans le noir. Là.
0: Ce n'est pas grave. Hier, c'était actualité oblige. Aujourd'hui, nous sommes là. Alors, on peut y aller pour le jeu, monsieur Maloum Mathieu. La première question, quand célèbre-t-on la journée internationale de la non-violence?

0: à l'écrivain Arthur.
1: Arthur, le second nom c'est
0: Arthur Clarke.
1: D'accord. C'est noté pour vous, monsieur
0: oui,
1: Maloum.
0: Je peux saluer deux personnes.
1: Très rapidement.
0: Oui, je dis du coup à l'ensemble des personnels et des étudiants, mes chers camarades de la fac de Toulon.
1: Oui.
0: Actuellement, je suis au cours. Et du coup à l'ensemble des rédactions. Merci à tout à l'heure.
1: Merci, merci beaucoup. Merci, revenez quand vous voulez. La RNT, c'est chez vous. Nous restons toujours en musique. Et cette fois-ci, nous sommes avec Laurent Satourne dans le titre Ngonmande. Ngonmande qui veut dire jeune fille. Hein? Peut-être Laurent Satourne est tombé fou amoureux de Ngonmande. Nous allons donc écouter.

0: 11h31 dans ce studio de radiodiffusion nationale tchadienne. Le retour de Dorsuma Moïse depuis Abéché. Maurice, autant pour moi. Ça va?
1: Ça va.
0: D'accord. C'est pour compléter?
1: Je suis venu pour la troisième.
0: Oui.
1: Je pose Arthur Charles Clark.
0: Arthur Charles Clark.
1: Oui.
0: C'est noté pour vous, monsieur Maurice.
1: Oui, la deuxième, je vais rectifier un peu.
0: Oui.
1: La deuxième, je propose Banque des règlements internationaux.
0: D'accord, monsieur Dorsuma, c'est noté pour vous.
1: Merci, bonne
0: Merci beaucoup.

0: Gardez l'écoute de ce 15 octobre 2026, 12h32 minutes dans ce studio. Le retour de M. Maloum.
1: Oui, bonjour Delphine.
0: C'est Nadège.
1: Ah, c'est Nadège plutôt. les hommes Alcam de la nature, là, ça ne manque pas.
0: Ça arrive,
1: comme
0: ça arrive.
1: À l'université, ça chauffe là.
0: Voilà, on est en famille, donc il n'y a pas de souci, allez-y.
1: Oui, d'accord. Donc, pour tu fais la deuxième question.
0: Oui.
1: La deuxième question signifie, non, Banque de règlement international.
0: Banque de règlement international.
1: Oui.
0: D'accord. C'est noté pour vous, M. Maloum Mathieu, depuis Dingangali. Restez à l'écoute.
1: J'ai dit du coup au quartier de Balkato.
0: D'accord. Merci.

0: Nous sommes à Béguinage avec Amat Sougui. Bonjour.
1: Ma grande sœur Nadège, ça va?
0: Ça va bien, merci. Et vous-même?
1: Alhamdulillah.
0: D'accord. Et le quartier Béguinage?
1: Ça va, tout va bien.
0: Dieu merci. Nous vous écoutons alors pour le jeu.
1: Merci. Je prends le troisième question.
0: D'accord.
1: Je propose à Arthur Charles Clark.
0: Arthur Charles Clark pour la citation « Le seul moyen de découvrir les limites du possible est de s'aventurer un peu plus loin dans l'impossible ». C'est noté pour vous.
1: Ok. La deuxième, c'est quoi?
0: Oui.
1: La deuxième, tu me réponds?
0: La deuxième, que signifie l'acronyme BRI?
1: BRI. BRI. B, B, R.

0: Oui, qu'est-ce que cela signifie?
1: Donc, BRI, quant à moi, je parle. Je prends. Non, je prends banque.
0: Oui.
1: Non, je prends. Non, je reviens.
0: Ça marche. Revenez quand vous voulez au 61-53-53-20. C'est chez vous, hein, la RNT. Nous restons toujours en musique avec Laurent Satourne dans le titre Ngonman 2.

0: Liberté, béguinage, nous nous rendons à Chagua. Retrouvez Mbaye le Parisien. Bonjour Mbaye. Allô?
1: Allô, madame.
0: Oui, bonjour le Parisien.
1: Bonjour, ça va?
0: Ça va bien, merci, et vous-même?
1: Ça va, Onama, ça va?
0: Onama, ça va.
1: Onama, ça va.
0: Anina, so good, bas, afe. Nous vous écoutons, le Parisien. C'est pour quelle question?
1: Oui, la première question.
0: La première question.
1: Le 2 octobre.
0: 2 octobre.
1: D'octobre.
0: Oui, c'est noté.
1: Et la troisième question, m'excusez un peu.
0: La troisième question, elle dit ceci. Le seul moyen de découvrir les limites du possible est de s'aventurer un peu plus loin dans l'impossible. De qui est cette citation?
1: Et la deuxième?
0: La deuxième, que signifie l'acronyme BRI?
1: Ok, là je peux revenir, mais je salue cette personne, maman gentille, parce que...
0: D'accord, revenez. Oui, allez-y rapidement, le Parisien, très rapidement.
1: Ok, je salue mon grand sœur à moi, Kinder de Souza.
0: Oui.
1: Et bonjour à Abdoulaye Ndergué, qui est vraiment ensemble avec nous. Bonjour à lui.
0: D'accord, merci beaucoup, la RNT, c'est chez vous. Avec vous, pour vous, partout et rien que pour votre plaisir d'écoute. Nous restons toujours en musique avec Laurent Satourne, Ngodmandu.

De Chagua, ici N'Djamena, nous nous rendons à Doba. Monsieur Francis, bonjour. Monsieur Francis est reparti. Nous sommes en fond sonore avec Laurence Saturne qui est tombé fou amoureux d'un Gonmande. Vous pouvez participer à l'émission en appelant au 61 53 53 20.

12h41 dans ce studio. Vous êtes dans Gardez l'écoute de ce 15 octobre 2026. Trois questions à l'ordre du jour. Quand célèbre-t-on la journée internationale de la non-violence? Que signifie l'acronyme BRI? Et enfin, à qui peut-on attribuer cette citation? Le seul moyen de découvrir les limites du possible et de s'aventurer un peu plus loin dans l'impossible. Pour participer au jeu, c'est facile. Appelez au 61 53 53 20. Nous quittons Laurent Sator. Nous sommes avec Mélodie Nguessekede. Elle dit si c'est sucré, si l'homme là ça t'arrange, je sais que aussi ça peut l'arranger. Sacré Mélodie, nous restons en musique.

0: 12h42 minutes, monsieur Abel au bout de la ligne, il nous appelle Dengili. Bonjour.
1: Bonjour.
0: Vous allez bien?
1: Oui, je vais bien, vous.
0: Ça va, grâce à Dieu.
1: Merci.
0: Vous êtes alors en direct?
1: Oui, je suis Angeli, je vais répondre, je vais participer au jeu.
0: Allez-y.
1: Oui.
0: Nous vous écoutons.
1: Oui, la question numéro 1.
0: Oui. La toute première question dit ceci: quand célèbre-t-on la journée internationale de la non-violence?
1: Oui, la journée internationale de la non-violence célèbre toujours le 2 octobre chaque année.
0: D'accord. Pour la deuxième, que signifie l'acronyme BRI?
1: L'acronyme BRI signifie maintenant Banque des règlements internationaux.
0: Internationaux.
1: Oui.
0: Ok, c'est noté. Et pour la troisième, la citation, à qui peut-on l'attribuer? Le seul moyen de découvrir les limites du possible et de s'aventurer un peu plus loin dans l'impossible.
1: La question appartient à un écrivain du nom.
0: Le nom de l'écrivain?
1: Arthur Charles Clark.
0: D'accord, c'est noté pour vous, monsieur Abel de Pungeli. Restez à l'écoute.
1: Okay.

0: Dengeli, nous sommes à Doba avec Monsieur Marcel. Bonjour et bienvenue dans Garder l'écoute.
1: Bonjour, comment vous allez? Ça va?
0: Bien, merci, et vous-même?
1: Ok, début de la journée.
0: Ça va, tout se passe bien, grâce à Dieu, on est là, on ne se plaint pas. Et chez vous?
1: Bon, ça va. Demain, ça va?
0: Oui, demain, ça va.
1: Demain, on a un mouillot, tu as arrosé?
0: Non, tout est bon ici, c'est tranquille. Vous voulez venir?
1: Non.
0: D'accord, nous vous écoutons alors pour le jeu.
1: Il y a l'osé là-bas.
0: Non, il y a du tout ici. Hey, vrai oseille.
1: L'osé?
0: Oui, beaucoup d'oseille avec un peu de pâte d'arachide dessus là, ça passe.
1: Non, ça c'est de local.
0: Très bien. D'accord, nous vous écoutons alors pour le jeu, monsieur Marcel.
1: Ah, ouais, je viens pour la première.
0: Oui.
1: C'est chaque 2 octobre.
0: D'accord. Et la deuxième?
1: Bon, la deuxième, je ne touche pas.
0: Et la troisième non plus?
1: Bon, la troisième, je ne touche pas.
0: D'accord. Revenez. On a encore quelques minutes. La RNT, c'est pour vous. Revenez.

0: retour de Amat Sougui depuis Biguinage. Vous êtes là? Oui, je vous écoute.
1: La première question, je propose chaque le 2 octobre.
0: 2 octobre.
1: Et le deuxième, c'est BRI.
0: Oui, BRI, mais qu'est-ce que ça signifie?
1: Ok, c'est banque.
0: Oui.
1: Banque de recouvrement international.
0: Recouvrement, hein?
1: Oui.
0: D'accord, c'est noté. Merci beaucoup. Le résultat dans quelques instants.

12h49 minutes dans ce studio en fond sonore. Nous sommes avec Rubino de Souza dans le titre Ndjeni. Trois questions à l'ordre du jour dans votre émission Gardez l'écoute de ce jeudi 15 octobre 2026. La première question, quand célèbre-t-on la journée internationale de la non-violence? Deuxième question, que signifie l'acronyme BRI? Et enfin, à qui peut-on attribuer cette citation? Le seul moyen de découvrir les limites du possible et de s'aventurer un peu plus loin dans l'impossible. Vous pouvez donc répondre à ces questions au 61 53 53 20.

0: Soma Kosseri avec Atabo Timan, notre fidèle auditeur. Bonjour et bienvenue.
1: Bonjour Nadège.
0: Comment vas-tu mon frère?
1: Je vais bien, vous?
0: Ça va, tout se passe bien ici. Et à Kosseri?
1: Kosseri, ça va.
0: D'accord. Nous vous écoutons pour le jeu.
1: Oui, les questions en jeu du jour.
0: Question du jour, il y en a trois. La première, quand célèbre-t-on la journée internationale de la non-violence? La seconde, que signifie l'acronyme BRI? Et enfin, à qui peut-on attribuer cette citation? Le seul moyen de découvrir les limites du possible et de s'aventurer un peu plus loin dans l'impossible. Voilà les trois questions à l'ordre du jour. Monsieur Atabo est là. Il est parti. Revenez quand vous voulez. 12h51 dans ce studio. Nous avons encore quelques minutes à passer en famille. Et c'est dans la bonne humeur, le sourire et ce jeu de la bonne musique. Nous allons savourer.

0: Madame Jaras avec Monsieur Abdoulaye Serge. Bonjour.
1: Bonjour, Nadesh.
0: Vous allez bien?
1: Je vais bien, Nadesh.
0: D'accord. Et Amdjaras?
1: Amdjaras va bien aussi.
0: Très bien. Nous vous écoutons pour le jeu.
1: Ok. La première question, je propose le 2 octobre.
0: 2 octobre pour la première question.
1: Oui, oui.
0: Et la deuxième?
1: La deuxième, je passe.
0: Et la troisième?
1: La troisième aussi, je passe. Je voulais juste seulement pour... Allô?
0: Oui, nous vous écoutons, vous voulez?
1: Ouais, je voulais juste seulement pour faire un play comme ça à ma famille.
0: Oui, faites-le.
1: Ok, je fais bon après-midi à tous les techniciens de Sotel.
0: Oui.
1: De Amdjaras.
0: Oui.
1: Et aussi à ma famille, aussi à Niamena.
0: Merci beaucoup, Monsieur Abdoulaye Serge, depuis Amdjaras. Ça fait plaisir. Gardez l'écoute. C'est votre émission. Ça se passe sur les ondes de radiodiffusion nationale tchadienne. Vous appelez au 61 53 53 20. Parce qu'ici, on est en famille, en fond sonore. Olu Solo, que nous saluons au passage, et ainsi que son manager, donc DJ Enoch, dans ce très beau titre, Compte sur Dieu. Oui, on ne peut que compter sur Dieu dans la vie, parce qu'il n'y a que Dieu qui ne déçoit pas. Hein, s'il faut compter sur l'être humain, eh bien attention, ça peut nous lâcher à tout moment. Compte sur Dieu.

0: Nous restons toujours à Amdjaras, retrouver cette fois-ci Monsieur Rodrigue, bonjour.
1: Oui, bonjour.
0: Vous allez bien?
1: Ça va, de votre côté, ça va?
0: Ça va, la main de Dieu est encore là.
1: Ah, vous avez encore le souffle de vie?
0: Vraiment, et c'est une grâce.
1: Ah, Dieu n'a pas encore enlevé son souffle.
0: Pas du tout, comme le dit l'artiste Ono Solo, on compte sur Dieu.
1: Vraiment, vraiment, c'est ça même.
0: Nous vous écoutons pour le jeu.
1: Ok, pour la première question.
0: Oui.
1: Je propose le 2 octobre.
0: 2 octobre.
1: Et la deuxième question.
0: Oui.
1: Je propose la brigade rapide d'intervention.
0: Brigade rapide?
1: La brigade d'intervention.
0: Oui, et enfin la troisième?
1: La troisième, je n'ai pas une idée sur ça, peut-être à très prochainement.
0: D'accord.
1: Mais si vous allez me permettre peut-être de saluer deux personnes.
0: Oui, très rapidement, allez-y.
1: Ok, je pense particulièrement d'abord à mon magasinier Robert.
0: Mm-hmm.
1: Et sans oublier Perjo, l'ancien de sa carrière, depuis maintenant au quartier Kamda.
0: Merci beaucoup, monsieur.
1: Sans oublier aussi vous, les techniciens de la radio. Hein.
0: Merci, ça fait plaisir. Hein. On en a vraiment besoin. Ces ondes positives.
1: Merci,
0: merci, restez fidèles au programme de radiodiffusion nationale tchadienne.

0: Nous prenons notre dernier auditeur, M. Evaris, le quartier Ngonba. Bonjour et bienvenue.
1: Oui, bonjour.
0: Vous allez bien?
1: Oui, je vais bien, vous?
0: Ça va, grâce à Dieu.
1: Ok.
0: Nous vous écoutons pour le jeu.
1: Oui.
0: La première question?
1: La première question, je propose le 2 octobre.
0: 2 octobre pour la première question. La seconde?
1: La deuxième, je propose
0: oui.
1: Brigade d'intervention rapide.
0: Oui, et enfin la troisième?
1: Bon, je reviendrai pour la troisième.
0: D'accord. Vous comptez ou bien vous décomptez, Monsieur Evariste?
1: Je compte.
0: Allez-y.
1: 1.
0: Oui.
1: 2.
0: Oui.
1: 3. L'animateur et puis le technicien.
0: Merci beaucoup, Monsieur Evariste, depuis le quartier Ngonba. Et c'est avec lui que prend fin votre émission. Gardez l'écoute de ce jeudi 15 octobre 2026. Je rappelle qu'on a eu 3 questions à l'ordre du jour. Quand célèbre-t-on la Journée internationale de la non-violence? La deuxième, que signifie l'acronyme BRI? Et enfin, une citation, on cherche à qui l'attribuer. Pour la première question, il fallait juste proposer le 2 octobre. La Journée internationale de la non-violence est célébrée donc chaque 2 octobre. L'acronyme BRI signifie Banque des règlements internationaux. Banque des règlements internationaux. Et enfin, la citation, le seul moyen de découvrir les limites du possible est de s'aventurer un peu plus loin dans l'impossible. Il fallait juste proposer Arthur Charles Clarke. La première question, il y a M. Dorsuma Maurice depuis Abéché qui remporte donc les 3 questions. Kiram Amtoukoui, une question, la toute première. Joachim Abgué de Boutalbagar qui également remporte la première question. Togiadi Moursal, la première question. Malou Mathieu de Ningangali qui lui également remporte les 3 questions. Amat Sougui Béguinage, les 2 questions, à savoir la troisième et la première. Mbaye le Parisien, une question. Nous avons également Abel Dengeli, 3 questions. Marcel de Doba, 2 questions. Evariste Ngonba, notre dernier auditeur, une question. Abdoulaye Serge Amdiaras, une question. Rodrigue Amdiaras, une question. Voilà, c'est tout pour votre émission. Je rappelle que la régie recette est tenue par Hadi Hawa Souleymane, régie d'antenne Balois Soubofis, enregistrement Tuiki Alfred et Mamat Nour. La technique Mamout Gassara, c'est vous nos fidèles auditeurs devant ce micro pour vous servir. Je suis Nadège Dembadolmian. Je vous donne rendez-vous, plaisir à Dieu, demain lorsqu'il sera 12h10 pour un autre numéro de votre émission Gardez l'écoute. Entre-temps, Antenne Midi se poursuit. Restez des nôtres.
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0: 13h10 dans ce studio de radiodiffusion nationale tchadienne. Je vous convie à présent à suivre votre magazine sur le cancer féminin.
1: Un seul mois dans l'année suffit-il vraiment pour parler des cancers féminins qui, malheureusement, continuent à faire de nombreuses victimes? La réponse est bien évidemment non.
0: Cancer féminin, parlons-en sans tabou sur Radio Tchad.
1: Mieux vaut prévenir que guérir, a-t-on coutume de dire. Ce magazine que nous vous proposons vise à informer, rassurer, prévenir à travers un dépistage précoce et surtout briser les tabous autour de ces cancers qui touchent les femmes. Et pour ce premier numéro, nous recevons sur ce plateau Madame Zeynab Daoud Kinefour, coordinatrice adjointe du programme national de lutte contre le cancer. Bonjour et bienvenue.
2: Bonjour, tout le plaisir est pour moi.
1: À nos côtés, Madame Zahra Brahim Mahamad Itno, elle est présidente de l'Action tchadienne de lutte contre le cancer. Tout l'honneur est pour nous de vous recevoir dans ce studio.
3: Merci, c'est un plaisir.
1: Il y a de cela 15 ans, voire 20, on ne parlait pas du cancer comme aujourd'hui. Qu'est-ce qui peut expliquer cette résurgence des cas de cancer?
2: Je me souviens également, en ce temps, je devais être encore résidente en spécialité de gynécologie obstétrique au CHU de la mère et de l'enfant. Il y a de cela 15 ans, la fréquence n'était pas tellement élevée, mais quand même, on arrive à avoir des cas à des stades avancés, notamment ceux du cancer du sein et du col. Donc, c'est jusqu'en 2020 que, vu la fréquence de ces pathologies, il y a eu l'ouverture des registres national du cancer qui permettrait au fait d'avancer un peu plus sur la prise en charge et sensibilisation à faire auprès de la population.
1: Alors, Madame Zahra, je me tourne vers vous. Quelle lecture faites-vous surtout des nombreux cas de cancer féminin que l'on constate ces derniers temps?
3: En tant que présidente de l'Action tchadienne pour la lutte contre le cancer, on était parti de ce constat et je me réjouis là d'entendre le docteur Zahra relever que le registre est déjà opérationnel depuis 2020, parce que quand l'ATCC a lancé ses activités, c'était la grande question. En 2015, il y avait une absence totale de registre qui relevait les cas de cancer. Donc ça montrait déjà à cette époque qu'il y avait une mésinformation, une méconnaissance de la maladie, une absence de sensibilisation, de stratégie pour permettre une lutte efficace contre cette maladie. Le constat qu'on a eu à faire, c'est que 10 ans après, 15 ans après, il y a eu une certaine évolution, mais les défis restent encore énormes, surtout en matière de prise en charge.
1: Énorme, certainement, on y reviendra. Madame Zeynab, vous êtes coordinatrice adjointe du programme national de lutte contre le cancer. Parlez-nous un peu de ce programme, dans quelles conditions il a été mis en place, quels sont ses principaux axes d'intervention, quels sont ses objectifs.
2: Merci pour la question. Si on remonte un peu à l'historique, le programme a été mis en place au ministère de la Santé depuis 2014, si j'ai une bonne mémoire, était un peu méconnu, mais ce n'est qu'en 2021 on avait compris réellement qu'il y a un programme au niveau du ministère qui s'occupe du cancer. Et dans ce programme, il y a une organisation qui est faite de telle sorte qu'il y a un service de registre, un service de prise en charge, un service de prévention et la coordination qui est là. En 2021, vu les résultats du registre qui avait débuté depuis 2020, il y a eu cette initiative qui a permis au Fonds Kouessien de signer une convention avec l'État des Tchadiens pour la construction d'un centre de prise en charge d'excellence en cancérologie. Donc, je pense que la première pose de pierre a été faite déjà en juin passé. Et actuellement, les démarches sont en train de se poursuivre pour pouvoir obtenir quand même ce centre-là afin de répondre aux besoins des patientes et des patients. Parce que quand on parle de cancer, n'oublions pas un peu aussi les hommes. Il y a une rubrique qui concerne les hommes et parfois, ils se sentent un peu lésés quand on se campe uniquement sur les cancers féminins.
1: Alors, depuis sa création, les chiffres sont bons, ça fera déjà plus de 10 ans.
2: Oui.
1: Quels sont les principes
4: principales activités que le programme national de lutte contre le cancer a effectuées, surtout en faveur des cancers féminins, surtout en faveur des femmes qui souffrent de ces différents cancers. Exclut le mois d'octobre rose, bien évidemment, oui, parce que certainement on y reviendra.
2: Oui. En dehors du mois d'octobre rose, en fait, le programme a fait des sensibilisations et des formations dans les différentes régions du pays. Après la formation, il y a à chaque fois une mise en place d'une unité de dépistage pour être plus précise. En Djamena, on a déjà 3 CHU qui disposent de ces centres de dépistage et de prise en charge des lésions qui sont à un bas grade. Ce sont les CHU Mère-Enfant, Notre-Dame des Apôtres et le CHU de l'Amitié Tchatchine. Il y a également des unités de dépistage à Doba, à Mundu et à Abéché. Donc les activités sont beaucoup plus axées sur les deux cancers qui sont les plus fréquents chez la femme et prévisibles, notamment celui du sein et celui du cancer. Alors on fait des sensibilisations, on fait des dépistages et lorsque les cancers sont détectés à un niveau précoce, il y a quand même des traitements que les patientes puissent en bénéficier et éviter d'arriver à un stade critique.
4: Madame Zahra, présidente de l'Action tchadienne de lutte contre le cancer, une initiative qui a été mise sur pied en 2015-2026. Qu'est-ce que l'Action tchadienne fait exactement en faveur des personnes souffrant de cancer?
3: Comme je le disais tantôt, c'est sur la base d'un constat qu'est née cette association. Le premier constat, le fait qu'il y déjà y avait très peu de sensibilisation sur la maladie. Le programme qui était bien en place, mais qui était inopérationnel parce que le premier coordonnateur du programme était également membre de notre association et on a constaté que le programme était inopérationnel faute de moyens humains, matériels et financiers. Sur ce constat, dès le lendemain de sa mise en place, l'association a commencé d'abord par des campagnes de sensibilisation auprès du grand public, par une mission d'évaluation des 4 grands hôpitaux pour voir quelles sont les capacités au sein de ces hôpitaux. C'est ce qui a permis d'ailleurs de mettre en place des unités. C'est ce qui a permis de constater qu'il y a une absence totale d'un registre et les plaidoyers que l'association a fait étaient dans ce sens. C'est d'abord de disposer d'un registre qui nous permet d'enregistrer les cas et de pouvoir disposer des unités au niveau d'au moins 4 grands hôpitaux au niveau national. Le résultat a été atteint par rapport à ces 2 objectifs que l'association s'est fixés, bien entendu en collaboration avec le ministère en charge de la santé publique. En dehors de ça, l'association a également mené des campagnes de dépistage au niveau national d'abord, au niveau de N'Djamena principalement. Il y avait eu une campagne de dépistage précoce qui a été menée. Et suite à cette campagne également, il y a eu une formation de plusieurs agents sanitaires qui ont été en concertation avec les responsables des différents hôpitaux. L'ATCC a mené plusieurs formations vis-à-vis de ce personnel médical pour permettre un meilleur suivi au niveau des hôpitaux et de rendre opérationnelles les unités qui étaient mises en place au niveau de ces unités. L'ATCC ne s'est pas seulement limitée au niveau national, grâce aussi aux efforts de sa toute première présidente, la défunte Aziza Barout, à qui je rends un hommage mérité. Elle a mené vraiment des sensibilisations au niveau international et a pu signer 2 conventions pour la prise en charge des malades du cancer. Suite aux campagnes de dépistage, on était tout de suite confrontés à cette problématique où on a amené les gens, on les a fait dépister, vous annoncez à la personne qu'elle est malade, elle a cette maladie et la suite. Parce que c'est une maladie quand même dévastatrice avec des conséquences énorme. En plus des conséquences médicales, il y a des conséquences psychologiques et il fallait un accompagnement. Donc tout de suite, l'association s'est mise à développer un peu une réflexion sur la question de la prise en charge des malades médicales. Et donc la présidente avait mené des missions au niveau du Maroc, au niveau de la Mauritanie, qui disposait des centres de prise en charge des malades. Et grâce à ces actions, il y a eu une convention qui avait été signée avec la fondation La Salma du Maroc qui permettait de prendre en charge 10 malades par an gratuitement. Et avec la Mauritanie, elle avait réussi à obtenir une réduction de 50% des soins pour les patients tchadiens. Le ministère avait souhaité que la signature de ces conventions se fasse directement par le ministère. Il y a eu des malades qui ont profité de ces prises en charge, surtout au niveau du Maroc, et qui ont bénéficié des soins dans ce cadre. En plus de tout ça, il y a eu beaucoup d'autres activités qui ont été menées, mais qui étaient principalement focalisées sur les campagnes de sensibilisation en matière surtout de prévention.
4: Alors, Madame Zahra, Sarah Brahim, on vous est quand même très très engagé dans ce combat des cancers féminins, surtout ici au Tchad. Le plus souvent, quand on parle du cancer, on voit beaucoup plus le côté financier. Mais selon vous, est-ce qu'on peut vraiment guérir du cancer au Tchad, surtout qu'on sait que voilà, les conditions sont très très difficiles pour beaucoup des ménages et que les soins coûtent vraiment cher?
3: Je dirais pas qu'on peut pas totalement guérir, mais je dirais que les chances sont vraiment réduites. Parce que même pour ceux qui ont les moyens, on n'a pas de plateau technique approprié pour une prise en charge efficace. Et pour ceux qui en ont les moyens et qui arrivent à aller se faire soigner ailleurs, souvent ils sont aussi confrontés à beaucoup de problèmes parce qu'il y a le soutien qui doit accompagner cette maladie parce qu'elle ne touche pas seulement aux aspects financiers, c'est les aspects psychologiques, sociaux, c'est vraiment dévastateur. Il faut être vraiment fort pour pouvoir affronter cette maladie. Et tous ceux qui arrivent à l'affronter, il y en a que je dirais avec beaucoup de chance, arrivent quand même à lutter, à faire face, arriver à obtenir gain de cause. Mais pour la plupart, ils font face à beaucoup de conditions qui ne leur permettent pas de tenir jusqu'au bout.
4: Madame Zainab, tout à l'heure, vous avez évoqué toute une gamme d'activités que vous avez organisées ici au niveau de la capitale avec la disponibilité des différents CHU. Mais au niveau des provinces, qu'est-ce que le programme fait exactement? On a constaté également, nous, en tant que journalistes, voilà, il y a également les réseaux sociaux qui sont là. Il y a des cas qui sont partagés chaque jour à l'arrière-pays, des cas qui sont mis en lumière. Qu'est-ce que vous faites exactement pour ce qui concerne les provinces?
2: Au fait, au niveau des provinces, chaque année, on essaie un peu d'étendre, d'augmenter le nombre de provinces dans lesquelles il va falloir faire une formation des personnels locaux et mettre en place une unité de dépistage et de traitement des cas à l'état précancéreux. Quand je parle d'état précancéreux, c'est notamment le cancer du col. Actuellement, à part les CHU qui sont en N'Djamena, nous avons des unités à Doba, à Mondou et à Abéché. Mais cette année, dans notre projection, on compte encore ajouter 10 provinces donc, pour pouvoir les former et les équiper, mettre en place un centre qui puisse quand même prendre en charge les patientes présentant cette maladie. Maintenant, au niveau des provinces, lorsqu'on voit que le stade est avancer, souvent c'est sur l'orientation. Il faut les orienter et les amener ici en N'Djamena. C'est vrai que le Tchad est encore très très très en retard dans la prise en charge, le diagnostic, la prise en charge du cancer. Mais quand même, en N'Djamena, on a quelques oncologues, on a beaucoup de chirurgiens, des gynécologues, des psychologues aussi. Et donc, il va falloir les orienter ici pour qu'ils puissent avoir un diagnostic formel parce que ce sont des maladies dont la prise en charge est multidisciplinaire. En un mot. Et il y a beaucoup des examens qu'il va falloir faire et qui n'existeraient peut-être pas dans les provinces d'ici plusieurs années. Quand je dis ça, je parle de la mammographie, de l'IRM, du scanner et les bilans biologiques. Une fois que des cas à stade avancé seront détectés en province, ceux-là seront confiés via un gynécologue ou bien un chirurgien à l'aide d'une lettre de transfert. Ils viendront ici, en N'Djamena, dans les différents CHU qui sont munis déjà de centres de prise en charge pour les stadifier et voir si ces patients-là sont traitables localement. Dans le cas contraire, on les oriente à l'étranger. Et je suis vraiment ravie d'avoir cette information aujourd'hui grâce à la Ligue qu'il y a au niveau du Maroc et de la Mauritanie.
4: La Ligue, c'est l'action tchadienne.
2: L'action tchadienne, autant pour moi, qu'il y ait au Maroc ou bien en Mauritanie une prise en charge un peu subventionnée et gratuite pour les patientes des nationalités tchadiennes. Parce que récemment, j'étais partie en Égypte. La prise en charge est gratuite 100%, mais uniquement aux Égyptiens. Tu es étranger, tu seras obligé de payer les frais. Et on sait combien de fois c'est tellement cher.
4: Madame Zahir Brahim, en votre qualité de présidente de l'action tchadienne de lutte contre le cancer, c'est également être très proche des personnes qui souffrent de cette maladie. Est-ce qu'il y a eu un cas qui vous a vraiment marqué, qui vous a heurté, comme on dit, dans le plus profond de votre âme?
3: Effectivement, depuis 2015, j'œuvre au sein de l'ATCC. Si elle a parlé de la Ligue, c'est que j'ai aussi la casquette de la vice-présidente de la Ligue actuellement, même si je suis un peu en retrait de la Ligue depuis quelques temps. Il y a des faits marquants. Comme je l'ai dit, l'ATCC a réussi à obtenir 10 prises en charge. On n'a jamais pu atteindre ce nombre parce que le ministère a souhaité se mettre au devant de la scène en signant directement les conventions avec ces structures. Et au niveau de l'ATCC, à chaque fois qu'on recevait les dossiers des malades, on les transmettait et il y a eu tellement de lenteur parce que la transmission devrait être faite via le ministère de la Santé publique, qui ont impacté ces cas. On avait eu le cas d'un jeune enfant. La fondation Lalla Salma avait accepté la prise en charge. On a essayé de pousser pour que ça aboutisse. Le petit était parti avant qu'il ne puisse être évacué. Donc c'est des faits qui nous marquent, parce que vous faites beaucoup d'efforts pour accompagner des gens qui vivent des situations tellement difficiles et que la structure censée donner un coup de pouce pour que les choses aillent plus vite ne joue pas convenablement son rôle. Donc ça, c'est des faits marquants. L'autre aspect qui m'a aussi plus marqué, c'est la résilience des malades eux-mêmes ou bien de ceux qui accompagnent. Parce que là, je donnerai juste deux exemples. L'exemple de l'ancienne présidente elle-même, la défunte Aïssa Barrou, qui a vraiment été résiliente face à cette maladie. Parce que c'est aussi une maladie qui a une forte capacité de mutation. Il y a plusieurs types de cancers. Vous commencez par un type de cancer et ça peut muter, faire d'autres types. Et des fois, c'est vraiment de façon rapide et accélérée que vous ne pourrez pas maîtriser, mais elle a vraiment résisté à plusieurs types de cancers avant qu'elle ne soit emportée par cette maladie. Elle avait toujours le moral fort au fait, et c'est ça qui l'a peut-être permis à résister le plus longtemps possible. L'autre cas, c'est aussi le cas d'une autre jeune maman qui, à cause de cette maladie, elle a eu son jeune garçon qui a été attaqué par le cancer, et avec elle, on a réussi quand même à ce qu'elle soit prise en charge au Maroc, elle a suivi les traitements, et quand on a vraiment commencé à voir cette lueur de l'enfant a été bien traité. Elle est revenue avec l'enfant ici et puis brusquement, en juin, l'enfant est tombé et en un laps de temps, il y a eu une rechute brutale qui l'a emporté. Donc ça également, ça nous a trop marqué au sein de la TCC parce qu'elle était également membre de l'association. Dès la prise en charge de son fils, elle a adhéré à l'association et puis elle a mené pas mal d'activités avec nous.
4: Madame Zainab Daoud, vous l'avez souligné de l'entente de nos échanges, que vous êtes également gynécologue obstétricienne. En exercice de votre profession, est-ce que vous avez eu à recevoir des femmes qui souffrent par exemple du cancer du sein ou encore du cancer de l'utérus?
2: Je dirais que c'est beaucoup, de telle sorte que je n'arrive même pas à bien cibler. J'ai presque oublié certaines d'entre elles, mais il y avait une quand même qui était en grossesse avec un cancer du sein. Et on sait notamment que le cancer du sein avec la grossesse, c'est vraiment incompatible parce que dès que vous prenez la grossesse, l'évolution du cancer s'accélère à un tel rythme. Donc, c'est vraiment impossible. Et le traitement, ça se fait comment? Lorsque vous venez au premier trimestre, on peut quand même faire une ITG, c'est-à-dire enlever l'enfant, pour permettre à la patiente d'avoir une chimiothérapie et après la radiothérapie. Et cette dernière-là était arrivée à terme. C'était une jeune maman. Elle était tellement jeune, elle devait avoir 30 quelques. Et là aussi, on sait que le cancer du sein, lorsque la victime est jeune, c'est souvent trop agressif. Et donc, on a fini par la perdre. C'était au niveau de l'hôpital où j'ai travaillé, au CHU ATC. C'était vraiment déplorable, mais on était limité, donc il n'y avait rien à faire. Sinon, chaque jour, on voit des cas de cancer et souvent, c'est des stades avancés, même si c'est pour le col, le sein. Le cancer dont on arrive souvent à faire le diagnostic précocement, c'est celui de l'endomètre. Et dont la sortie et le traitement est souvent favorable parce que au moindre signe, dès qu'on fait la napate, il suffit seulement d'enlever l'utérus et tout peut rentrer dans l'ordre. Si les autres qui évoluent à bas bruit ont souvent des surprises et arrivent à des stades où, notamment ici au Tchad, on n'a pas la radiothérapie, la chimiothérapie, on a seulement quelques cancérologues médicaux qui sont également limités par les moyens techniques. On a peut-être un seul anapath ou deux, je ne sais pas, mais c'est tellement difficile de le prendre en charge.
4: Alors j'insiste encore, parlant du cancer du sein, le plus souvent, nos journalistes, dans les reportages, dans les victimes que nous avons rencontrées, il y a eu automatiquement ablation du sein. Pourquoi à chaque fois, lorsqu'il y a un cancer du sein, on détecte un cancer du sein, surtout ici au Tchad, on procède immédiatement à l'ablation du sein, surtout pour certaines, c'est une décision vraiment très difficile à prendre parce qu'il y en a qui refusent.
2: L'ablation du sein, c'est ce qu'on appelle la mastectomie. En fait, elle dépend du stade et du type du cancer. C'est pas tous les cancers qui entraînent une ablation du sein. Ce qui fait que souvent, vous remarquez qu'on fasse la mastectomie aux femmes tchadiennes, c'est le dépistage tardif. Parce qu'elles viennent à un stade où presque tout le sein est déjà envahi, avec des ganglions parfois axillaires. Et là, on est obligé de faire la mastectomie. Et la technique de la mastectomie, c'est une technique qui permet quand même de laisser quelques marges cutanées pour pouvoir faire une chirurgie de reconstruction. Je pense qu'actuellement, on a quand même un chirurgien plasticien au niveau de la Renaissance. Et on pouvait quand même faire la plastie après la mastectomie. Et mais les innovations actuellement à l'étranger, et lorsque le diagnostic est fait précocement, c'est juste faire une zonectomie, c'est-à-dire enlever juste la zone où il y a le cancer. Et puis laisser le reste, éviter même de toucher le mamelon. Et ensuite, après, on peut faire une greffe de la peau à partir d'une partie de l'organisme, on met, et puis la patiente va continuer par faire la chimio et la radiothérapie. Précisons qu'en faisant la chimiothérapie et la radiothérapie, beaucoup de cellules vont disparaître.
4: Il y en a qui perdent l'idéal, aussi oui. Les cheveux.
2: L'idéal, c'est de faire la chimiothérapie et la radiothérapie pour réduire au maximum la masse. Comme ça, ça éviterait aux chirurgiens d'enlever la totalité du sein, directement aller enlever la masse et puis poursuivre le traitement.
4: D'accord. Depuis plusieurs années déjà, chaque mois d'octobre est consacré à la sensibilisation sur le cancer du sein. Et ces dernières années, le Programme national de lutte contre le cancer a organisé toute une gamme d'activités. Parlons du mois d'octobre rose édition 2025. Quelles sont les activités que vous avez menées? Quel bilan faites-vous même au niveau du Programme national de lutte contre le cancer?
2: Le bilan était positif parce qu'il y a eu des milliers de femmes qui ont pu être sensibilisées jusqu'à aller aux couches sociales difficiles d'accès. Je vais parler là des prisonnières, des professionnels des sexes, des patientes vivant avec les VIH, parfois les non. Tout le monde a pu bénéficier quand même de la santé.

0: Et puis augmenter quand même le résultat de ce mois d'octobre rose.
1: L'édition passée, on avait eu à parler de ce vaccin contre le virus, le papillomavirus, oui, contre le cancer de l'utérus. Où est-ce qu'on en est? Comment l'annonce de ce vaccin a-t-il été perçue même par les femmes, pour ne pas dire de la population de manière générale? Parce que tout ce qui est vaccin crée une certaine réticence, en fait. Et surtout, ça concerne les filles très jeunes encore. Oui. Je crois qu'elles étaient de 12 ans ou 14. Comment est-ce que cette annonce a-t-elle été perçue par les populations? Est-ce que les femmes se sont vraiment intéressées?
0: Le vaccin, c'est encore au niveau de notre plan d'action opérationnel. Mais sur le plan national, il n'y a pas eu encore de sensibilisation. C'est quelque chose qui va avoir lieu en collaboration avec Gavi. Faites le programme national de la vaccination. Nous-mêmes, on a remarqué qu'il y a un grand retard et on s'attend déjà à l'avance à cette réticence-là, surtout que ça va concerner les filles de 9 à 15 ans chez nous. On sait combien de fois c'est difficile au Tchad d'accepter les vaccinations, mais on est quand même prêt pour pouvoir faire passer le message, parce qu'on sait que le cancer du col, il y a un agent causal qui est là. Pour les autres cancers, on parle des facteurs de risque. Mais pour celui du col, on sait que l'agent est là, le virus est là. Donc, l'idéal serait de neutraliser ce virus-là et les femmes seront protégées pour toute la vie contre cette maladie.
1: Mais donc, pourquoi le choix de ces enfants très jeunes?
0: Il y a eu une concertation entre plusieurs couches sociales, les agents de la santé, les religieux, tout le monde, les politiciens. Et puis, on a vu à peu près à quel âge est-ce que les filles tchadiennes sont mariées. Parce qu'on se contamine au premier contact sexuel. C'est-à-dire toute femme qui a déjà eu un premier contact sexuel, sous-entendu comme elle a déjà le virus dans le corps. Donc il va falloir commencer très tôt avec ces jeunes filles-là. Même ailleurs, c'est la marge d'âge qui est la plus utilisée. C'est entre 9 et 14 ans, mais pas au-delà. Parce qu'on pense qu'au-delà, la femme a déjà eu plusieurs fois des rapports sexuels. Elle aurait déjà accouché et donc ça n'aurait pas tellement d'impact.
1: D'accord, Madame Zahra Brahim. Lorsqu'on parle du cancer ici, encore au Tchad, le sujet reste encore tabou.
2: C'est vrai que ça reste tabou, mais pas autant que ça. On avait quand même mené assez de campagnes de sensibilisation. L'un des derniers aspects que vous venez d'évoquer, le cas du vaccin, avait été aussi abordé lors de nos différentes campagnes de sensibilisation. Il y a quand même une ouverture. Et quand on se réfère un peu au cas que nous recevons, et comme Dr Zainab l'a dit, ceux qui reçoivent également actuellement, les gens s'ouvrent. À l'époque, les gens pensaient que c'était une maladie vicieuse et il y avait un peu de tabou autour. Et depuis un temps, je pense qu'il y a vraiment une ouverture. On a même mené les campagnes de sensibilisation au niveau des établissements scolaires. Elle est mieux placée que moi, comme elle est du domaine. Mais je pense que la condition était pour ce vaccin préventif de cibler surtout les jeunes filles. Ça devrait intervenir avant le tout premier rapport. Et surtout les filles à risque. Et là, en recevant par exemple les mamans atteintes du cancer du col de l'utérus, en échangeant avec elles, elles étaient disposées à ramener leurs jeunes filles pour se faire vacciner. Au stade actuel, je dirais que pour la grande majorité, il y a plus d'ouverture pour discuter de la question, pour se faire consulter, pour se faire accompagner.
1: Alors, mesdames, nous tirons vers la fin déjà de nos échanges pour ce premier numéro, ce magazine que nous consacrons exclusivement au cancer féminin. On espère quand même vous retrouver très très vite ici. Quand on parle du cancer, il ne suffit pas simplement d'attendre le mois d'octobre rouge ni celui de novembre bleu. C'est quand même toute l'année vu l'ampleur que cette maladie prend. Alors, madame Zainab, coordinatrice adjointe du programme national de lutte contre le cancer, y a-t-il vraiment une lueur d'espoir en ce qui concerne le cancer ici au Tchad? Et quelles sont vos perspectives au niveau du programme?
0: Il y a une lueur d'espoir actuellement. Avec la projection de la construction du centre d'excellence, il y a beaucoup de spécialistes qui sont en formation grâce à l'AIEA. Et on espère qu'une fois le centre mis en place, les femmes obtiendront les soins qu'il faut, comme toutes les autres femmes du monde.
1: Madame Zainab Daoud Kinefour, coordinatrice adjointe du programme national de lutte contre le cancer. Madame, merci d'avoir honoré notre invitation.
0: Merci.
1: Merci également à Madame Zahra Brahim Mahamat Itno, présidente de l'action tchadienne de lutte contre le cancer. Madame, merci surtout pour votre disponibilité et nous espérons vous recevoir encore une prochaine fois sur ce plateau de Radio Tchad.
2: Merci à vous et ça sera toujours avec plaisir.
1: Ainsi prend fin ce magazine d'information. Merci à toutes et à tous de l'avoir suivi. À la coordination, Mahamad Nour Adoum Sougoumi, réalisation, Abdoulay Toche et Mariatna Emmanuel. À la technique, Madi Mahamad Abdoulay et Tweety Alfred. Micro pour la présentation. Je suis Harmonie Bialoum. À très vite sur les ondes de Radio Tchad pour un autre numéro.
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13h41 dans ce studio de radiodiffusion nationale tchadienne. Vous venez là de suivre votre magazine Le cancer féminin. SMBT Bao, dans le titre Ndjekouma, était là. À présent, la chemise de vos avisés communiqués. 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La direction générale du Centre privé de formation d'éducation physique et sportive Idriss Mahamat Ouya de Sarre porte à la connaissance du public qu'il est ouvert un concours aux jeunes filles et garçons de 18 à 30 ans au titre de l'année académique 2026-2027 pour la formation de maître d'éducation physique et sportive. Dossier à fournir, une demande adressée au directeur général du centre, un certificat de nationalité, un certificat médical datant de moins de 3 mois, un extrait d'acte de naissance ou jugement supplétif 18 à 30 ans, un extrait de casier judiciaire datant de moins de 3 mois, une copie certifiée du diplôme BEF, une attestation de niveau terminal, 2 photos 4x4, une caution de 5 000 francs CFA non remboursables. Les dossiers des candidatures doivent être déposés dans les délégations provinciales de la jeunesse et de sport de Sarre, Koumra, Doba, Moundou, Laï, Bongor, N'Djamena. Voir également le comité sportif tchadien situé au stade de Paris-Congo, Mongo, Ati, Abéché et Amtiman. Les épreuves écrites français et biologie, la pratique, athlétisme, 80 mètres pour les garçons et 60 mètres pour les filles, 1000 mètres pour les garçons et 600 mètres pour les filles. Saut en hauteur ou en longueur, lancé de poids de 5 kg pour les garçons et 4 kg pour les filles, football, handball, basketball et volleyball, admission, obtenir une moyenne minimale de 10 sur 20. La date limite de dépôt des dossiers, le 20 novembre 2026, et la date de déroulement, les 23, 24, 25 novembre 2026. Pour plus d'informations, veuillez appeler au numéro 66 28 48 70, le 66 33, 32, 36 ou le 66, 44, 66, 96. Le directeur général de l'École internationale de formation en santé, Dr Manikassé Paloma-Jean, porte à la connaissance du public que le recrutement de la 3e promotion de master de l'EIFS de N'Djamena est ouvert au titre de l'année académique 2026-2027. Les formations offerte master en nutrition humaine et diététique et master en sciences infirmières. Conditions d'accès à la formation peuvent faire acte de candidature les personnes titulaires d'une licence ou d'un diplôme équivalent obtenu au moins avec la mention assez bien. Compte tenu des capacités d'accueil et d'encadrement, le nombre de candidats à retenir est fixé à 20 étudiants par master. Pour la sélection, 2 épreuves écrites d'admissibilité seront proposées. Une épreuve de culture générale portant prioritairement sur le domaine sanitaire et social et une épreuve de test psychotechnique.
Le dossier de candidature comprend une demande manuscrite d'admission en master adressée au directeur général de l'école en curriculum vitae, et 4 photos d'identité, une copie légalisée du baccalauréat et de la licence ou diplôme équivalent, les copies légalisées de relevé de notes des semestres de la licence, un extrait d'acte de naissance datant de moins de 3 mois, un extrait de casier judiciaire datant de moins de 3 mois, un reçu de 10 000 francs CFA représentant les frais d'études du dossier payables à l'agence comptable de l'école. Ces frais ne sont pas remboursables. Une copie légalisée de certificat de nationalité et une attestation de l'employeur si le candidat est salarié. Les dossiers de candidature physique sont reçus à l'école du 15 octobre au 15 novembre 2026 de 8h à 16h. Les résultats de la sélection seront publiés au plus tard le 20 novembre 2026. La sélection se fait sur étude des dossiers par une commission pédagogique. La décision d'admission est prononcée par cette commission qui est souveraine et sera proclamée par voie d'affichage à la direction générale de l'école. Les dossiers incomplets ne seront pas traités. Pour tout renseignement, vous pouvez les contacter au numéro 62 20 96 16, le 66 49 73 64, le 98 47 44 06. Public lecteur, enseignant, écrivain, étudiant, homme de culture et du savoir, vous êtes tous conviés à prendre part à la grande cérémonie de prestation, de présentation, autant pour moi et dédicace de 3 livres du docteur Manikassé Paloma-Jean, le samedi 17 octobre 2026 à 10h précise au CFO de salle multimédia. Le premier ouvrage est titré « Parcours et combat ». Le second est « Si l'homme devait accoucher ». Et le troisième livre est intitulé « Pour l'Afrique, j'accuse ». 3 ouvrages, 3 chemins de pensée, 3 invitations à parcourir les territoires de lecture et de la connaissance. Le public est invité à venir nombreux célébrer la littérature et partager avec le docteur Manikassé Paloma-Jean ce moment privilégié du donner et du recevoir. Entrée libre. Nécrologie, les familles Rimbarné, Michel, Tatolum, Amos, Nangon, Jacob, Chata, Anjamena, Nerum, Lumbay Rigol, Amundu, Nje Kol Dingam Bumro, Josias, Berangar, Dingamji, Nangon, Berthe et Nangon, Algar, tous à Bébidia, ont la profonde douleur d'annoncer le décès de leur frère, le pasteur Nje Duboum, Nangon, Emmanuel. Décès survenu le 14 octobre 2026 à l'hôpital de la Liberté de N'Djamena des suites de courtes maladies. Cet avis s'adresse à tous les parents de Bébidia, Donara, Danda et Miandoum, aux frères et sœurs de la diaspora, ainsi qu'à la belle famille Ngare Yambang Raymond à Bédaya, Rémi et N'Djamena. L'inhumation aura lieu, Dieu voulant, le samedi 17 octobre 2026 au cimetière de Toukra. Le lieu de recueillement est au domicile du défunt à Amtoukoui, en face de l'hôtel Mayo Dala. L'Éternel a donné, l'Éternel a repris, que son nom soit loué à jamais. Son Excellence Nassour Gelendouxia Waidou, Sarama Djobalna Eli, Amos Mahaina, Mahamat Garba, Kaitama Baina, député Douxidi Haroun, député Mborsidi Gongong, Abraham Dadjay, Rox Mgadi, Lona Moulna, Baysana Maurice, Alafi Boulara, Mahamat Semkadi, Dr Sharfadine Semkadi, Hélène Semkadi, Esther Semkadi, Hissène Frédéric Senekna, Filina Gongong, Doksou Eli, Dibolo Gongong, Al-Nadif Gongong, Yana Garba, Dakakna Garba, Figatsou Roger, Hatuna Ahmed, Alexis Asgana, Mita Semkadi, Samdoukna Junfoun, Bailassou Justin, Maître Lambert Medem, Maître Lirima Foxia et la grande famille Diaraou de N'Djamena annoncent aux parents et amis le décès de leur frère, fils Abou Sana Semkadi, décès survenu à N'Djamena le lundi 12 octobre 2026 des suites d'assassinats. Cet avis de décès s'adresse à Baïdjafa Pascal,
Balama Edouard, Omar Vassissou, Toussala Lumia, Tchakama Zama, chef de village de Baïdou 4, Kampete Bongoro, Salé Maranga, Mayo Kebi Ngaya, tous au village, à leur majesté Lassana Pirkolosu, chef de canton de Gaya Centre, et Sidilna Fatsou, chef de canton de Diarao, Laksou Baïdjafa, Zenzou Daimana, Daboidi Ousmane Belena, Toussapala, Tokama Yabonsou Alere, Dr Soulougna Kaligue et Kagarna Mbat Maïsou, Edes Sadambi, Toussakelo, Mbalsouna Changbe Marc Aliwa, Issa Bakonou Afada, Dinamo Kampete à Béré, Amina Semkati à Mundu, Alafi Kampete à Sar, Vunbana Thomas, Wakaidi Hinsidi, Toussa Bitkin, Abdelkirim Toto Semkati à la frontière Tchad-Soudan, Docteur Eli Foxia à Moussoro, Jonas Sosia d'Adam Sadambi, Boussiki David, tous en France, à ses oncles maternels de Mouroum à la Lumia et ses beaux-parents. Le lieu de recueillement est au domicile familial de Feu Sana Semkadi, Siza Moursa. L'inhumation aura lieu le vendredi 16 octobre 2026 au cimetière de Toukra. Dieu a donné, Dieu a repris, que son âme repose en paix. Monsieur Seore Seri René, Tedang Tchombe, Nidane Mabare, Wapi Djoro, Haman Boba Wabang et toute la famille Kakine annoncent au clan Gundai de N'Djamena, Pala, Torok, toute la communauté de Torok, les amis et les connaissances, le décès de leur frère, fils le nommé Dadina Tchombe Kakine, survenu le 13 octobre 2026 à 5h30 à l'hôpital général de référence nationale de N'Djamena des suites de courtes maladies. Cet avis de décès s'adresse à Paimi Kaiso, Saoulba Zamasing, Choing Zipika, au chef de Gundai et toute la famille de la sous-préfecture de Torok, à ceux de Gamba, Balani et Zabi. L'inhumation est prévue pour le vendredi 16 octobre 2026 au cimetière de Toukra. Le lieu de recueillement est au domicile de Seore Siri René au quartier Amtukui. Dieu a donné, Dieu a repris. Et que le nom de l'Éternel soit loué. Nos compassions à toutes ces familles affligées. La suite de vos avis après le journal.

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0: Dans les départements de Wadi Rimé, Assinette, Djombo Djedit, il est 14h. Présentation de Tchad Actualité Midi, nous recevons Innocente Virginia Kamba. Bonjour.
1: Bonjour Nadej, bonjour à tous. Une attaque de position des éléments de la brigade minière par le comité d'autodéfense de Miss qui s'est soldée par la mort de 2 officiers et 9 blessés. L'état-major général des armées condamne avec fermeté cet acte et appelle le groupe à déposer immédiatement les armes. Après une première édition réussie, rendez-vous est pris pour le 2e salon national de l'élevage, annonce le ministère de l'élevage. Ce sera du 4 au 10 novembre prochain en Djamena. Vous aurez les détails. 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Mesdames et messieurs, une fois de plus, bonjour et bienvenue aux 14h de Radio Tchad. D'abord, ce communiqué de l'état-major général des armées qui porte à la connaissance de l'opinion nationale et internationale que le 14 octobre, des éléments de la brigade minière ont été attaqués dans leur position par le comité d'autodéfense de Miski, causant la mort de 2 officiers et 9 blessés parmi les éléments de cette brigade déployée pour sécuriser les sites aurifères, malgré le respect des accords signé avec le groupe en date du 20 avril et son application par le gouvernement. Le comité d'autodéfense de Miski continue de multiplier les actes de provocation selon le communiqué des menaces dont le dernier en date du 13 octobre 2026. L'état-major général des armées condamne avec fermeté cet acte hostile et appelle le groupe à déposer immédiatement les armes. L'inobservation de cet ordre sera considérée comme un acte de rébellion et le comité d'autodéfense sera responsable des conséquences qui en découlent, précise l'état-major général des armées à travers ce communiqué. La suite du journal après ici. Parlons coopération. Le ministre d'État, ministre en charge des Affaires étrangères, Amat Kogri, a reçu en audience ce jeudi la haute représentante de l'Union européenne pour les Affaires étrangères et la politique de sécurité, vice-présidente de la Commission européenne, Khadija Kallas. Après cette rencontre, la diplomate européenne s'est confiée au micro de Naourmaden Natoy Allah. Suivez.
2: Je suis représentant spécial pour l'Union européenne, pour le Sahel. Et je suis venue ici pour justement approfondir un dialogue politique avec le Tchad. Notre discussion, donc c'était très amical dans les relations entre le Tchad et l'Union européenne. C'est vraiment une relation très proche et nous sommes prêts aussi à approfondir les relations. Nous avons des mêmes préoccupations liées à la région du Sahel et justement nous avons un dialogue très très positif.
1: Restons au ministère des Affaires étrangères où la ministre déléguée Fatine Aldine Garfa a reçu les copies figurées des lettres de créance de l'ambassadeur extraordinaire et plénipotentiaire du Royaume de Norvège au Tchad et de l'ambassadeur extraordinaire du Royaume de Belgique, Naourmaden Natoyala.
3: Tour à tour, les deux ambassadeurs ont été reçus pour remplir cette formalité protocolaire qui précède leur prise de fonction officielle. C'était également l'occasion pour le Tchad, à travers la ministre déléguée Fatime Aldinei Garfa, de renouveler sa volonté et de renforcer la coopération diplomatique et d'entretenir d'excellentes relations avec ces deux pays amis, la Norvège et le Royaume de Belgique. L'ambassadeur de Norvège, Seven Berra, a salué la promptitude et la solidarité du gouvernement tchadien dans l'accueil des réfugiés soudanais sur le sol tchadien, malgré un contexte difficile. Traduction par Michel Cecilia Ovi.
4: On est très ravis d'être ici au Tchad aujourd'hui. Monsieur l'ambassadeur, il avait envie de parler surtout sur cette relation entre la Norvège et le Tchad et comme on est très impressionné par le fait comment le Tchad a bien reçu tous les réfugiés de la guerre du Soudan.
3: À son tour, l'ambassadeur du Royaume de Belgique, Alain Leroy, au sorti de l'audience, a souligné que la Belgique tient à consolider ses relations historiques avec le Tchad et à les diversifier dans des domaines d'intérêt commun.
5: Je suis chanceux parce que mon ministre des Affaires étrangères a initié l'an dernier une réflexion stratégique sur le réseau diplomatique belge et a notamment décidé de modifier la juridiction de mon ambassade, l'ambassade de Belgique à Yaoundé. Et donc, j'ai l'honneur de couvrir le Tchad
3: Ainsi, la Belgique et la Norvège ont réaffirmé leur volonté et leur coopération bilatérale avec le Tchad.
1: Salon national de l'élevage, la deuxième édition aura lieu du 4 au 10 novembre prochain en N'Djamena, précisément à la place de la Nation. L'annonce est faite à travers une conférence de presse animée ce matin par le ministre de l'élevage et de la production animale Abderrahim Awad Ateyip. Promouvoir le cheptel tchadien, c'est bâtir l'élevage de demain est le thème retenu pour cette édition. Alayam Al-Masra Myriam.
6: L'objectif du salon est de promouvoir la richesse et le potentiel animalier du Tchad, renforcer les capacités des acteurs de l'élevage et accélérer l'intégration des chaînes de valeur aux marchés nationaux, régionaux et internationaux à travers un salon d'exposition, d'animation scientifique, de rencontres d'affaires et de manifestations culturelles. Le ministre de l'élevage et de la production animale, le professeur Abderrahim Ahmad Ateyib.
7: Cette édition ambitionne de réunir au moins 200 animaux de rente représentatifs, de mobiliser les acteurs des 23 provinces du Tchad et d'organiser 6 sessions scientifiques et techniques. Des concours consacrés notamment aux meilleurs laitiers, aux aptitudes bouchères, à la beauté équine et à l'excellence zoonotique et zootechnique contribueront à mettre en valeur la qualité des animaux, les bonnes pratiques et les initiatives innovantes. Une attention particulière sera accordée aux conditions d'accueil des animaux et aux exigences de biosécurité. À cet égard, j'invite les entreprises, les organisations internationales, les partenaires techniques et financiers ainsi que les institutions concernées à accompagner cette initiative selon leurs possibilités et leur domaine d'intervention.
6: Le thème retenu cette année résonne comme un appel à l'action pour tous les acteurs de la filière. Du 4 au 10 novembre 2026, éleveurs, investisseurs, chercheurs et partenaires techniques ont donc rendez-vous pour une semaine d'échanges, d'expositions, des concours et des partages d'expériences.
1: L'OMS, à travers Pandemic Fund, apporte un appui logistique au ministère de la Santé et celui de l'élevage, dont d'équipements de biosûreté et de biosécurité, ainsi que des moyens roulants, sont réceptionnés ce matin par la secrétaire générale du ministère de la Santé publique d'Oralta, Joséphine Diaguerre-Médite, pour les détails.
8: Ces équipements de biosûreté et de biosécurité et des motos sont destinés à plusieurs structures sanitaires et de recherche au Tchad. Il s'agit du laboratoire de biosûreté et des épidémies, du laboratoire du centre hospitalier universitaire d'Abéché, de l'Institut de recherche en élevage pour le développement IRED et du centre de contrôle de qualité des denrées alimentaires SECOGDA. Ces équipements sont constitués entre autres des armoires de sécurité biologique, des autoclaves destinées au traitement des déchets et des congélateurs. Pour la représentante de l'Organisation mondiale de la santé au Tchad, Dr Blanche Ania, cet appui contribue au renforcement des capacités nationales en matière de surveillance, de détection, de diagnostic et de riposte rapide face aux menaces sanitaires. La secrétaire générale du ministère en charge de la santé, Dr Toralta Nuditolum Joséphine, a souligné que cette dotation illustre la pertinence de l'approche Une seule santé qui établit un lien étroit entre la santé humaine et la santé animale.
9: Je tiens à rappeler une exigence fondamentale. La réussite de cette opération ne se limitera pas à la remise physique des équipements. Elle se jugera à leur installation effective, à leur utilisation appropriée et à leur maintien en état de fonctionnement.
8: Elle invite par ailleurs les structures bénéficiaires à assurer une utilisation appropriée de ces équipements dans le respect des procédures en vigueur afin de garantir des résultats concrets au service de la sécurité sanitaire au Tchad.
1: Au centre hospitalier, la référence nationale, une cérémonie marquant la Journée mondiale de la santé mentale en différé a eu lieu ce matin. C'était sous le thème à l'écoute de l'expérience vécue, des voix authentiques pour un réel changement à Gloire à Dindigna.
10: À travers cette célébration, le ministère en charge de la santé veut amener l'opinion nationale à reconnaître la valeur de l'expérience vécue et à garantir une participation véritable des personnes vivantes avec des troubles mentaux aux décisions qui affectent leur santé, leur dignité et leur avenir. Dans son adresse à cette occasion, la représentante de l'OMS, Organisation mondiale de la santé, Dr Blanche Ania, au nom des partenaires techniques et financiers du secteur de la santé, formule quelques recommandations au pays.
11: L'intégration de la santé fondamentale dans les soins de santé primaire afin de permettre aux agents de santé, y compris ceux qui ne sont pas spécialisés, de mieux détecter et de prendre en charge les troubles mentaux. Elle recommande également le renforcement du soutien psychosocial en situation d'urgence. La recommandation est également de promouvoir des soins de proximité respectueux des droits humains et enfin le renforcement de l'information sanitaire, notamment à travers une meilleure intégration des indicateurs de santé mentale.
10: Après avoir salué les efforts des partenaires techniques et financiers, Dr Batakao Grégoire, conseiller de la secrétaire d'État à la santé, appelle à une mobilisation des ressources accrues dans le cadre du riposte aux situations d'urgence. Le témoignage émouvant de deux personnes guéries des maladies mentales et la visite du service de psychiatrie ont constitué les derniers moments forts de la célébration.
1: 14h10, parlons de celles qui sont actrices du développement, celles qui contribuent à l'essor économique du pays. Les femmes rurales sont à l'honneur ce 15 octobre à l'occasion de la journée internationale qui leur est dédiée. Harmonie Béaloum nous en dit plus.
12: Elles nourrissent les communautés, assurent les moyens de subsistance et préservent les ressources naturelles dont nous dépendons. Piliers de la production agricole et de la sécurité alimentaire, les femmes rurales représentent au Tchad environ 40% de la population du pays et assurent près de 70% de la production vivrière selon des données récentes du Programme des Nations Unies pour le développement. Cependant, elles sont confrontées à de nombreux défis tels que l'accès à la terre et au financement, aux chaînes agroalimentaires à forte valeur ajoutée et obtiennent des prix moins élevés pour leur récolte. Les obstacles structurels et les normes sociales discriminatoires continuent encore à limiter leur participation dans les instances décisionnelles. Cette journée du 15 octobre dédiée aux femmes rurales vise à rendre visible leur contribution à toutes les étapes des systèmes alimentaires et appelle à lever les obstacles qui freinent leur épanouissement et leur participation au développement économique des communautés. Car malgré leur poids démographique et leur rôle indispensable dans la société, les femmes rurales souffrent encore des conséquences de la pauvreté et sont les plus touchées par les effets du changement climatique. Raison pour laquelle, selon les Nations Unies, parvenir à l'égalité des genres et autonomiser les femmes n'est pas seulement une question de justice, mais un élément essentiel de développement durable.
1: Un saut à la primature, cette information qui vient de nous parvenir, le Premier ministre Lamai Alina s'est entretenu ce jeudi avec Brigitte Marcoussen, la nouvelle représentante spéciale de l'Union européenne pour le Sahel. La sécurité et la situation humanitaire dans l'espace Sahel étaient au menu des échanges. Dibolo Gongong en Telma.
13: Arrivé récemment dans la sous-région, Brigitte Marcoussen est venue présenter ses civilités et sa feuille de route au chef de gouvernement et recueillir la vision du Tchad sur les grands défis sécuritaires, humanitaires et de développement qui touchent le Sahel. Pendant plus d'une heure, les deux personnalités ont passé en revue la situation au Sahel. Les questions de sécurité transfrontalière, de lutte contre l'extrémisme violent, de gestion de crises humanitaires à l'est du pays et du soutien au développement ont été au cœur des discussions.
14: Nous avons eu des sessions très amicale. Je pense que se sortir de la réunion avec l'impression très positive de partenariat stratégique entre l'Union européenne et le Tchad. Comme vous le savez, je couvre la région du Sahel. Je suis représentant spécial pour l'Union européenne pour le Sahel. Et bien sûr, nous avons eu des échanges justement liés à la situation dans la sous-région. Et le Premier ministre a souligné le rôle du Tchad aussi dans les engagements dans la sous-région du Sahel.
13: Le Premier ministre ambassadeur Lamai Alina a réaffirmé le rôle central du Tchad comme pilier de stabilité dans la région et la disponibilité du gouvernement à poursuivre un dialogue franc et constructif avec l'Union européenne. De son côté, la représentante spéciale a salué les efforts du Tchad et a exprimé la volonté de l'Union européenne de renforcer son accompagnement, notamment dans le domaine de la paix, de la résilience des populations et de la gouvernance.
1: Un saut dans nos provinces, à commencer par Pala, le Mayo-Kébi Ouest, où se sont achevées hier soir les activités de la 27e édition de la Fête nationale de la jeunesse. Plusieurs temps forts ont marqué la cérémonie de clôture présidée par Naira Bakar, le ministre en charge de la jeunesse. Vourboube Passiri est notre envoyé spécial.
15: Durant 3 jours, les participants ont pris part à des activités culturelles, sportives, entrepreneuriales et à des formations pratiques. Quelques attestations de satisfaction, des prix d'encouragement et des fonds d'entrepreneuriat des jeunes ont été remis au cours de cet événement. Dans un manifeste, les jeunes du Tchad souhaitent leur participation accrue à la définition et à la mise en œuvre des politiques publiques, la valorisation des talents et des initiatives, notamment dans l'entrepreneuriat, l'agriculture, la culture, le sport et l'innovation. L'emploi et l'insertion socio-économique à travers l'accompagnement des projets et à la création d'opportunités, puis le renforcement de la paix, de la cohésion sociale et du vivre ensemble avec un régime de divisions liées aux appartenances régionales, culturelles ou linguistiques sont des sujets inscrits dans le document. Le délégué général du gouvernement auprès de la province du Mayo-Kébi-Ouest, Abdelmanan Katap, a surtout mis en avant le lien indissociable entre paix, sécurité et développement. Pour lui, la jeunesse ne peut construire son avenir sans un environnement stable et pacifié. Tout en saluant les efforts du gouvernement, le délégué général Abdelmanan Katap relève toutefois les principales attentes de la province. Il s'agit entre autres de l'amélioration de l'état des routes, de la construction et l'équipement d'établissements scolaires et de l'accès à l'eau potable. Dans son discours, le ministre de la Jeunesse et des Sports, Nahir Abakar, a surtout insisté sur la nécessité de faire de cette rencontre un point de départ et non une simple célébration. Il annonce par la même occasion la tenue de la prochaine édition à Abéché dans le Wadaï. Le ministre Nahir Abakar appelle les jeunes à devenir des acteurs du développement et de la cohésion sociale plutôt que de rester des simples bénéficiaires de politiques publiques. Ils doivent valoriser, selon lui, leurs talents, à développer leurs compétences et à créer des réseaux entre provinces. Pour renforcer le dialogue avec les pouvoirs public. Nahir Abakar annonce également la tenue d'un futur forum national de la jeunesse qui traduirait la volonté d'instaurer un cadre plus approfondi pour examiner les préoccupations et les réformes concernant les jeunes. Les infrastructures inaugurées à Pala, notamment le terrain FIFA Arena et le château d'eau du lycée Joseph Brahim Seyd, illustrent bien la volonté de laisser des acquis durables au-delà des festivités. De Pala, Vourboué Passiri pour la Radio Tchad.
1: Dans le Wadi Fira, le délégué général du gouvernement se trouve à Tiné Diagarba où il a eu une séance de travail avec les responsables des forces de défense et de sécurité, Mahamat Saleh Oumar.
16: Cette rencontre qui a regroupé les responsables des forces de défense et de sécurité et les autorités administratives a permis au délégué général du gouvernement auprès de la province de Wadi Fira, Brahim Issa Galmaï, de s'imprégner du fonctionnement de l'appareil sécuritaire dans le département de Tine Diagarba à la frontière Tchad-Soudan. Pour Brahim Issa Galmaï, chaque responsable est interpellé par rapport à la mission qui lui est confiée afin de répondre aux attentes de la population en matière de sécurité. Le délégué général du gouvernement auprès de la province de Wadi Fira, Brahim Issa Galmaï, est allé également visiter quelques services de sécurité, à savoir le commissariat de sécurité publique, la compagnie de la gendarmerie, la GNNP, les services immigration et la brigade de surveillance du territoire pour s'imprégner des réalités du terrain. Tine Diagarba, Mahamat Saleh Oumar, Radio Tchad.
1: Le projet assistance d'urgence multisectorielle et intégrée au profit des réfugiés soudanais et communautés hôtes a fait l'objet d'un atelier à Abéché dans la province du Wadaï. Les travaux se sont achevés hier, nous dit Souleymane Ousmane Bougaï.
17: Cette rencontre a permis au consortium de mise en œuvre du projet de présenter les principaux réalisations, les résultats obtenus, les difficultés rencontrées ainsi que les bonnes pratiques et les enseignements tirés. Elle a également permis au consortium de recueillir les appréciations et recommandations des autorités, des services techniques, des partenaires et des parties prenantes en vue de contribuer à la consolidation des acquis et à l'amélioration des interventions futures. Le directeur pays d'International Medical Corps, Abdou Souley, a au nom du consortium dressé un bilan bilan positif des actions menées au profit des réfugiés soudanais, des rapatriés et des communautés hautes vulnérables. Il a insisté sur l'impact direct des secours en matière de santé et de nutrition, tout en appelant l'ensemble des acteurs à pérenniser ses acquis humanitaires face à la persistance de la crise. Le chef sous-bureau OCHA à Abéché, Cyprien Ntamouvouki, a souligné l'importance du financement du Fonds humanitaire régional pour l'Afrique de l'Ouest et du Centre et a plaidé pour une mobilisation continue de la communauté internationale face à l'afflux persistant des réfugiés soudanais. Le secrétaire général de la province du Wadaï, Dingar Gaspar, a souligné que les actions menées dans le cadre de ces projets s'inscrivent en droite ligne de la politique des plus hautes autorités du pays qui accordent une place importante à l'amélioration de la santé et des conditions de vie des populations. Financées par les fonds humanitaires régionaux pour l'Afrique centrale et mises en œuvre par International Medical Corps en partenariat avec Première Urgence Internationale et Solidarité Internationale pour une durée de 6 mois dans la province du Wadaï. Ces programmes ont permis d'apporter une aide vitale en matière de santé, de nutrition et d'accès à l'eau aux réfugiés soudanais, aux rapatriés et aux populations hautes vulnérables. À Béché, Souleymane Ousmane Bougaï pour la Radio Tchad.
1: Religion ici en Ndjamena clôture hier au campus pour Christ de la conférence exponentielle des leaders et responsables d'église, une initiative de l'Université biblique apostolique Nekore Merouzine.
18: Ces assises qui ont regroupé les responsables des églises et missionnaires visent à renforcer les capacités spirituelles des leaders religieux afin de mieux bâtir le ministère face aux mutations que traversent les églises. Selon le coordonnateur national de la conférence exponentielle des leaders religieux, Kolamadi Samson, ces retrouvailles constituent un moment d'immersion spirituelle et de partage de la parole de Dieu.
19: À travers le thème « Bâtir pour Dieu », nous avons reçu des clés indispensables pour poser les fondations inébranlables dans nos ministères et nos œuvres respectives. Vous êtes désormais des ambassadeurs du message bâti pour durer. Bien-aimés, le fondement spirituel est désormais posé. La table est dressée pour l'apothéose de notre sainte convocation.
18: Ces assises ont permis aux leaders religieux de se familiariser aux fondements spirituels, sociaux et moraux afin de mieux gérer le ministère de Dieu.
1: La chronique culture de ce jeudi porte sur l'engagement artistique et Cécilien Mahmataïr Foudi.
20: Qu'est-ce qu'un engagement sur le plan artistique? C'est une promesse faite par un artiste à un organisateur, à un partenaire ou à son public. Cet engagement peut concerner un spectacle, une répétition ou une collaboration ou encore une prestation. Malheureusement, certains artistes donnent leur parole puis ne la respectent pas, sans prévenir ni expliquer les raisons de leur absence. Prenons un exemple concret. Un artiste confirme sa participation à un festival. L'organisateur investit de l'argent, prépare la communication et mobilise le public. Mais au dernier moment, l'artiste ne se présente pas. Résultat, des dépenses inutiles, une organisation fragilisée, un public déçu. Être artiste, ce n'est pas seulement avoir du talent, c'est aussi être responsable. Bien sûr, des imprévus peuvent survenir, mais le professionnalisme exige de prévenir à temps, de communiquer honnêtement et de rechercher une solution. Au Tchad, le développement de notre secteur culturel passe aussi par le respect des engagements. Les organisateurs doivent respecter leurs promesses envers les artistes, notamment en matière de rémunération. En retour, les artistes doivent honorer leurs paroles et leurs obligations. La confiance est le fondement de toute collaboration durable. Retenons ceci, la parole donnée est un engagement et le respect de cet engagement est une marque de professionnalisme. Le talent fait connaître l'artiste, mais la responsabilité et la crédibilité lui permettent de durer. Culturellement, à la semaine prochaine.
1: Merci Mohamed Tahir Fodi et nous bouclons par cette page noire. Nous apprenons à l'instant le décès de Clément Mortordé Dimrangar, journaliste à Toumaï TV et animateur culturel. Il a tiré sa révérence de suite de maladie. Par ma voix, la rédaction de Radio Tchad adresse ses sincères condoléances à la famille biologique et professionnelle du défunt. Et c'est par cette triste nouvelle que s'achève Tchad Actu Midi, le journal. Merci à vous de l'avoir suivi. Il est 14h24 au studio 3 d'où nous émettons. Retenez pour l'essentiel qu'une attaque des positions des éléments de la brigade minière par le comité d'autodéfense de Miss qui s'est soldée par la mort de 2 officiers et 9 blessés, annonce l'état-major général des armées à travers un communiqué. L'état-major qui condamne avec fermeté cet acte et appelle le groupe à déposer immédiatement les armes. Le ministre en charge de l'élevage, Abderrahim Ouad Atiyib, a animé une conférence de presse ce jeudi pour annoncer la tenue de la 2e édition du Salon national de l'élevage. Un salon prévu pour les 4 au 10 novembre prochain à la place de la Nation ici en N'Djamena sous le thème « Promouvoir le cheptel tchadien et bâtir l'élevage de demain ». Ce journal est réalisé par DJB Tirenganchire, collaboration technique Mahmoud Gassara. Au micro, je suis innocente Virginia Kemba. Passez un bel après-midi en compagnie de nos programmes.
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14h30 minutes dans ce studio de radiodiffusion nationale tchadienne. Vous venez là de suivre Tchad Actualité Midi présenté par Innocente Virginia Kemba, Caleb Ngaba anonyme dans le titre Où on va. On raccompagne donc SEPA en fond sonore Talino Manu dans le titre Zen Mayanfa. À présent, la suite et fin de vos avis et communiqués. Page noire, Doudé Osoga, Dr. Weibogo Dunia Dertos, Urtu Walbang Osoga, Balamto Keitamar Lisette, Doudering Géandé Nestor, Ngele Obi Dabé.

Totode et Jacob, fils de Aguna Digara et Mbatmo Elisabeth Indoua, survenu le 13 octobre 2026 à N'Djamena des suites de maladie. Cet avis de décès s'adresse à Brahim Toubang, Badouvia Jacob et Nathaniel Kargué à Doba, Ningna Badengeo et Paté Lisette Amundu, Roda et Doxone, Ampilias Ndowa Ikelo, Woibogo Archip et Kedok Werwer à Pala, Wagde Gidigi à Iré, Ampilias Gagarnia à Djouman, Etienne Woibogo, Adibang Tirwa, Amande Tirwa, Akonzo Gebang, Moussa Waina Ampilias Ardep, Amo Ardep, Levi Mbangna, Mikal Mbuna, Gad Bagunli, Toussa Kim, professeur Gédéon Wal Babang, Esseva Bal, Alexis Wagde, Cléopas Gagde et Onosa Badjang à Bangor, Palissa Akonzo, Alkapi Akodmo, Moussa Woyna, Etienne Woybogo, Adibang Tirwa, Mikal Loktene, Boaz Tamar, Gad Bangouli Toussakim, Hassan Bobogay, Palissa Bangne, Barnabas Aboulmato et Albert Balamto Amagou, Mboulsoum Géande et Zarak Afaya, Théodé Efignal à Iriba, Tommy Boldade Josias à Moussoro. Le lieu de recueillement est chez Dr. Woibogo Dunia Dertos. L'inhumation aura lieu le vendredi 16 octobre 2026 au cimetière de Toukrape à son âme. Dagodo Tebe François, Ndjedouboum Ngarndigbay, Roudoubé Rachel et les enfants du défunt, député né à Tobey Bidi Valentin, député né à Tobey, le Nasseng Ngar, maître Ndjirandi Laguerre, Komde Eli Darum Ngartabe et Dungar Ndoukolmbay ont la profonde douleur d'annoncer le décès de leur neveu, époux, père et cousin. Yemia Nelia Timothée, délégué du quartier Chagua, décès survenu le mardi 13 octobre 2026 au pavillon des urgences de l'hôpital général de référence nationale de N'Djamena aux environs de 15 heures des suites de courtes maladies. Cet avis s'adresse à tous les parents de Ndou, Bekiri, Gorebo, Bessei, Mbaoroi, Beladia, Bebidia, Kelo, Mundu et Kousseri, plus particulièrement à Pierre Taro Ngartissam, Marie Ngonodje, Nodjikwambay, Milka, Dader, Philippe Ngongar, Ngar Wala, Amundo, Mbaindo, Mathias Akelo, Motal, Ngar Naidoumi, Ngar Nodjim Naidoumi et Ngar Toskem Thomas ABC ainsi qu'à Babé à Bibidja. Le lieu de recueillement est au domicile du défunt à Chagua, non loin du marché Taradona. Les obsèques se dérouleront le samedi 17 octobre 2026. Au cimetière de Toukra, paix à son âme. Les familles Batinda, Alta, Ngaralbay et Yorade, belle famille Madingé, Gardebay, famille Bougay, famille de feu Ngartolabay, Alta, général Rodaï Batinda, monsieur Setibay, Alta, madame Rachel Alta, docteur Benny Sitak, madame Deborah Koma Tolum, le pasteur Maya Théodore, M. Nantourbay, Thomas Dial et M. Jim Ramadi, Moanou et M. Kotongé Argent ont la profonde douleur et le regret d'annoncer aux parents, amis et connaissances le décès de leur fils, frère, père, oncle, cousin et époux. Nayal Ngartolabay Fred, expert comptable de la CEMAC, décès survenu le 7 octobre 2026 à la clinique La Providence de N'Djamena. En cette douloureuse circonstance, avis s'adresse à l'ensemble de la communauté d'Aya N'Djamena, aux parents, alliés et connaissances, à l'ordre des experts comptables ainsi qu'aux familles et proches résidents à Ngalo, Bara 2 par Buna, Sar Mundu, Komra Lomé au Togo et partout ailleurs. Le recueillement et la réception des condoléances se tiennent au domicile du défunt 6 au quartier Moursal. La levée du corps se fera chez le général Rodaï à Arib Djoumal. Le programme officiel des obsèques sera communiqué ultérieurement. Dieu a donné, Dieu a repris, que son âme repose en paix. Nécrologie toujours, les familles Bekawang, Makia, Benbere, Laokole, Laoureux, Nekain, Nujitolum, Bailaunga.

ma law tol yu bombe mbay law takinga mbay rokul yu kulbe satadim goydule annonce avec douleur le décès de leur fille sœur mère tante Bekaw Ang Marceline survenue le 11 octobre 2026 à N'Djamena des suites de maladie. Cet avis s'adresse à sa majesté Karia Odinga Odinga Dumbay Abdias, le chef de canton de Bessau, aux parents de Bessau II, Mundu, Sar Doba, la belle famille Mbaïdouma Paris, aux beaux-parents du défunt, Ndei Dama Bassa, aux parents du Cameroun. Les obsèques auront lieu le vendredi 16 octobre 2026 à l'église évangélique des frères de Boutal Bagara. Le lieu de recueillement est chez Roger Mbaïlao Gama à Boutal Bagar, non loin du grillage côté est. Les familles Batinda, Alta, Ngaralbay, Yorade, belle famille Doumri, Jacob, famille Ngarbani, Bogo, les enfants Setibay, Alta, le général Rodaï Batinda, Setibay, Alta, Torida, Bargagne, Rachel, Alta, le pasteur Maya, Théodore, ont la profonde douleur d'annoncer aux parents, amis et connaissances le décès de leur fils, frère, père, oncle, cousin et époux. Alain Titimbay, décès survenu le 13 octobre 2026 à l'hôpital de la référence de N'Djamena. En cette douloureuse circonstance, avis s'adresse à l'ensemble de la communauté d'Aya N'Djamena, aux parents, alliés et connaissances. La levée du corps aura lieu le vendredi 16 octobre 2026 pour le cimetière de Tokra. Dieu a donné, Dieu a repris, que son nom soit loué. L'Assemblée chrétienne Alliance missionnaire annonce à ses fidèles et aux églises sœurs de la commune de N'Djamena le décès de son ancien Todibé Daniel, décès survenu le dimanche 11 octobre 2026 à N'Djamena. Le lieu de recueillement est au domicile familial à Moursal. La veillée mortuaire a lieu ce jeudi 15 octobre 2026 au domicile familial et les obsèques auront lieu le vendredi 16 octobre de 8h à 11h à la Kamoursal près de Ifrata et l'inhumation le samedi 17 octobre à Lingangali. Dieu a donné, Dieu a repris, que son nom soit loué. Veuillez lire avec eux dans 2 Timothée 4, 7 à 8 et Apocalypse 14, 13. Les familles de Dendam Jean et de Cadelouise ainsi que les enfants de Bassa Ramadi, ses neveux et nièces annoncent avec regret le décès de leur épouse, mère et tante Bekaw Ang Marceline décédée le 11 octobre 2026 à N'Djamena. Cet avis s'adresse aux parents de Sar Moïsala, Nadili Gongojo Dars Das Ngama et Maïkoubou. L'inhumation aura lieu, Dieu voulant, le vendredi 16 octobre 2026 au cimetière de Toukra. Que l'âme de la défunte repose en paix. Monsieur Nodiam Lau, Jikol Dingam Paul, Madame Lardoumi Narsem, Ruth Morom Manassé, Félix Narsem, Né Dodoum Jonas, Fidèle Narsem, Mbaynaï Njereyum, Nemadi Njereyum, Baigedum Narsem, Jetodide Michelo, Narsem, Martial, Debida, Solange, Nodidene, Bénédicte, Jikol Dingam, bienvenue. Nérol, Le Flore ont la profonde douleur d'annoncer le décès de leur fils, neveu et frère, Jikol Dingam. Dinga Emmanuel, décès survenu le mercredi 14 octobre à 2h du matin, ici à N'Djamena, des suites de courtes maladies. Cet avis de décès s'adresse à Ringon Odias à Mbiku, Mbaï Gangno Njereyum et Nelelum Njereyum de à Mekapte, Narsum, Damaris Nudilumbaï, Sadok Nginambaï et Kularambaï, Bruno tous à Boibessao. Dikol Mbaï Manassé à Durbali, Nodi Narsem à Bokoro, Garadoum, Nedodoum, David, Nedodoum, Deneram, Njereyum, Salomé, Jacques Souley, Mbayram, Dinang, tous à Bébidia, sans oublier les parents, Zéami de N'Djamena et ailleurs. L'inhumation aura lieu le vendredi 16 octobre 2026 au cimetière de Tokra. Le lieu de recueillement est chez sa grande sœur Nodi Dene, Bénédicte à Dinio. Au nord du petit marché, arrêt de bus, l'Éternel a donné, l'Éternel a repris, que son nom soit loué.
Toujours nécrologie, la famille de feu Ngaoussa Dieme Ngomita Claire, profondément éprouvée par cette douloureuse perte, informe les parents, amis et connaissances et l'ensemble de ses proches que l'inhumation de l'illustre disparu aura lieu le vendredi 16 octobre 2026 au cimetière de Toukra. Que l'âme de la regrettée repose en paix. La grande famille de Ngirfi a la douleur d'annoncer le décès du frère Domwa Dominique Laksala, survenu le 11 octobre 2026 au cimetière, au centre, autant pour moi, centre universitaire, la référence nationale de N'Djamena, des suites de longues maladies. Cette triste nouvelle s'adresse à la grande famille de Ngirfi par Fianga de Tikem du Cameroun, ainsi que ceux de N'Djamena et sa belle famille. L'inhumation est prévue pour le 15 octobre 2026 au cimetière de Toukra. Le lieu de recueillement est à son domicile à Toukra d'Assa. Que l'âme du regretté repose en paix. Docteur Ayambi Goutima, Dima Gaston, Wang Namu, Khalidi Justin Wang Namu, Dopsadi Wang Namu, Wing Winge Vadandi, Sarambi Wang Namu, Mbalsuna Wangnamu, Dagana Wangnamu, Vumsu Wangnamu, Fatsu Wangnamu, Krupma Wangnamu, Jobodona Wangnamu, Wari Bulna Luc, Emma Justin, Mulna Dasside, Sadambi Druma, Dopsadi Kratna Fidel et toute la communauté Horitagal informe les amis, parents, belle famille, oncle du défunt, que la veillée mortuaire de feu Sirimu Wangnamu est prévue pour ce jeudi 15 octobre 2026 et l'inhumation aura lieu le vendredi 16 octobre 2026 dans son village natal Ori Louboura. Cet avis s'adresse à Sa Majesté Djaï Aboina, chef de canton de Djodo Gassa, Ibrahim Gelembi, Dono Zolosu, chef de village Ori Kawina, Zamuna Dak Lirim, chef de village, paix à son âme. Et enfin, ce dernier avis de remerciement. Le 23 septembre 2026, Dieu, dans sa souveraineté, avait décidé de rappeler auprès de lui sa fille Boukinebe Mota Liliane, et ce, à l'âge de 39 ans. À nos yeux d'humains, nous, membres de sa famille, avons reçu un choc et nous en étions tous désemparés. La foi aidante et votre présence à nos côtés nous ont permis d'être debout dans tous les processus des obsèques. Les grandes familles Boukinebe, Pogomba, Garka et Aragar Engel remercient chacune et chacun d'entre vous pour sa participation à la grande cérémonie à l'espace Euphrata de l'ACT Mobutu, suivie de l'inhumation au cimetière de Toukra. Ces remerciements s'adressent particulièrement aux communautés Mundang et Mbaye à N'Djamena, aux membres du clan Teré à N'Djamena, aux différentes églises baptistes Mid-Mission numéro 1 et 2, Eden FLT francophone et ACT Mobutu, les membres de l'association des ressortissants de Fouli Magogné, les différentes belles familles et les représentants de certains organes du RNDT Le Réveil et de l'association Agir pour le progrès collectif APC. Les voisins, les amis, les frères sont également remerciés, sans oublier les membres des délégations de Sar, Moïsala, Doba, Mundu, Kelo, Bongor, Pala, Bissi, Mafou et Liri. L'Éternel a donné, l'Éternel a repris, que son nom soit loué. La radiodiffusion nationale tchadienne par ma voix adresse ses sincères condoléances à toutes ces familles affligées.

14h49 dans ce studio de radiodiffusion nationale tchadienne, antenne midi de ce 15 octobre. Sachez que c'est la journée internationale de la canne blanche, célébrée chaque année le 15 octobre. Elle est consacrée donc aux personnes aveugles et malvoyantes. La canne blanche est un symbole d'autonomie, de mobilité et d'inclusion. La deuxième journée, c'est la journée mondiale du lavage des mains. Cette campagne internationale sensibilise également le public à l'importance du lavage des mains au savon pour prévenir les infections et protéger la santé. La troisième journée célébrée également, c'est la journée mondiale des étudiants. Elle est notamment célébrée le plus en Inde le 15 octobre en référence à la naissance de l'ancien président scientifique indien. Donc voilà ce qu'on peut retenir pour cette journée. De la bonne musique, nous sommes avec Lily et Fanico, c'est un très beau duo. C'est pour envoyer des ondes positives, hein. Souhaiter une bonne guérison à tous ceux qui sont malades, couchés à la maison ou sur les lits d'hôpitaux. Nous vous souhaitons une très bonne guérison. Remettez-vous, ça va aller. Ceux qui frappent à certaines portes qui se cherchent, que ce soit les affaires, l'amour, en tout cas le bonheur, tout ce que vous voulez, c'est également pour vous. Ceux qui traversent des moments difficiles, sachez que nous sommes

Quel beau rythme. On est fatigué, même si on est fâché. Et quand on écoute cela, on ne peut que sourire hein, et tout oublier parce que c'est beau, ça fait du bien. La musique des grands. Un peu en avant, un autre en arrière, à gauche, à droite. On est en plein pied dedans. C'est cela, Antenne Midi, et c'est fini pour ce 15 octobre 2026. J'espère que vous avez passé d'excellents moments en notre compagnie. L'équipe de ce midi est composée des services informatiques, maintenance, la sécurité, le transport, la rédaction, exploitation et antenne, contrôle et qualité d'écoute, programme, production, régie d'antenne, centre émetteur de Grédia, ainsi que les différentes stations provinciale de l'ONAMA. Hadi Hawa au niveau de la régie recette, Tuiki, Alfred et Mamat Nour aux enregistrements, régie d'antenne, Balois sous-office, mon copilote c'est mon beau-père, Mamout Gassara qui me dit bon tu peux rentrer, repose-toi toute une semaine. Merci beau-père, à l'écoute de la station mère, c'est vous nos fidèles auditeurs devant ce micro pour vous servir. Je suis Nadège Demba Dormia, mais bien avant de céder la place à Ashta Abakar pour la suite de nos programmes. Le proverbe africain qui dit ceci, le mensonge court, la vérité boite, mais elle arrive. Le mensonge court, la vérité boite, mais elle finit par arriver. Au revoir et à bientôt.

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0: Chaque année, depuis 1994, le mois d'octobre est dédié à la sensibilisation et au dépistage du cancer du sein le plus fréquent chez la femme. Dans ce numéro consacré aux femmes qui ont survécu au cancer du sein, nous recevons Madame Dimadi Adeline, inspectrice de trésor et assistante service marché public au ministère de l'Enseignement supérieur, de la recherche scientifique et de la formation professionnelle. Elle est mariée et mère de trois enfants. Au micro, je suis Nadège Demba Dolmia. Bonjour madame.
1: Bonjour.
0: Pouvez-vous nous parler des premiers signes qui vous ont alerté?
1: Les premiers signes qui m'ont alerté, c'était une petite boule dans le sein. C'était le sein droit et une petite boule insignifiante même qui m'ont alerté.
0: À part la boule, pas de fièvre, pas d'autres symptômes?
1: Non, rien, pas d'autres symptômes.
0: Et quand vous êtes partie vous faire dépister, comment avez-vous pris la nouvelle?
1: Je suis allée d'abord voir le professeur Braille qui m'a demandé d'abord en 2021 de faire une ponction. Ils ont mis une aiguille pour prélever une liquide là au niveau de la boule. Pour analyser, ceci a donné au résultat comme un kyste. Jusqu'en 2022, je vois que la masse augmentait un peu de forme et c'est là où je suis repartie vers le professeur et il a redemandé une biopsie maintenant. Dans cette biopsie-là, ils ont incisé la partie-là, ils ont enlevé la chair de la partie de la boule pour analyser et c'est à base de ça qu'on me dit que c'est un cancer.
0: Comment vous avez pris la nouvelle et comment vous avez partagé cela avec vos proches?
1: Du coup, c'était pas facile, j'ai coulé les larmes. Je me disais même, mais pourquoi c'est à moi ça arrive? Pourquoi tout ça, puisque j'en ai jamais entendu dans ma famille, même mon entourage, tout ça. Et je me dis, mais quelle est cette malédiction sur moi? J'en ai partagé à mon mari, mon époux. Je lui ai appelé au travail et je lui ai dit, voilà, il m'a donné une histoire, voilà, voilà. Et puis là, lui aussi, il est venu du coup me trouver et il m'a réconforté avec des mots. La famille également, puisque j'ai un grand frère qui est médecin, le docteur Gustave, lui également, le grand frère, il m'a beaucoup aidé aussi moralement, puisqu'il est du domaine. Et la famille, avec des prières, ils ont fait des jeûnes, tout ça, pour me fortifier. J'ai accepté, j'ai dit, mais si la maladie est déjà là, il faudrait que je puisse faire face à cette maladie. Et puis, voilà.
0: Comment s'est fait le dépistage et la prise en charge?
1: Pour moi, ça a été directement d'abord une biopsie. Après la biopsie, on a fait une échographie mammaire et on m'a fait même la mammographie. Tout ceci ont donné un signe de cancer. Il y a aussi l'examen physique, mais qui a été fait, ça c'est à Ouagadougou.
0: Et la durée du traitement?
1: La chimiothérapie est allée même à 9-10 mois. Parce que c'est chaque 21 jours. Ça dépend encore de ton organisme. Si les globules blancs diminuent beaucoup, ils reportent cela. Il faudrait qu'on me fasse des vaccins pour renforcer les globules blancs avant que la chimiothérapie puisse se passer. Au cas contraire, tu peux partir et tu vas rentrer dans un état critique. Et puis, deuxième, il y a le taux de sucre. Avant de faire la chimio chaque 21 jours, j'ai un examen où je dois faire pour voir le taux de mon sucre. Si le taux de sucre est élevé également, là, du coup, ils n'aiment pas trop te faire la chimio. Ils peuvent reporter une des semaines. Après, donc ça traîne un peu avant de te reprendre. Mais si tu es forte physiquement, tu peux faire facilement chaque 21 jours ou bien même c'est un retard d'une semaine. Des fois, j'ai commis des retards d'une semaine également.
0: Et quels sont les effets secondaires du traitement?
1: La chimiothérapie. C'est un traitement pénible. Quand on parle de la chimio, je me vois encore dans cet état-là. C'est un moment très difficile dans la vie, la chimiothérapie. Moi, je me dis, mais c'est comme un poison qu'on nous donne. Parce que là, ça t'affaiblit complètement. Les yeux changent de couleur. Du coup, le jour où on te fait ça, tu es fatigué et tu perds d'abord les cheveux. Tout ce qu'on appelle poils même sur le corps, ça quitte. Et la main, la langue même noircit, les pieds, les paumes des mains, tout devient noir et tu maigris. Tu n'as pas d'appétit comme ça. Tu as des appétits bizarres. Tu ne sais pas ce que tu vas manger. Même si tu urines là, ça sort la couleur des produits de chimie. Là, c'est une couleur rouge comme ça. Quand tu vois ça, même, ça te met mal à l'aise. Et tu maigris, tu prends du poids. L'appétit, c'est difficile. Mais on te conseille souvent de prendre beaucoup d'eau. C'est l'eau seule qui te donne la force. Et moi, je bois assez d'eau minérale où je bois en permanence pour évacuer ça par l'urine. Ça me redonne la force. On te conseille souvent dans ce cas de prendre peut-être des jus naturels. Puisque là, le sucre est interdit. Souvent, le sucre à éviter complètement. Mais on peut te dire peut-être faire l'effort de prendre un carreau, mais ça a évité. Si tu peux éviter, on dit évite le sucre. Oui, carrément.
0: Et quel rôle ont joué vos proches durant cette étape de chimiothérapie?
1: Mes proches, surtout mon mari, c'est lui qui m'a envoyé pour le traitement à Ouagadougou. J'étais sous sa charge totale. Il m'a soutenu moralement aussi. Et puis, il m'a soutenu financièrement. J'ai manqué de rien financièrement pour les traitements. traitement, puisque là, on parle des millions. Pour traiter le cancer, on parle des millions, c'est pas petit. C'est pas moins de 10 millions que j'ai traité, tout ça pour rentrer. La prise en charge était trop. Maintenant, les parents aussi, mes sœurs, mes frères, il y en a qui ont cotisé, ils m'ont donné une enveloppe aussi pour partir avec. Il y en a aussi qui m'envoient, comme mon grand médecin, docteur, ils m'envoient de l'argent pour peut-être mon séjour, tout ça. Mais les médicaments, les traitements, tout, c'est mon mari. Le soutien moral de ma famille, c'est la prière. Quand ils m'appellent, eux, c'est la prière. Et quand je suis à Ouagadougou, eux, ils gênent pour moi ici. Ma belle famille, quand ils m'appellent, c'est la prière. Et puis, on me réconforte avec des mots et des phrases. Mais Dieu m'a donné cette grâce de faire face à cette maladie. Si je te dis que je fais la chimio, tu ne vas pas croire que cette femme, elle fait la chimio. Parce que j'ai une force où, moi-même là, ça m'étonnait.
0: D'accord. Comme vous avez évoqué Ouaga, Madame Adeline, parlez-nous de votre séjour au Burkina Faso.
1: Mon séjour à Ouagadougou, ça n'a pas été simple, puisque là, à Ouagadougou, j'ai été hébergée par une amie. De là, je suivais les traitements. C'est pas simple, puisque là-bas, ils n'ont pas des taxis moto, ni les cars sont loin. Et l'hôpital est si loin. Il fallait que deux fois, j'ai un neveu là, qui est là-bas, qui vient. Il sèche le cou pour être à l'air avec moi à l'hôpital. Puisque là, il y a beaucoup de femmes malades à Ouaga qui vivent la même chose que moi. Donc, on est nombreux. Il faut venir à l'air pour pouvoir voir le médecin à temps, pour qu'on te programme la chimiothérapie à temps. Et le séjour, je dis par la grâce de Dieu, il y a l'église, il y a le pasteur là-bas hein, qui prie avec moi à Ouagadougou. Au niveau de Bon Berger, j'ai eu des pasteurs, des compatriotes aussi qui ne m'ont pas lâché, qui sont tout le temps avec moi. Et avec la douleur de la chimio, j'ai une de mes petites qui vit avec moi là. Elle me fait les massages chaque jour. Si on ne me fait pas les massages, c'est comme si tout mon corps lâche. Donc chaque soir, il faut qu'elle me masse le corps avec du beurre de karité pour que je retrouve un peu la force, tout ça.
0: Votre durée à Ouagadougou?
1: J'ai fait 1 an et 3 mois, mais je suis rentrée après la chimio, après la chirurgie, avant de repartir faire la radiothérapie. Après la chimiothérapie, ils m'ont donné un temps de repos de 1 mois et puis on m'a fait la chirurgie. Et la chirurgie, c'est l'ablation totale du sein droit. Parce que c'est le sein malade. Le professeur dit il ne peut pas faire une opération ratée.
0: Parlez-nous surtout de l'ablation.
1: La seule chose de nos jours qui peut sauver les femmes, si on peut enlever complètement la racine de la maladie, c'est-à-dire l'ablation totale jusqu'au ganglion, puisque là, on a des ganglions au niveau des aisselles. Hein. Dès que tu as le cancer du sein, il y a des ganglions qui sont là au niveau des aisselles. Donc, la mastectomie, ils appellent ça, c'est l'ablation totale. Ils ont enlevé carrément le sein avec les ganglions qui sont au niveau des aisselles. C'était 12 ou bien quoi comme ça, ils ont enlevé et toute cette pièce est partie à la nappe. Ils ont examiné pour voir si la pièce est touchée. Puisque là, c'est par les ganglions que le cancer évolue dans le corps et se disperse dans tous les organes et s'attaque à tous les organes. Donc, quand ça n'a pas encore attaqué les ganglions, tout ça, c'est que c'est localisé. Et là, Dieu merci, la partie localisée, on essaie après la chirurgie 1 mois pour que la plaie se cicatrise normalement. 1 mois après, je passe à la radiothérapie. Et la radiothérapie, ça, c'est des rayons, hein, c'est une machine. On te met dedans, ils fixent l'endroit où ils vont projeter, pas dans tout le corps. Juste la partie, on envoie des rayons. Je sais pas hein, ce qu'ils font là-bas, mais c'est des rayons qu'ils envoient. Et j'ai fait des séances de ça quand j'ai fini la radiothérapie. Et là, on m'a fait un bilan général.
0: N'avez-vous pas peur d'une rechute?
1: C'est une maladie comme tout autre. Oui, il y en a plein qui ont eu des rechutes que j'ai écouté également, tout ça. Mais on dit, dans la vie, toute chose est dans la tête. Hein. Moi, dans ma tête, je me dis que je suis déjà guérie du cancer. L'idée de rechute a quitté déjà ma tête. Et je n'accepte pas ça. Je me dis que non, je suis déjà guérie par la grâce de Dieu. Là, je me confie à lui déjà. Et donc, l'idée de rechute, là, je ne pense même plus à ça.
0: C'est très bien. Vous sentez-vous, Madame Adeline, différente des autres femmes après avoir subi cette opération?
1: Moi, personnellement, je ne me sens pas différente des autres femmes. Comme on est là, vous et moi, je me dis, mais on est toutes des femmes. Hein. C'est juste une partie de la maladie qui est partie. Donc, je suis toujours femme. Je peux faire mes devoirs conjugaux avec mon mari sans problème, sans complexe. Donc, je ne me sens pas différente des autres femmes.
0: Être une survivante du cancer, quel effet cela vous fait?
1: L'effet de ça, je me dis que c'est une bénédiction puisque là, beaucoup de gens ne savent pas et qui emmerdent à petit feu. Beaucoup qui ont même des millions, hein, des milliards pour pouvoir se faire sauver, qui n'ont pas eu la guérison, qui sont partis. Et que si je suis là vivante, je me dis, mais c'est une grâce que le Seigneur m'a faite. Et cette grâce, je lui dois également en le témoignant. C'est ce que je suis en train de faire.
0: Une femme qui a subi une ablation du sein, peut-elle envisager d'avoir des enfants, Madame Adeline?
1: Oui, oui. Une femme qui a subi l'ablation du sein peut bien bel et bien avoir des enfants, même si c'est un seul sein. Le sein restant peut encore allaiter un enfant. Donc, l'ablation du sein n'empêche pas d'avoir des enfants. Puisque j'ai connu même à Ouagadougou une jeune fille, hein, où on lui a fait l'ablation du sein. Après, elle a trouvé un homme qui l'a marié, elle a fait des enfants. Donc, l'ablation du sein n'empêche pas une femme d'avoir des enfants.
0: Madame Adeline, quels sont vos mots à l'endroit des femmes qui, jusqu'à aujourd'hui, hésitent de se faire dépister ou ont peur de se faire dépister?
1: Beaucoup de femmes ont peur de se faire dépister et puis hésitent également. Pourquoi? Parce qu'elles se disent que non, le cancer là, bon voilà. Beaucoup ont des préjugés d'abord du mot cancer, puisqu'elles n'y croient pas ça. Elles se disent que c'est des incantations, c'est des trucs qu'on envoie. Oh, c'est une maladie réelle qui existe, comme le palu, comme l'hépatite, comme même c'est n'importe quelle maladie. Oui. Et donc, je dirais à ces femmes, le cancer, on peut vivre si on se fait dépister à temps. Ces femmes qui hésitent, en hésitant, le cancer, c'est un tueur lent. Ce n'est pas un truc qui va te faire très mal d'abord, tu vas te découvrir, non. Ça dit ça petit feu, silencieusement. Maintenant, quand commencent les symptômes, difficilement, on te sauve la vie. Donc, je dirais aux femmes, allez-y, mesdames, allez-y, vous faire dépister à temps pour vous sauver la vie. Même pour ceux qui vous aiment également, allez-y, vous faire dépister.
0: Vous êtes très courageuse, madame Adeline, et vous vivez avec cet handicap. Merci d'en avoir parlé. Pour encourager d'autres à ne pas ployer sous le poids de la maladie. Est-ce que vous avez un mot de fin, un appel à lancer pour ces femmes pour une prise en charge du cancer du sein?
1: J'ai d'abord mon dernier mot à l'endroit de l'État, surtout du gouvernement. Il faudrait que le gouvernement sache que le cancer prend de l'ampleur. On a vraiment besoin d'un centre de cancérologie au Tchad, puisque là, la prise en charge du cancer n'est pas chose simple. Quand on se rend à l'étranger, il faut avoir des millions. Et ça, c'est pas donné à toute femme de s'y rendre pour se prendre en charge. C'est pour cette raison, beaucoup de femmes hésitent pour aller, pour qu'on détecte, mais finalement, elles n'ont pas les moyens, elles vont mourir sitôt avant la maladie. Donc, si le gouvernement vraiment met la création d'un centre de cancérologie qui doit être au premier rang, surtout pour les femmes, pour les mères, pour les sœurs, pour les mamans, ça serait vraiment très bien.
0: Madame Adeline, merci beaucoup pour l'heure.
1: Merci.
0: Parler et diagnostiquer ce cancer très tôt reste un enjeu de santé publique majeur. En effet, dans 90% des cas, il peut être guéri s'il est détecté à temps. C'est pourquoi il est très important de réaliser des consultations individuelles en prévention du cancer du sein. Mesdames, Messieurs, chers auditeurs, merci de nous avoir prêté une oreille attentive. Nous avons reçu Madame Demadi Adeline, guérie du cancer du sein après moult tractations avec la maladie. Elle reste un exemple vivant. Réalisation Abdoulaye Toche, prise de son Manangi Nadia. Au micro, je suis Nadège Demba Dolmia. Au revoir.

Facile pour les uns, difficile pour les autres, inexistant par endroits. Le dialogue parent-enfant sur la sexualité reste un sujet délicat. La réussite est gage d'épanouissement pour les adolescents, mais le pas n'est toujours aisé à franchir. Mesdames, messieurs, bienvenue à ce magazine. Une réalisation de Hassan Ninkoro. Au micro, je suis Anna Matseline. Chadi, dans les sociétés traditionnelles, les questions liées à la vie

0: à nous répondre à ces questions. Ils prennent ces questions et puis ils nous posent une autre question. Ils disent de ces sujets parce que les enfants qui sont ignorants et qui ne comprennent pas ça, si on leur fait part de ça, elles ne vont pas être dans le noir. Ils vont leur éclairer un peu.
1: Bonjour, mamzelle.
2: Bonjour.
1: Vous vous êtes entretenue un jour de la sexualité avec vos parents?
2: Évidemment, oui. Ma mère et mon père, je viens leur poser des questions. Ou bien ma mère, elle m'appelle pour me parler de la sexualité. Elle préfère m'apprendre tout cela à la maison, que j'apprenne avec les amis, ou bien que demain, elle puisse entendre que non, que sa fille est devenue ainsi. Elle préfère apprendre à sa fille à devenir une grande dame de demain, à être responsable de sa personne, que la laisser devenir une honte, une humiliation. Je trouve cela formidable que mes parents puissent prendre le temps de me parler de la sexualité ou de ma sexualité. C'est très rare de trouver des parents, souvent ici au Tchad, de parler de la sexualité avec leurs enfants. Ils disent que ce sont des sujets tabous. Donc moi, je conseillerais à ce que chaque parent puisse le faire. Sincèrement, moi, j'ai apprécié le fait que ma mère puisse m'apprendre comment gérer ma sexualité et laisser mes enfants juste comme ça en disant que ce sont les traditions, ce sont des choses tabous là. Non, je peux pas le faire. Ou bien les principes religieux, mais je préfère apprendre à mes enfants, ma fille ou mon garçon, comment apprendre sa sexualité.
3: Oui, effectivement, j'ai parlé de la sexualité avec ma mère et je trouve que c'est un sujet qui doit être évoqué parce que c'est très important pour la vie d'un adolescent. Je trouve que c'est vraiment un sujet où il faut prendre le temps pour en discuter, en parler, donner des conseils, mais surtout ne pas brusquer l'enfant parce que c'est un truc qui arrive dans la vie en fait. Il faut surtout essayer de parler calmement, posément, gentiment avec l'enfant, essayer de partager les avis, essayer d'être attentive avec l'enfant, de le surveiller mais un peu de loin, ne pas brusquer l'enfant. Je trouve que c'est pas un sujet tabou. Selon moi, c'est un sujet qui est tout à fait normal. C'est un truc qui arrive dans la vie, on est tous obligés de passer par ce passage. Aujourd'hui, ma mère me parle de ça, moi aussi un jour je vais donner naissance, je vais parler de ça, après ainsi de suite. Et tous les parents doivent faire en sorte que ce sujet doit être un truc qui doit se partager, mais un peu calmement, dans la joie, la sincérité, la sérénité.
4: La plupart du temps, c'est avec maman, mais dès que j'ai l'occasion et que mon père s'avance vers moi, je prends ce temps pour lui parler. Donc je prends ce temps pour répondre à ses questions et s'il a plus de questions et il a besoin de plus d'informations, je m'investis parce que je sens qu'il veut vraiment s'impliquer dans ma vie et je ne peux pas l'exclure aussi facilement. De manière directe, non, mais il a tenu quand même à me rappeler plusieurs fois, est-ce que j'ai une copine ou est-ce que je me protège ou est-ce que je sais au moins telle ou telle chose. Donc je pense qu'il prend quand même le soin de jouer son rôle et moi je prends le soin de l'informer au moins de la situation pour permettre un bon déroulement et une bonne relation entre lui et moi. Avec ma mère, c'est un peu différent. Elle me taquine des fois, mais la plupart du temps, elle me met dans l'ambiance pour me montrer que la sexualité n'est pas un sujet tabou. C'est un sujet universel et qu'on doit en parler avec ses parents. La sexualité, pour moi, élève maintenant majeur en terminale, je trouve que c'est un sujet abordable qu'on doit se permettre de parler de ça et de plus très tôt. Parce que plus l'enfant il est averti, l'enfant il prend conscience de ce qu'il est, de la manière dont fonctionne son corps, plus il pourra mieux aviser et mieux se comporter face à la société et avec ses problèmes de vie qu'il doit gérer.
5: Nous avons parlé de comment se protéger contre les maladies, contre les grossesses précoces, comment éviter tout cela. C'était intéressant parce que ça m'a permis de me comprendre, de comprendre mon corps, ma sexualité et de connaître, de savoir ce qu'il faut faire pour éviter certains trucs, certaines maladies, pour me permettre de ne pas me retrouver un jeune parent.
6: Sur le point religieux, mon père et moi, nous avons assisté à une évangélisation au début et après, une fois rentré, il a tenu une petite réunion pour nous évangéliser à propos de toutes ces choses qui se passent dans la vie aujourd'hui. Cela a été bien puisque ça nous a ouvert les yeux sur certaines choses que nous voyons aujourd'hui. Donc, pour une bonne marche dans la société, il faut éviter toutes ces choses.
7: Oui, en fait, c'est quelque chose de naturel de parler de la sexualité avec ses enfants. Et mes deux parents sont médecins et ma mère est en plus gynécologue. Donc, chez nous, c'est vraiment pas un tabou. On en parle ouvertement. Effectivement, parce que j'ai beaucoup de camarades qui, même quand on dit certains mots en classe, ils sont là, ils ont peur et tout et tout. Et c'est pas bien, quoi. Je trouve que ça, c'est une bonne chose quand même de parler. Si on devient grand et on ne sait rien, ça va influencer sur notre vie sexuelle et sociale.
8: Non, je pense que j'ai pas eu la chance de m'entretenir de ce sujet avec mes parents. Je l'ai pas eu, en fait.
9: Et pourquoi?
8: Bon, là, c'est une question de peur et franchement, on ne donne pas vraiment accès à cela. Et la condition de l'éducation, tout ça, c'est vraiment pas facile. On a des parents qui sont sévères, surtout du côté de sexualité ou bien de relations entre garçons et femmes. Nous, les fils également, on se limite vraiment.
10: L'on se rend compte que parler de la sexualité avec ses enfants n'est pas chose aisée, compte tenu du poids de la tradition qui fait du sujet un tabou. Rares sont les

0: parents qui en parlent.
1: Moi, en tout cas, j'ai une fille. Mais depuis qu'elle a 15 ans, je la réveille toujours vers 4 heures du matin pour la conseiller que c'est ça la vie. Hein. La vie d'aujourd'hui, là, en tout cas, c'est pas les hommes qui vont vous faire tout, en tout cas. Donc, oubliez certaines choses. Prenez vos études en main, en tout cas, pour réussir, en tout cas, mais pas pour les hommes. Depuis qu'elle a 15 ans, je la réveille toujours vers 3h30, 4h du matin, pour la dire, pour la donner des conseils, en tout cas. Ma fille, elle n'est pas compliquée, en tout cas. À chaque fois quand je la réveille pour la dire ça, elle me dit, maman, en te voyant comme ça, même c'est comme si tu souffres toujours. Et j'ai pitié de toi, donc je ne vais jamais t'obéir, en tout cas. Donc, je la donne des conseils et elle me répond. Et elle m'a dit un jour que maman, j'ai 15 ans, mais je connais rien dans ma vie. Donc, il ne faut pas m'accélérer. C'est ce qu'elle me disait toujours.
2: Ma relation sur la sexualité avec mon enfant est stable. Bon, je lui parle doucement parce qu'il regarde déjà ça à la télé. Il voit des choses. Et quand on est souvent ensemble, il y a des choses qui se passent à la télé. Donc, j'essaye d'introduire. Donc, je lui parle déjà un peu. Dans la relation, est bien. Mon enfant aura 14 ans, c'est 17 décembre. Je lui parle.
3: Et c'est à partir de quel moment que vous abordez ce sujet avec lui?
2: Quand il commet souvent des erreurs dans la vie et quand je vois certaines choses ou bien il veut imiter quelqu'un, j'essaye de le rappeler à l'ordre, je le fais voir ce qui se passe. Il doit mettre ses pensées aux études parce que la vie de maintenant est, si il ne met pas ses études en premier lien avec la vie de maintenant, il ne peut pas s'en sortir. Je suis chrétienne, j'essaye de parler de ça et parler aussi de la vie chrétienne à l'enfant. Bon, l'avenir, c'est entre la main de Dieu. Il peut étudier, gagner sa vie ou il ne peut pas étudier, gagner aussi sa vie. Ça dépend de Dieu, mais il faut qu'il avance avec des études. La sexualité, pour l'instant, ce n'est pas quelque chose qu'il doit précipiter. Donc, il doit d'abord mettre ses pensées, tous ses efforts dans les études. Voilà, à peu près quoi.
3: D'accord. Et là, comment il se sent quand vous abordez vraiment ce sujet avec lui?
2: Ce n'est pas facile avec nos enfants. Il se sent un peu gêné. Des fois, quand il y a quelque chose, il fait quelque chose ou bien on voit quelque chose. Je lui dis, toi là, ce que tu fais là, tu penses que regarde comment tu es. Regarde même ton corps. Regarde la taille de ton corps. Regarde tes parties intimes. Maintenant, est-ce que tu le laisses dehors? Avant, tu laissais dehors parce que tu étais enfant. Maintenant, là, tu n'arrives même plus à laisser dehors parce que tu as grandi. Donc, il faut... J'essaie de lui parler, mais il y a souvent, on dit oh maman, il fait toujours comme ça, mais on en parle quand même, il ne se sent pas trop gêné. Bon, ça va, il se sent quand même à l'aise pour ça, quoi.
4: Bon, la relation éducative sur le plan sexuel avec nos enfants, comme je suis femme, c'est avec les filles que je peux avoir une relation éducative. Sur le plan sexuel, d'abord, on commence à partir de 13 ans. On aborde l'enfant. À partir de 12 ans, on fait un petit rapprochement avec la fille en question. À partir de 13 ans, on l'explique tout ce qu'il y a, ce que la société trouve de tabou. On essaie d'aborder ça avec l'enfant en question. Au début, c'est très sûr que l'enfant sera un peu frustré, un peu gêné, et puis tout ça. Mais on essaie de calmer l'enfant et... C'est comme si on devient une confidente. Et à la fin, l'enfant va se sentir à l'aise et finalement, il n'y aura pas de problème.
5: Ma relation sur la sexualité avec mes enfants, moi personnellement, ça dépend que de moi. J'aimerais mieux être de temps en temps et ce que je le fais avec mes enfants, ça c'est bon et ça c'est pas bon. Or, dans d'autres cas, d'autres parents, et l'enfant jusqu'à aujourd'hui tabou. Bon, de nos jours, on n'a pas besoin d'âge un peu avancé. Hein. 12, 13 ans, 14 ans, ne fais pas ça, ça c'est mauvais. Ça, c'est bon, tu vois, non? Il ne faut pas faire ça, il ne faut pas faire ça. Entre-temps, à 12, 13 ans, personne ne peut te le parler. Comme je disais tantôt que c'est un tabou, tu vas voir dans les familles, ou à 15, 16 ans même, on cache toujours ça à l'autre, à l'enfant.
3: Alors, comment se sentent-ils quand vous abordez cette question?
5: Les enfants, ils ne voient pas le mal là, ça fait partie de conseils. C'est un conseil, c'est en sorte d'un conseil que je donne à mes enfants. Ouais, et les enfants acceptent bien. Oh.
6: Hey, hey.
0: Dans cette partie de notre magazine, nous rencontrons le sociologue Mbété Félix pour avoir son avis sur l'éducation sexuelle dans nos sociétés. Bonjour, monsieur.
6: Bonjour.
0: Pourquoi la question de la sexualité demeure toujours un tabou dans notre société?
6: Bien, il faut dire que surtout nos sociétés traditionnelles, hein, c'est des sociétés où le sexe est quelque chose de sacré, parce que c'est à travers ça que la transmission de la vie se fait. Voilà pourquoi dans les sociétés traditionnelles, même en Europe, dans toutes ces sociétés traditionnelles, les questions qui sont relatives à la vie sont des questions qu'on évoque surtout pas avec les enfants. Voilà, donc ça relève un peu de sujets dits tabous, parce qu'on pense que l'évoquer peut amener aujourd'hui ce que nous regardons dans la société moderne, tous ces travers-là, où la sexualité devient aussi un fait divers. Or, pour nos parents, la sexualité relève même un peu du domaine du sacré. Voilà, c'est des choses qu'on n'aborde que dans un cercle d'initiés. C'est lorsque, généralement, une fille, après l'initiation, surtout pour les filles, eh bien, les mamans commencent à leur parler un peu de sexe, mais pas avant. Voilà.
0: Quel est le discours du sociologue autour du dialogue parents et enfants sur la sexualité?
6: Oui, je crois qu'aujourd'hui, dans la société moderne, il faudrait commencer à en parler aux enfants un peu. Je crois que dès l'école primaire, les livres surtout qui nous viennent de l'Occident et même africains, ben, on commence déjà à parler du sexe. Et les enfants se posent ces questions entre eux. Donc, il est important que les parents anticipent. Parce que certains parents pensent que le sujet est encore tabou. Non, le sujet n'est plus tabou. Déjà, les enfants à l'école primaire commencent déjà à discuter de ces questions-là. Sauf que les parents font semblant comme si c'est encore le sujet tabou. Non, oui, avant, dans les sociétés traditionnelles, le sujet est tabou. De nos jours, je crois que le sujet n'est plus tabou. Même dans les films non interdits, les gens évoquent les questions de sexualité. Parce qu'en Europe, c'est devenu une question, je dirais, peut-être pas vulgaire, mais qui fait partie aussi de l'éducation sexuelle au niveau de l'enseignement catholique. Vous savez, il y a un livre, il y a toute une formation sur Eva, l'éducation à la vie et à l'amour. Et là, on commence à enseigner aux enfants dès le primaire c'est quoi la sexualité, pourquoi Dieu a créé l'homme et la femme, pourquoi voilà. Et donc oui, je crois que de nos jours, il faut commencer à évoquer ça aux enfants très tôt, à l'école primaire, pourquoi pas. Parce que sinon, ils vont le découvrir eux-mêmes et il y aura un jeu de cache-cache entre eux et les parents.
0: Oui. Quel conseil donneriez-vous aux parents qui, jusqu'aujourd'hui, restent fermés sur cette question?
6: Eh bien, c'est de leur dire de ne pas faire l'autruche. Voilà, il y a des choses qui il ne faut pas faire le con. Il faut qu'ils sachent que les enfants sont en train d'en parler entre eux.
0: Oui.
6: Voilà. Et donc, il ne faudrait pas qu'ils laissent les enfants discuter de la sexualité entre eux. C'est une question très sérieuse. Et nous voyons aujourd'hui les conséquences de ce que ça donne. Le mariage précoce, les grossesses.
0: Oui.
6: Et toutes ces questions que les enfants se posent entre eux, ils n'ont pas de bonnes réponses. Et donc, il est important que les parents, qui sont les guides, prennent le devant. Par le passé, nos parents, c'était des questions taboues parce que les enfants ne parlaient pas entre eux. Et il faut dire aussi que dans la tradition, l'éducation était homosociale. Les filles étaient à part, les garçons à part. Vous voyez un peu. Or, aujourd'hui, il y a la mixité. Nous sommes dans une société hétéro. Et donc, les enfants, les jeunes filles, les garçons, entre eux, discutent déjà. Donc, il faut que les parents anticipent et ne se laissent pas déborder par les enfants.
0: Je vous remercie, monsieur.
6: Le plaisir est partagé.
0: Aborder les questions de sexualité avec les enfants reste un défi entier. Mais il faut que les parents essayent d'instaurer un climat de confiance pour permettre aux enfants de pouvoir les aborder avec leurs préoccupations. Car l'éducation sexuelle doit être précoce pour compléter et adapter au développement des enfants et à comprendre leur corps afin qu'ils se sentent bien à son sujet. Une réalisation de Hassan Ninkoro. Au micro, je suis Anna Matsili. Au revoir.

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Mesdames et messieurs, bonsoir, bon jeudi et bienvenue dans cette tranche française titrée Service de nuit. Nous sommes le jeudi 15 octobre 2026, 20h passées de 2 minutes dans nos studios. Retenez que notre fil conducteur de ce soir prévoit tout à l'heure à partir de 20h10 la livraison de vos annonces. 20h30, le grand rendez-vous de l'actu. À partir de 21h10, vous écouterez votre magazine Santé pour tous avec Alors. À 21h35, vous écouterez un magazine qui traitera de la question du goûter ou argent de poche. 21h53, vous écouterez notre magazine qui traitera de la question de la séquence forum. 23h, Tchad Actu dernière, 23h30, le journal en arabe littéraire et l'atterrissage est prévu pour 24h. Service de nuit de ce jeudi 15 octobre 2026, la console numérique c'est Sanwe Koyan Creo Emmanuel. Aux écritures, c'est Hassan Alifa. Mahamad Nour Moussa, lui, à l'enregistrement. Notre pilote de ce soir, c'est Adam Ibn Adam. Les Grida Boys assurent la mise en onde. Et dans vos oreilles depuis chez vous, je suis Benan Selayou. À 20h04, nous allons prendre tout de suite un petit bol de respiration.

Ah oui, les bailleurs, un peu de respect pour les locataires. 20h passées de 11 minutes, nous sommes présents à la lecture de vos avis communiqués. Le directeur général de l'École internationale de formation en santé, en abrégé EIFS, Dr Manikassé Paloma Jean, porte à la connaissance du public que le recrutement de la troisième promotion de master de l'EIFS de N'Djamena est ouvert au titre de l'année académique 2026-2027. Les formations offertes, master en nutrition humaine et diététique et master en sciences infirmières, conditions d'accès à la formation peuvent faire acte de candidature les personnes titulaires d'une licence ou d'un diplôme équivalent obtenu au moins avec la mention assez bien. Compte tenu des capacités d'accueil et d'encadrement, le nombre de candidats à retenir est fixé à 20 étudiants par master. Pour la sélection, deux épreuves écrites d'admissibilité seront proposées. Une épreuve de culture générale portant prioritairement sur le domaine sanitaire et social et une épreuve de test psychotechnique. Le dossier de candidature comprend une demande manuscrite d'admission en master adressée au directeur général de l'EIFS, un curriculum vitae, quatre photos d'identité, une copie légalisée de baccalauréat et de la licence ou diplôme équivalent, les copies légalisées de relevé de notes des semestres de la licence, un extrait d'acte de naissance datant d'au moins 3 mois, un extrait de casier judiciaire datant d'au moins 3 mois, un reçu de 10 000 francs CFA représentant les frais d'étude du dossier payable à l'agence comptable de l'EIFS. Ces frais ne sont pas remboursables. Une copie légalisée de certificat de nationalité et une attestation de l'employeur sur le candidat est salarié. Les dossiers de candidature physique sont reçus à l'EIFS du 15 octobre au 15 novembre 2026 de 8h à 16h. Les résultats de la sélection seront publiés au plus tard le 20 novembre 2026. La sélection se fait sur étude des dossiers par une commission pédagogique. La décision d'admission est prononcée par cette commission qui est souveraine. Il sera proclamé par voie d'affichage à la direction générale de l'EIFS. Les dossiers incomplets ne seront pas traités. Pour tout renseignement, veuillez contacter le numéro suivant, 102 20 96 16 106 49 113 104 et enfin 98 47 44 06, site web www.eifs-18.com. Public, lecteur, ancien, écrivain, étudiant, homme de culture et du savoir, vous êtes tous conviés à prendre part à la grande cérémonie de présentation et dédicace de 3 livres du docteur Manikassé Paloma Jean le samedi 17 octobre 2026 à 10h précises au CFOD de salle multimédia. Le premier ouvrage est titré « Parcours et combat ». Le deuxième, et si l'homme devrait accoucher, le troisième livre est intitulé « Pour l'Afrique, j'accuse ». 3 ouvrages, 3 chemins de pensée, 3 invitations à parcourir le territoire de l'écriture et de la connaissance. Le public est invité à venir nombreux célébrer la littérature et partager avec le docteur Manikassé Paloma Jean ce moment privilégié du donner du recevoir. Entrée libre. Un avis de concours, la direction générale du Centre privé de formation d'éducation physique et sportive Idriss Mohamed Ouya de Sarr, en abrégé CFPS IMO, porte à la connaissance du public qu'il est ouvert un concours aux jeunes filles et garçons de 18 à 30 ans au titre de l'année académique 2026-2027 pour la formation de maître d'éducation physique et sportive. Dossier à fournir, une demande adressée au directeur général du CFEPS IMO, un certificat de nationalité, un certificat médical datant de moins de 3 mois, un extrait d'acte de naissance ou jugement supplétif aux 18 à 30 ans,
un extrait de casier judiciaire datant de moins de 3 mois, une copie certifiée du diplôme BPCT ou BEF, une attestation de niveau terminal, 2 photos 4x4 et une caution de 5000 francs CFA non remboursable. Les dossiers des candidatures doivent être déposés dans les délégations provinciales de la jeunesse et de sport de Sar, Koumra, Doba, Mundo, Laï, Bangor, N'Djamena, voire le comité sportif tchadien COST, situé au stade de Paris-Congo, Mongo, Ati, Abish et Amtiman. Les épreuves écrites sont français et biologie. La pratique athlétisme, 800 mètres pour les garçons et 100 mètres pour les filles, 1000 mètres pour les garçons et 600 mètres pour les filles, soit en hauteur ou en longueur, lancé de poids de 5 kg pour les garçons et 4 kg pour les filles, football, handball, basketball ou volleyball. Admission, obtenir une moyenne minimale de 10 sur 20. La date limite de dépôt des dossiers prévue pour le 20 novembre 2026 et la date de déroulement les 23, 24 et 25 novembre 2026. Pour plus d'informations, appelez le numéro suivant, le 66 28 48 110, le 66 33 32 36 et enfin le 66 44 66 96. Décès à présent, le conseil Beigoro Kelkoussi Yacoub, Benjamin Kemkoy Hakim, Echang Ekebe, Houssadi Maloum, Atarkam Azlona Prince, Yacoub Falezou, Dakmezou Boukar, Balo Jean, Gabour Dieudonné, Alafi Guédié, Martin Ayoudi, l'ensemble des ressortissants tirés de N'Djamena annonce avec regret le décès de Madawa Bessalam Jean Bosco. Madawa Bessalam Jean Bosco survenu ce jour jeudi 15 octobre 2026 à l'hôpital du district de Bakchoro des suites d'un accident. Cet avis s'adresse à Alomana Justin Hassan aux États-Unis d'Amérique. Prudence Benjafa en Côte d'Ivoire, Kalko Beguro en France, Isaac Kembei Hachim au Cameroun, Aboudéan Malouma Bidjan en Côte d'Ivoire, Dungu Alobon, Dupsouma Maloum et Naomi Mara Hachim tous à Mundo. La délégation de N'Djamena est en route pour le village. Par ailleurs, l'inhumation aura lieu de L'inhumation aura lieu demain, vendredi 16 octobre 2026, à Tiré, en Dangpé, à son âme. Les familles Rimbarné, Michel, Tatoloum, Amos, Nangon, Jacob, Chata, N'Djamena, Nerem, le Mbaïrigol, Mundo, Dikol, Dingam, Boumro, Josias, Berengar, Dingamdi, Nangon Bert et Nangon Algar, tous à Bibidja, ont la profonde douleur d'annoncer le décès de leur frère, le pasteur Djidouboum Nangon Emmanuel. Le pasteur Djidouboum Nangon Emmanuel décès survenu le 14 octobre 2026 à l'hôpital de la Liberté de N'Djamena des suites d'une courte maladie. Cet avis s'adresse à tous les parents de Bibidja, Donara, Danda et Miandoum, aux frères et sœurs de la diaspora ainsi qu'à la belle famille Ngariambang, Raymond à Bédéa, Rémi et N'Djamena. L'enterrement aura lieu, Dieu voulant, le samedi 17 octobre 2026 au cimetière de Toukoura. Le lieu de recueillement est au domicile du défunt en Toukoui en face de l'hôtel Mayo Dala. L'Éternel a donné, l'Éternel a repris, que son nom soit lui à jamais. Monsieur Noudjam Lao Djikol Dingam Paul, Madame Lardoumi Narsem Ruth, Moram Manassé, Félix Narsem, Nendoudoum Jonas, Fidel Narsem, Bainay Djereyom, Nemadji Djereyom, Baygedem Narsem, Djeto Djide Michelot, Narsem Martial,
de Bida Solange, nous Didem Bénédicte, Ticoldingam bienvenue, Nero Lel Flor ont la profonde douleur d'annoncer le décès de leur fils, neveu, frère Ticoldingam Ndinga Emmanuel, décès survenu le mercredi 14 octobre 2026 à 2h du matin en Ndiamène du Sud d'une courte maladie. Cet avis de décès s'adresse à Rigon Ozias à Mbiku, Mbaye Gangno Djerayom et Nelelem Djerayom, tous deux à Mekapti, Narsem Damaris, Nodile Mbaye Sadok, Nkina Mbaye et Clara Mbaye Bruno, tous à Boy Bessao, Djikol Mbaye Manassé à Durbali, Nodi Narsem Bokoro, Ngaradoum Nendoudoum, David Nendoudoum, né de Néram Djerayom Salomé et Jacques Souley Bayram Djinang, tout ça, Bibi Dja, sans oublier les parents et amis de Ndiamène. Et d'ailleurs, l'enterrement aura lieu demain, vendredi 16 octobre 2026, au cimetière de Toukoura, le lieu de recueillement chez sa grande sœur Nodi Dene Bénédicte à Dinio, au nord du petit marché Aridoubus. L'Éternel a donné, l'Éternel a repris, que son nom soit loué. La famille de feu Ngaoussadjim Ngomita Claire, profondément éprouvée par cette douloureuse perte, informe les parents, amis, connaissances et l'ensemble de ses proches que l'enterrement de l'illustre disparu aura lieu demain, vendredi 16 octobre 2026, au cimetière de Toukra, que l'âme de la regrettée repose en paix. Le 23 septembre 2026, Dieu, dans sa souveraineté, avait décidé de rappeler auprès de lui sa fille Bukinebe Mouta Liliane, et ce, à l'âge de 39 ans. Nous, membres de sa famille, avons reçu un choc et nous en étions tous désemparés. La foi aidante et votre présence à nos côtés nous ont permis d'être debout dans le processus des obsèques. La grande famille Bukinebe Gomba, Garka et Agar Engel remercie chacune et chacun d'entre vous pour sa participation à la grande cérémonie à l'espace Efrata de l'ACT Mobutu, suivi de l'enterrement au cimetière de Toukra. Ces remerciements s'adressent particulièrement aux communautés Mundan et Mbaye à Ndiamène, aux membres du clan Touré à Ndiamène, aux différentes églises baptistes Mid-Mission numéro 1 et 2, Eden, EFLT francophone et ACT Mobutu, les membres de l'association des ressortissants de Fouli Magongné, les différentes belles familles, les représentants de certains organes du RNDT Le Réveil et de l'association Agir pour le Progrès Collectif, en abrégé APC. Les voisins, les amis et frères sont également remerciés, sans oublier les membres des délégations de SAR, Koumra, Mouinsala, Doba, Mundo, Kelo, Bongor, Pala, Bissimafou et Léré. L'Éternel a donné, l'Éternel a repris, que son nom soit loué. Dégoto Tebe, François, Djidouboum Ngar Djikibaye, Roudoubé, Rachel et les enfants du défunt, député Niatoubeye Bidi Valentin, député Niatoubeye le Nassengen Ngar, Maître Gérandi La Guerre, Koumde Eli, Darem Ngar Tabe et Ndungar Ndokol Mbaye ont la profonde douleur d'annoncer le décès de leur neveu, pour père et cousin, Yamia Nelia Timothée, délégué du quartier Chagua, décès survenu le mardi 13 octobre 2026 au pavillon des urgences de l'hôpital général de référence nationale de Ndiamène aux environs de 15 heures de suite d'une courte maladie. Cet avis s'adresse à tous les parents de Ndou, Bekiri, Gore, Bo, Bessei, Mbaurei, Beladia, Bebedia, Kelo, Mundu et Kousiri, et plus particulièrement à Pierre Taro Ngartissem, Marie Ngonodje, Nodji Kwambay Milka, Dador Philippe, Ngodngar Ngar Wala Mundu, Mbaïda Mathias Kelo, Moutalingar Naindoum, Ngar Nodjim Naindoumi et Ngar Tox Kem, Thomas Bessé ainsi qu'à Badia Bebedia.
le lieu de recueillement et de domicile de fin à Chagoua, non loin du marché Taradona. Les obsèques se dérouleront le samedi 17 octobre 2026 en direction au cimetière de Toukrapé, son âme. La suite de vos annonces, ça sera donc après le journal.

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0: Mesdames et messieurs, nous sommes le jeudi 15 octobre 2026 et merci de consacrer toujours votre confiance à Radio Tchad. N'djamena, comme sur l'ensemble des réseaux nationaux, il est 20h passé de 30 minutes. Toute l'actualité nationale, Ahmad Maki, bonsoir.
1: Bonsoir Benan, bonsoir à tous. Le gouvernement dénonce une attaque contre les éléments de la brigade minière à Miski dans le Tibesti. Deux officiers ont trouvé la mort et 9 autres blessés selon l'état-major général des armées. Brigitte Markussen, la nouvelle représentante de l'Union spéciale pour de l'Union européenne, j'allais dire pour les Sahel, est en tournée dans la sous-région. Arrivée à N'Djamena, elle a rencontré ce jeudi le chef du gouvernement, ambassadeur Alamaya Alina, où elle lui a présenté sa feuille de route pour le Sahel. C'est communiqué à l'entame du journal. L'état-major général des armées porte à la connaissance de l'opinion nationale et internationale que ce 14 octobre, les éléments de la brigade minière ont été attaqués dans leur position par le comité d'autodéfense des Miski, causant la mort de deux officiers et 9 blessés parmi les éléments de la brigade minière déployés pour sécuriser le site aurifère. Malgré le respect des accords signés avec les groupes d'autodéfense, le 20 avril 2025 et son application par le gouvernement, les comités d'autodéfense des Miski continuent de multiplier les actes des provocations et des menaces, dont les derniers en date et son communiqué du 13 octobre 2026. L'état-major général des armées condamne avec fermeté cet acte hostile et appelle les groupes à déposer immédiatement des armes. L'inobservation de cet ordre sera considéré comme un acte de rébellion et le comité d'autodéfense sera responsable des conséquences qui en découleront. À la signature de ce communiqué, le directeur des communications de l'armée, le général de brigade Shannan Issaka Ashika. À la primature, le chef du gouvernement, ambassadeur Alamaya Alina, a reçu la nouvelle représentante spéciale de l'Union européenne pour le Sahel, Brigitte Markussen. Des sujets relatifs à la stabilité au Sahel ont fait l'objet des échanges d'Ibolo Gongon en thème.
2: Arrivé récemment dans la sous-région, Brigitte Markussen est venue présenter ses civilités et sa feuille de route au chef de gouvernement et recueillir la vision de Tchad sur les grands défis sécuritaires, humanitaires et de développement qui touchent le Sahel. Pendant plus d'une heure, les deux personnalités ont passé en revue la situation au Sahel. Les questions de sécurité transfrontalière, de lutte contre l'extrémisme violent, de gestion de crises humanitaires à l'est du pays et du soutien au développement ont été au cœur des discussions.
3: Nous avons eu des sessions très amicales. Je pense que se sortir de la réunion avec l'impression très positive de partenariat stratégique entre l'Union européenne et le Tchad. Comme vous le savez, je couvre la région du Sahel. Je suis représentant spécial pour l'Union européenne pour le Sahel. Et bien sûr, nous avons eu des échanges justement liés à la situation dans la sous-région. Et le Premier ministre a souligné le rôle du Tchad aussi dans les engagements dans la sous-région du Sahel.
2: Le Premier ministre ambassadeur Alamaya Alina a réaffirmé le rôle central du Tchad comme pilier de stabilité dans la région et la disponibilité du gouvernement à poursuivre un dialogue franc et constructif avec l'Union européenne. De son côté, la représentante spéciale a salué les efforts du Tchad et a exprimé la volonté de l'Union européenne de renforcer son accompagnement, notamment dans le domaine de la paix, de la résilience des populations et de la gouvernance.
1: Sachez également que la représentante spéciale de l'Union européenne pour le Sahel, Brigitte Markussen, était également ce matin au ministère des Affaires étrangères. Elle a échangé avec le chef de la diplomatie tchadienne, Ahmed Kougouri, sur le renforcement de la coopération entre le Tchad et l'Union européenne. Diplomatie toujours, puisqu'on en parle, de nouveaux ambassadeurs accrédités au Tchad présentent les copies figurées de leurs lettres de créance. Il s'agit de l'ambassadeur du Royaume de Norvège et celui de la Belgique, Nang Ormandine Natoyala.
4: Tour à tour,

0: de Norvège, Sven Berra, a salué la promptitude et la solidarité du gouvernement tchadien dans l'accueil des réfugiés soudanais sur le sol tchadien, malgré un contexte difficile. Traduction par Michel Cecilia Ovi.
1: On est très ravis d'être ici au Tchad aujourd'hui. Monsieur l'ambassadeur, il avait envie de parler surtout sur cette relation entre la Norvège et le Tchad et comme on est très impressionnés par le fait comment le Tchad a bien reçu tous les réfugiés de la guerre du Soudan.
0: À son tour, l'ambassadeur du Royaume de Belgique, Alain Leroy, au sorti de l'audience, a souligné que la Belgique tient à consolider ses relations historiques avec le Tchad et à les diversifier dans des domaines d'intérêt commun.
2: Je suis chanceux parce que mon ministre des Affaires étrangères a initié l'an dernier une réflexion stratégique sur le réseau diplomatique belge et a notamment décidé de modifier la juridiction de mon ambassade, l'ambassade de Belgique à Yaoundé. Et donc, j'ai l'honneur de couvrir le Tchad.
0: Ainsi, la Belgique et la Norvège ont réaffirmé leur volonté et leur coopération bilatérale avec le Tchad.
3: Autre volet de l'actualité, la deuxième édition du Salon national de l'élevage se tiendra du 4 au 10 novembre prochain ici à N'Djamena. L'annonce a été faite ce matin par le ministre de l'élevage et de la production animale de régime Awad Ataïb au cours d'une conférence de presse. L'édition 2026 est placée sous le thème « Promouvoir le cheptel tchadien, c'est bâtir l'élevage de demain ». Alayamal Masra Miriam.
4: L'objectif du salon est de promouvoir la richesse et le potentiel animalier du Tchad, renforcer les capacités des acteurs de l'élevage et accélérer l'intégration des chaînes de valeur aux marchés nationaux, régionaux et internationaux à travers un salon d'exposition, d'animation scientifique, de rencontres d'affaires et de manifestations culturelles. Face à la presse, le ministre de l'élevage et de la production animale, le professeur Abderrahim Awad Ataïb, a souligné que cette deuxième édition se veut celle de la transformation structurelle et de la valorisation accrue des richesses pastorales du pays.
5: Cette édition ambitionne de réunir au moins 200 animaux de rente représentatifs, de mobiliser les acteurs des 23 provinces du Tchad et d'organiser 6 sessions scientifiques et techniques. Des concours consacrés notamment aux meilleurs laitiers, aux aptitudes bouchères, à la beauté équine et à l'excellence zoonotique et technique contribueront à mettre en valeur la qualité des animaux, les bonnes pratiques et les initiatives innovantes. Une attention particulière sera accordée aux conditions d'accueil des animaux et aux exigences de biosécurité. À cet égard, j'invite les entreprises, les organisations internationales, les partenaires techniques et financiers ainsi que les institutions concernées à accompagner cette initiative selon leurs possibilités et leurs domaines d'intervention. Leur contribution multidimensionnelle aidera à créer les conditions d'une manifestation utile au secteur et des perspectives durables.
4: Le thème retenu cette année résonne comme un appel à l'action pour tous les acteurs de la filière. Du 4 au 10 novembre 2026, éleveurs, investisseurs, chercheurs et partenaires techniques ont donc rendez-vous pour une semaine d'échanges, d'expositions, des concours et de partage d'expériences. Un rendez-vous incontournable pour redynamiser un secteur stratégique pour l'économie tchadienne.
3: L'OMS, Organisation mondiale de la santé, à travers Pandemic Fund a doté le ministère de la Santé et de l'Élevage des équipements de biosûreté et de biosécurité ainsi que des motos dont a réceptionné ce matin par la secrétaire générale du ministère de la Santé publique, Dr. Toralta Nojitoloma Joséphine. On en parle avec Djegede Medit.
6: Ces équipements de biosûreté et de biosécurité et des motos sont destinés à plusieurs structures sanitaires et de recherche au Tchad. Il s'agit du laboratoire de biosûreté et des épidémies, du laboratoire du centre hospitalier universitaire d'Abéché, de l'Institut de recherche en élevage pour le développement IRED et du centre de contrôle de qualité des denrées alimentaires Sekoukda. Ces équipements sont constitués entre autres des armoires de sécurité biologique, des autoclaves destinées au traitement des déchets et des congélateurs. Pour la représentante de l'Organisation mondiale de la santé au Tchad, Dr Blanche Ania, cet appui contribue au renforcement des capacités nationales en matière de surveillance, de détection, de diagnostic et de riposte rapide face aux menaces sanitaires. La secrétaire générale du ministère en charge de la santé

0: Docteur Toralta Nojitolum Joséphine a souligné que cette dotation illustre la pertinence de l'approche une seule santé qui établit un lien étroit entre la santé humaine et la santé animale. Elle invite par ailleurs les structures bénéficiaires à assurer une utilisation appropriée de ces équipements dans le respect des procédures en vigueur afin de garantir des résultats concrets au service de la sécurité sanitaire au Tchad.
1: Santé toujours, la journée mondiale de la santé mentale a été célébrée en différé ce matin dans les locaux du centre hospitalier universitaire, la référence nationale. Journée placée sous le thème à l'écoute de l'expérience vécue, des voix authentiques pour un réel changement. Gloire à Dindina.
2: À travers cette célébration, le ministère en charge de la santé veut amener l'opinion nationale à reconnaître la valeur de l'expérience vécue et à garantir une participation véritable des personnes vivantes avec des troubles mentaux aux décisions qui affectent leur santé, leur dignité et leur avenir. Dans son adresse à cette occasion, la représentante de l'OMS, Organisation mondiale de la santé, Dr Blanche Ania, au nom des partenaires techniques et financiers du secteur de la santé, formule quelques recommandations au pays.
3: L'intégration de la santé mentale dans les soins de santé primaire afin de permettre aux agents de santé, y compris ceux qui ne sont pas spécialisés, de mieux détecter et de prendre en charge les troubles mentaux. Elle recommande également le renforcement du soutien psychosocial en situation d'urgence. La recommandation est également de promouvoir des soins de proximité respectueux des droits humains et enfin le renforcement de l'information sanitaire, notamment à travers une meilleure intégration des individus. Indicateur de santé mentale.
2: Après avoir salué les efforts des partenaires techniques et financiers, Dr Batakao Grégoire, conseiller de la secrétaire d'État à la santé, appelle à une mobilisation des ressources accrues dans le cadre du riposte aux situations d'urgence. Le témoignage émouvant de deux personnes guéries des maladies mentales et la visite du service de psychiatrie ont constitué les derniers moments forts de la célébration.
1: Reportage signé Gloire Adjindigna. Le Tchad, à l'instar d'autres pays du monde, célèbre ses 15 octobre, la journée internationale de la femme rurale sous le thème « Les femmes rurales cultivent une bonne nourriture pour toutes et tous ». Cette journée met en lumière le rôle crucial des femmes et des filles dans les ménages et les collectivités rurales et appelle à l'égalité des chances. On en parle avec Harmonie Bialou.
4: Elles nourrissent les communautés, assurent les moyens de subsistance et préservent les ressources naturelles dont nous dépendons. Piliers de la production agricole et de la sécurité alimentaire, les femmes rurales représentent au Tchad environ 40% de la population du pays et assurent près de 70% de la production vivrière selon des données récentes du Programme des Nations Unies pour le développement. Cependant, elles sont confrontées à de nombreux défis tels que l'accès à la terre et au financement, aux chaînes agroalimentaires à forte valeur ajoutée et obtiennent des prix moins élevés pour leur récolte. Les obstacles structurels et les normes sociales discriminatoires continuent encore à limiter leur participation dans les instances décisionnelles. Cette journée du 15 octobre dédiée aux femmes rurales vise à rendre visible leur contribution à toutes les étapes des systèmes alimentaires et appelle à lever les obstacles qui freinent leur épanouissement et leur participation au développement économique des communautés. Car malgré leur poids démographique et leur rôle indispensable dans la société, les femmes rurales souffrent encore des conséquences de la pauvreté et sont les plus touchées par les effets du changement climatique. Raison pour laquelle, selon les Nations Unies, parvenir à l'égalité des genres et autonomiser les femmes n'est pas seulement une question de justice, mais un élément essentiel de développement durable.
1: Harmonie Béaloum, les activités de la 27e édition de la Fête nationale de la jeunesse ont pris fin hier à Pala, dans le Mayo-Kébu Ouest. Plusieurs temps forts ont marqué la cérémonie de clôture présidée par le ministre en charge de la jeunesse, Naira Bakar. Vous pouvez passer en envoyé spécial de Radio Tchad.
5: Durant 3 jours, les participants ont pris part à des activités culturelles, sportives, entrepreneuriales et à des formations pratiques. Quelques attestations de satisfaction, des prix d'encouragement et des fonds d'entrepreneuriat des jeunes ont été remis au cours de cet événement. Dans un manifeste, les jeunes du Tchad souhaitent leur participation accrue à la définition et à la mise en œuvre des politiques publiques, la valorisation des talents et des initiatives, notamment dans l'entrepreneuriat, l'agriculture, la culture, le sport et l'innovation. L'emploi et l'insertion socio-économique à travers l'accompagnement des projets et à la création d'opportunités, puis le renforcement de la paix, de la cohésion sociale et du vivre ensemble avec un régime de divisions liées aux appartenances régionales, culturelles ou linguistiques sont des sujets inscrits dans le document. Le délégué général du gouvernement auprès de la province du Mayo-Kébi Ouest, Abdelmanan Katap, a surtout mis en avant le lien indissociable entre paix, sécurité et développement. Pour lui, la jeunesse ne peut construire son avenir sans un environnement stable et pacifié. Tout en saluant les efforts du gouvernement, le délégué général Abdelmanan Katap relève toutefois les principales attentes de la province. Il s'agit entre autres de l'amélioration de l'état des routes, de la construction et l'équipement d'établissements scolaires et de l'accès à l'eau potable. Dans son discours, le ministre de la Jeunesse et des Sports, Nahir Abakar, a surtout insisté sur la nécessité de faire de cette rencontre un point de départ et non une simple célébration. Il annonce par la même occasion la tenue de la prochaine édition à Abéché dans le Wadaï. Le ministre Nahir Abakar appelle les jeunes à devenir des acteurs du développement et de la cohésion sociale plutôt que de rester des simples bénéficiaires de politiques publiques. Ils doivent valoriser, selon lui, leurs talents, à développer leurs compétences et à créer des réseaux entre provinces. Pour renforcer le dialogue avec les pouvoirs publics, Nahir Abakar annonce également la tenue d'un futur forum national de la jeunesse qui traduirait la volonté d'instaurer un cadre plus approfondi pour examiner les préoccupations et les réformes concernant les jeunes. Les infrastructures inaugurées à Pala, notamment le terrain FIFA Arena et le château d'eau du lycée Joseph Brahim Seyd, illustrent bien la volonté de laisser des acquis durables au-delà des festivités. De Pala, Vourboué Passiri pour la Radio Tchad.
1: 20 heures passées des 47 minutes ici à Radio Tchad, le journal se poursuit. Le délégué général du gouvernement auprès de la province de l'Enedi Est a ouvert hier à Amdjaras un atelier de restitution des résultats de l'exercice basé sur la vulnérabilité. Atelier organisé par la Commission nationale d'accueil, de réinsertion et de réintégration des réfugiés en partenariat avec le PAM. Non, Youssouf Abba.
6: Renforcer la protection des ménages les plus vulnérables et améliorer l'efficacité de l'aide humanitaire, tel est l'objectif de l'atelier de restitution des résultats de l'exercice d'assistance basée sur la vulnérabilité organisé à Amdjaras dans la province de l'Enedi Est. Cette démarche vise à identifier les ménages les plus exposés aux risques et aux difficultés tout en tenant compte de leurs capacités afin de favoriser leur autonomisation progressive. Le représentant du délégué de la Commission nationale d'accueil des insertion des réfugiés et des rapatriés, Abbas Moussa Hassan a indiqué que cette méthodologie permet de catégoriser les ménages selon leur degré de vulnérabilité. Ouvrant officiellement les travaux, le délégué général du gouvernement auprès de la province de l'Enedi Est, le général Ngar Horngomti Eli Memhoji Tolngar, a salué les efforts des équipes techniques engagées dans la collecte, la vérification et l'analyse des données. Organisé par le HCR en collaboration avec l'OPAM, la CENAR et partenaires, cet atelier constitue un cadre de présentation, d'échange et de partage autour des résultats obtenus de l'assistance aux réfugiés et aux communautés hôtes de l'Est du Tchad. Amdjaras, Nour Youssouf Abba, Radio Tchad.
1: De son côté, le délégué général du gouvernement auprès de la province de Wadi Fira, Ibrahim Issa Galmaï, s'est rendu à Tini Diagarba. Sur place, il a rencontré les forces de défense et de sécurité. Mamad Salih Oumar.
7: Cette rencontre qui a regroupé les responsables des forces de défense et de sécurité et les autorités administratives a permis au délégué général du gouvernement auprès de la province de Wadi Fira, Brahim Issa Galmaï, de s'imprégner du fonctionnement de l'appareil sécuritaire dans le département de Tine Diagarba à la frontière Tchad-Soudan. Pour Brahim Issa Galmaï, chaque responsable est interpellé par rapport à la mission qui lui est confiée. confiés afin de répondre aux attentes de la population en matière de sécurité. Le délégué général du gouvernement auprès de la province de Wadi Fira, Brahim Issa Galmaï, est allé également visiter quelques services de sécurité, à savoir le commissariat de sécurité publique, la compagnie de la gendarmerie, la GNNP, les services immigration et la brigade de surveillance du territoire pour s'imprégner des réalités du terrain. Tine Diagarba, Mahamat Saleh Oumar, Radio Tchad.
1: À Abéché, dans le Wadaï, l'atelier relatif au projet intitulé Assistance d'urgence multisectorielle et intégrée au profit des réfugiés soudanais, communautés hôtes et rapatriés vulnérables dans l'est du Tchad a pris fin donc hier. C'est le secrétaire général de la province du Wadaï, Dingar Gaspar, qui a présidé la cérémonie de clôture, Souleymane Ousmane Bougaï.
8: Cette rencontre a permis au consortium de mise en œuvre du projet de présenter les principaux réalisations, les résultats obtenus, les difficultés rencontrées ainsi que les bonnes pratiques et les enseignements tirés. Elle a également permis au consortium de recueillir les appréciations et recommandations des autorités, des services techniques, des partenaires et des parties prenantes en vue de contribuer à la consolidation des acquis et à l'amélioration des interventions futures. Le directeur pays d'International Medical Corps, Abdou Souley, a au nom du consortium dressé un bilan positif des actions menées au profit des réfugiés soudanais, des rapatriés et des communautés hôtes vulnérables. Il a insisté sur l'impact direct des secours en matière de santé et de nutrition, tout en appelant l'ensemble des acteurs à pérenniser ces acquis humanitaires face à la persistance de la crise. Le chef sous-bureau OCHA à Abéché, Cyprien Ntamumbuki, a souligné l'importance du financement du Fonds humanitaire régional pour l'Afrique de l'Ouest et du Centre et a plaidé pour une mobilisation continue de la communauté internationale face à l'Afrique persistant des réfugiés soudanais. Le secrétaire général de la province du Wadaï, Dingar Gaspar, a souligné que les actions menées dans le cadre de ces projets s'inscrivent en droite ligne de la politique des plus hautes autorités du pays, qui accorde une place importante à l'amélioration de la santé et des conditions de vie des populations. Financée par le Fonds humanitaire régional pour l'Afrique centrale et mise en œuvre par International Medical Corps en partenariat avec Première Urgence Internationale et Solidarité Internationale pour une durée de 6 mois dans la province du Wadaï, ces programmes a permis d'apporter une aide vitale en matière de santé, de nutrition et d'accès à l'eau aux réfugiés soudanais, aux rapatriés et aux populations hôtes vulnérables. Abéché, Souleymane Ousmane Bougaï pour la Radio Tchad.
1: En religion, la conférence exponentielle des leaders et responsables des églises axée sur le leadership a pris fin hier ici en Yémen. C'est une initiative de l'université biblique apostolique Nekoromorizun.
9: Ces assises qui ont regroupé les responsables des églises et missionnaires visent à renforcer les capacités spirituelles des leaders religieux afin de mieux bâtir le ministère face aux mutations que traversent les églises. Selon le coordonnateur national de la conférence exponentielle des leaders religieux, Kolamadi Samson, ces retrouvailles constituent un moment d'immersion spirituelle et de partage de la parole de Dieu.
10: À travers le thème bâti pour Dieu, nous avons reçu des clés indispensables pour poser les fondations inébranlables dans nos ministères et nos œuvres respectives. Vous êtes désormais des ambassadeurs du message bâti pour durer. Bien aimé, le fondement spirituel est désormais posé. La table est dressée pour l'apothéose de notre sainte convocation.
9: Ces assises ont permis aux leaders religieux de se familiariser aux fondements spirituels, sociaux et moraux afin de mieux gérer le ministère de Dieu.
1: Retrouvons à présent Mahamat Tahir Fodi pour la chronique culture de ce jeudi. Il nous parle de l'engagement artistique.
11: Qu'est-ce qu'un engagement sur le plan artistique? C'est une promesse faite par un artiste, à un organisateur, à un partenaire ou à son public. Cet engagement peut concerner un spectacle, une répétition ou une collaboration ou encore une prestation. Malheureusement, certains artistes donnent leur parole puis ne la respectent pas, sans prévenir ni expliquer les raisons de leur absence. Prenons un exemple concret. Un artiste confirme sa participation à un festival. L'organisateur investit de l'argent, prépare la communication et mobilise le public. Mais Au dernier moment, l'artiste ne se présente pas. Résultat, des dépenses inutiles, une organisation fragilisée, un public déçu. Être artiste, ce n'est pas seulement avoir du talent, c'est aussi être responsable. Bien sûr, des imprévus peuvent survenir, mais le professionnalisme exige de prévenir à temps, de communiquer honnêtement et de rechercher une solution. Au Tchad, le développement de notre secteur culturel passe aussi par le respect des engagements. Les organisateurs doivent respecter leurs promesses envers les artistes, notamment en matière de rémunération. En retour, les artistes doivent honorer leurs paroles et leurs obligations. La confiance est le fondement de toute collaboration durable. Retenons ceci, la parole donnée est un engagement et le respect de cet engagement est une marque de professionnalisme. Le talent fait connaître l'artiste, mais la responsabilité et la crédibilité lui permettent de durer. Culturellement, à la semaine prochaine.
1: À la semaine prochaine pour un autre numéro. Cette triste nouvelle, crime mort de Jim Rangar, journaliste à Toumaï TV et animateur culturel, a tiré sa révérence ce jeudi des suites des maladies. Radio Tchad, par ma voix, adresse ses sincères condoléances à la famille biologique et professionnelle du défunt. La prévision météorologique avant de nous séparer au courant de cette nuit et la journée de demain, la poussière se maintiendra dans le Bourkou, le Kanem, le Tubesti, le Baral-Gazel et l'Enedi Ouest. Les systèmes pluvieux orageux affecteront les provinces du Logone oriental, du Mandoul, du Salamat, du Moyen-Chari et du Mayo-Kébu Ouest. Le front intertropical se maintiendra en moyenne autour du 11e degré de latitude nord suivant l'axe Gelendeng-Tissi. La chaleur sera ressentie plus au centre du pays. Les températures maximales varieront entre 28 et 40 degrés Celsius. 20h passées des 57 minutes ici à Radio Tchad, c'est la fin de ce journal. Le rappel des titres. Dans un communiqué, le gouvernement dénonce une attaque contre les éléments de la brigade minière à Miski dans le Tibesti. Deux officiers ont trouvé la mort et 9 autres blessés selon l'état-major général des armées. Brigitte Markussen, la nouvelle représentante spéciale de l'Union européenne pour le Sahel, est en tournée dans la sous-région. Arrivée à N'Djamena, elle a rencontré ce jeudi le chef du gouvernement, ambassadeur Alamaya Lina, où elle lui a présenté sa feuille de route pour le Sahel. C'est définitivement terminé pour ce journal réalisé par Isabelle Népité, collaboration technique Sanui Koyankiyo. À la présentation, je suis Amat Maki. Merci à vous de l'avoir suivi. Bonne suite des programmes sur Radio Tchad.

0: 21h dans nos studios, la suite fin de vos annonces d'essai. Baloum Kongdi, Enoch Koussoumbi, Koussoumbi Eli, Komondi partir, Kening Patrick, May Patrick, Kemkil Adam Grand Benoît, Adumbi Zobel, Vangtou Deglesou, Antia Paul, Koumabeng Julien, Adjongé Antia, Mboké Ozias, et toute la famille Gengue, résidant à N'Djamena, ont la profonde douleur d'annoncer le décès du frère, père et grand-père Toumar Ngader, survenu le mercredi 14 octobre 2026 à N'Djamena, décédé d'une courte maladie. Cette triste nouvelle s'adresse au chef de village Gengue 1, Samayana Madanga, Kumatu Madanga, Awulzu Guguma, Sing Yul Bali, tous à Gengue Voulmey, au chef de canton Colon, chef de canton Bayaka Ababa, à docteur Macho, Urumcho Philomon, Dorgo Yamarke, tous à Kelo, à ses oncles maternels de Gebe, Sabour, Dedo Goni, Kelo, Pinabey Dide Goumi et Kargé Dide Goumi au village. Le lieu de recueillement est chez le défunt, situé au quartier Abena, en face du centre de santé d'Abena, derrière ex-hôtel Santana. Les parents du village sont priés de rester sur place car le corps sera cheminé au Damdou Mbassa par Colon le mardi 20 octobre 2026 et que son âme repose en paix. Doudé Osoga, docteur Woibogo Dunia Dertos, Urtu Walbang Osoga, Balamto Ketamar Lisette, Doudering Guyandé Nestor, Ngele Obidabe, Bal Tara Abel, Youssouf Madaï, Youssouf Fignal, Victor Doc Soné, docteur Gagdé Epenet, Alziar Nicodème, Belbang Elkana, tous les enfants, Goten et Kolob, succès de N'Djamena, ont la grande douleur d'annoncer le décès de leur fils et frère, le nommé Agoun Totodé Jacob, fils de Agoun Digara et Batmon Elisabeth Indoua, survenu le 13 octobre 2026 à N'Djamena, déçu de maladie. Cet avis s'adresse à Brahim Toubang, Badouvia Jacob et Nathaniel Kargué à Doba, Ningnang Badingueo et Pate Lisette à Mundu, Rodaï Doxone et Ampilias Ndouaï à Kelo, Ouibogo Archip et Kedog Werwer à Pala, Wagde Gidigi à Ere, Amplias Gagarnian à Djuman, Etienne Ouibogo, Adjibang Tirwa, Amandé Tirwa, Akonso Gebang, Moussa Wayna, Amplias Ardep, Amon Ardep, Levis Mbangna, Mikal Mbouna, Gad Bagouli, Toussa Kim, Professeur Gédéon Walbaban et Seba Bal, Alexis Wagde, Cléopas Gagde et Onusa Badian à Bangor, Palis Akonso, Alfaki Akodumo, Moussa Waina, Etienne Waibogo, Adjibang Chirwa, Mikal Loktene, Boaz Tamar, Gad Bagouli, Tousakim, Hassan Bobogey, Palis Bangne, Barnabas Amboulmato et Albert Balamto à Magou, Mboulsou Gendé Zara à Faya, Théodette Fignat à Iriba, Tumi Boldade Joseph à Moussoro. Le lieu de recueillement est chez Dr Ouibogo Dunia Dertos. L'enterrement aura lieu demain vendredi 16 octobre 2026 au cimetière de Toukourapé à son âme. Monsieur Sehouré Seri René, Dedang Tchombe, Nidane Mabaré, Wapi Djuro, Haman Bouba, Wabang et toute la famille Kakine annoncent au clan Goundaï de N'Djamena Voilà, Torok, toute la communauté de Torok, les amis et les connaissances, le décès de leur frère fils, le nommé Dadina Tchombe Kakine, survenu le 13 octobre 2026 à 5h30 à l'hôpital général de la France nationale de N'Djamena, déçu d'une courte maladie. Cet avis s'adresse à Paimi Kaiso, Saoul Bazamassin, Chouin Zipeka, au chef de village de Gounda et toute la famille de la sous-préfecture de Torok, ainsi qu'aux parents de Gamba, Balani et Zabi. L'enterrement est prévu pour demain, vendredi 16 octobre 2026, au cimetière de Tokra. Le lieu de recueillement est au domicile de Sehore Seri René au quartier Amtoukoui. Dieu a donné, Dieu a repris, que le nom de l'Éternel soit loué. Les familles de Ndandam, Jean et les familles de Ndendam, Jean et de Kadluise, ainsi que les enfants de Bassa Ramadi, les neveux et nièces annoncent avec regret le décès de leur épouse, mère et tante Bekaon Marceline, décédée le 11 octobre 2026 à N'Djamena. Cet avis s'adresse aux parents de Sar Moinsala, Nadili, Gonnojo, Dansama et Mainkoubou. L'enterrement aura lieu, Dieu voulant, demain vendredi 16 octobre 2026 au cimetière de Toukra. Que l'âme de la défunte repose en paix. Nassour Glendouxia Waïdo, Sarama Djobalna, Eli Amos Mahaina, Mahamat Garba, Kaitama Baina, député Duxidi Haroun, député Mborsidi Gongon, Abraham Dajai, Rock Semkadi, Lona Moulna, Baïsana Mourir, à la fille Boulhara, Mohamed Semkadi, Dr Charfodine Semkadi, Hélène Semkadi, Esther Semkadi, Hissène Frédéric Sénékna, Philina Gongon, Doksou Eli, Dibolo Gongon, Al-Nadif Gongon, Yana Garba, Kadakna Garba, Fikatsu Roger, Hatoun Ahmed, Alexis Asgana, Mita Semkadi, Samdoukna Djounfoun, Bailassou et Justin, Maître Lambert Medem, Maître Lirim Foxia, la grande famille Djarao de N'Djamena annonce aux parents et amis le décès de leur frère fils Abou Sana Semkadi. Abou Sana Semkadi, décès survenu à N'Djamena le lundi 12 octobre 2026 de suite d'un assassinat. Cet avis s'adresse à Baïdjafa Pascal, Balama Edouard, Oumar Vassissou, tous à la lumière. Tchakama Zama, chef de village de Beidou 4, Kampete Bongoro, Sale Maranga, Mayo Kibingaya, tous au village. À leur majesté, Lassanou Pirkolosou, chef de canton de Gaya Centre, et Sidilna Fatsou, chef de canton de Djarao, Laksou Mbaye Djafa, Zensou Daimana, Daboidi Ousmane Belena, Toussa Pala, Tokama Djabonsou Aléré, Docteur Souloukna Galigé, Gagarna Mbat Mainsou, Edes Sadambi, Toussa Kelo, Mbal Souna Tchangbe Marc Liwa, Issa Bakounou Fada, Dinamou Kampete Béré, Amina Semkadi à Mundo, à la fille Kampete à Sar, Vounbana Thomas, Wakaidi Insidi Toussa Biltin, Abdelkerim Toto Semkadi à la frontière Tchad-Soudan, Dr Eli Foxia Moussoro, Jonas Soussia Sadambi, Boussouki David Toussa en France, à ses oncles maternels de Mouroum, à la Lumia et ses beaux-parents. Le lieu de recueillement est au domicile familial de feu Sana Semkadi, 6 quartier Moursal. L'enterrement aura lieu demain vendredi 16 octobre 2026 au cimetière de Toukra. Dieu a repris que son âme repose en paix. L'Assemblée chrétienne Alliance missionnaire à Kam annonce à ses fidèles et aux églises sœurs de la commune de N'Djamena le décès de son ancien Todjibé Daniel. Todjibé Daniel, décès survenu le dimanche 11 octobre 2026 à N'Djamena. Le lieu de recueillement est au domicile familial à Moursalavé. Mortuaire a lieu ce jour, jeudi 15 octobre 2026, au cimetière, au domicile familial. Et les obsèques auront lieu le vendredi 16 octobre 2026, de 8h à 11h, à la Camp Moursal, près de Efrata, et l'inhumation le samedi 17 octobre 2026 à Dilngala. Dieu a repris que son nom soit lui. Lire 2 Timothée 4, 7 et 8 et Apocalypse 14 à 13. 21h passées de 11 minutes dans notre studio, place à présent à Caldor pour son magazine Santé pour tous. Bonne position d'écoute.
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2: Mesdames et messieurs, bonjour, bonsoir et bienvenue sur les ondes de la radio diffusion nationale tchadienne. Il est l'heure de suivre votre magazine Santé pour tous. Aujourd'hui, nous allons parler des défis de la santé mentale au Tchad à l'ère de l'intelligence artificielle. Et nous avons comme invité le psychologue clinicien, M. Stéphane Atokari, le Doudoumdji. Monsieur Stéphane, bonsoir.
3: Bonsoir, Monsieur Caldor.
2: C'est pas pour la première fois que vous êtes dans le studio.
3: Non plus. C'est un plaisir pour moi de retrouver encore une fois de plus le micro de la Radio Nationale Tchadienne pour parler de la santé mentale.
2: Merci d'avoir accepté à répondre à notre invitation. L'intelligence artificielle peut offrir de nouvelles possibilités pour améliorer la santé mentale au Tchad, notamment grâce à la télémédecine, aux outils de dépistage précoce et à l'accès à l'information. Cependant, son utilisation soulève également des défis importants dans un contexte marqué par un accès au personnel de santé mentale, des contraintes technologiques et des considérations culturelles. Au Tchad, les troubles de santé mentale peuvent être associé à plusieurs facteurs, notamment la pauvreté, le chômage, le déplacement forcé, conflits, violence, traumatisme, difficultés économiques et catastrophes humanitaires. L'accès aux soins spécialisés demeure toutefois limité, particulièrement en dehors des grands centres urbains. La stigmatisation constitue également un obstacle. Certaines personnes peuvent hésiter à consulter un psychologue ou un psychiatre par peur du jugement social ou en raison de représentations culturelles et religieuses de la maladie mentale. Mesdames et messieurs, comme je disais tout à l'heure au début de votre magazine Santé pour tous, que nous allons parler aujourd'hui des défis de la santé mentale au Tchad à l'ère de l'intelligence artificielle. Et nous avons dans ce studio le psychologue clinicien Stéphane Atokari. Monsieur Stéphane, qu'entendez-vous par la santé mentale?
3: Bien, Monsieur Caldor, avant de parler de ce que c'est que la santé mentale, je voudrais demander indulgence auprès de nos auditeurs qui nous écoutent aujourd'hui, parce que certainement ils constateront que j'ai une voix un peu plus cassée. Cela est dû à une petite grippe que j'ai attrapée, donc je demande leur indulgence par rapport à cela. Alors, revenons à ce que c'est que la santé mentale. La santé mentale, c'est un état de bien-être psychologique, social, physique, et qui peut permettre l'épanouissement social d'abord, physique aussi, et psychologique d'un être humain. Voilà ce que c'est que la santé mentale. Donc, à partir du moment où il y a ce bien-être-là qui se manifeste chez la personne, donc il y a cet épanouissement social, psychologique, cognitif et biologique que la personne peut jouir.
2: Quels sont les défis actuels auxquels l'intelligence artificielle est confrontée?
3: Pour cette question, je vais me pencher uniquement de son lien avec la santé mentale. Déjà, dans un pays comme le Tchad, où les questions de la santé mentale sont encore embryonnaires, où nous ne disposons pas encore assez de centres, où l'information par rapport à la santé mentale n'est pas encore parvenue à un grand nombre de personnes. C'est complètement difficile déjà avec l'intelligence artificielle qui est en train de presque supplier la présence du psychologue. Ça reste un défi majeur. Donc vous imaginez un peu, comme je le disais tout à l'heure, dans un pays où on n'a pas encore accès à la santé mentale, mais on a déjà quelque chose qui remplace le psychologue. Donc la question reste encore difficile à répondre pour l'intelligence artificielle et la santé mentale au Tchad.
2: Mesdames et messieurs, vous qui venez de prendre le train en marche, retenez que vous suivez votre magazine Santé pour tous qui parle aujourd'hui des défis de la santé mentale au Tchad à l'ère de l'intelligence artificielle. Et nous avons dans ce studio le psychologue clinicien Stéphane Atokari, le Dundji. Alors, monsieur le psychologue, quel est le danger de l'intelligence artificielle sur la santé mentale?
3: Alors, je le disais tout à l'heure, dans un pays comme le Tchad ou dans le monde même d'ailleurs, où l'intelligence artificielle est complètement en train de remplacer un certain nombre d'emplois, un certain nombre de métiers. Et encore au Tchad, le défi pour la santé mentale, pour des personnes qui sont en train de vivre un certain traumatisme psychologique, reste grand. Je peux vous dire simplement que l'intelligence artificielle empêche déjà aux gens d'aller consulter. Parce qu'il résout presque le problème du regard des autres. Parce que lorsque je vais consulter, les gens peuvent dire ceci, cela. Alors que je peux rester à la maison avec mon téléphone, je peux déjà consulter l'intelligence artificielle qui peut apporter des réponses artificielles également.
2: Oui.
3: Est-ce que vous comprenez un peu? Les réponses que l'intelligence artificielle peut vous apporter ne sont que des réponses artificielles. Ça empêche presque l'individu à aller vers le vrai chemin de la rémission, vers le vrai chemin de la guérison. Donc ça, c'est le premier danger. Le deuxième danger, c'est que l'intelligence artificielle encourage l'isolement, ce qui ne favorise pas le bien-être d'un individu. L'individu, c'est, comme je le disais aussi tout à l'heure, c'est le biologique, c'est le psychologique, mais c'est aussi le social. Et la guérison d'un individu qui traverse des moments difficiles passe par ces moyens-là, où il faut aller vers les autres, il faut aller parler aux autres. Et l'intelligence artificielle empêche cela. Et donc, ça favorise, par exemple, les troubles dépressifs que les gens peuvent ressentir. Déjà, quelqu'un qui vit un trouble dépressif et qui n'a pas envie de sortir, et l'intelligence artificielle vient le réconforter dans cet élan. Ça, c'est difficile. Mais au-delà de tout cela, c'est que, cognitivement, l'intelligence artificielle empêche également aux individus de mieux réfléchir. Parce qu'elle donne des réponses toutes faites. Et donc, on ne réfléchit plus comme avant. Et le bien-être d'un individu passe aussi par cette capacité à réfléchir, à mûrir des réflexions, à mûrir des idées. Et si on n'a plus cette capacité de réfléchir, de mûrir certaines réflexions, vous voyez, ça reste un danger pour la santé mentale, sans toutefois parler des neurones qui peuvent être affectés parce qu'on est tout le temps sur l'écran en train de défiler, en train de chercher des réponses, ainsi de suite. Donc, voilà donc quelques dangers que l'intelligence artificielle fait courir à nos concitoyens quand on parle de la santé mentale.
2: Merci, M. Stéphane. Quels sont les défis de l'intelligence artificielle pour les individus?
3: Les défis restent majeurs.
2: Ouais.
3: Il y a l'addiction, par exemple, qui se fait. Je le disais tout à l'heure, lorsqu'on est habitué déjà, lorsqu'on est addict à l'intelligence artificielle, on n'arrive plus à faire certains efforts. Et ça, c'est un défi majeur. Il y a beaucoup, par exemple, d'étudiants, de professionnels qui refusent de faire un certain nombre d'efforts intellectuels parce que l'intelligence artificielle donne déjà les réponses. Vous voyez un peu.
2: Mais est-ce que toutes ces réponses sont justes?
3: Attention, même dans l'intelligence artificielle, lorsque vous consultez, à la fin, si c'est des questions de santé, l'intelligence artificielle elle-même vous dit que ce n'est qu'un avis. Ça ne remplace pas la réponse d'un professionnel. Et elle vous encourage à aller vers un professionnel pour avoir des réponses plus humaines. Et c'est cela ce qui fait que quelqu'un peut mieux se porter. Parce que la présence humaine, l'intelligence artificielle ne ressent pas des émotions. Même si elle apporte des réponses, elle ne ressent pas des émotions.
2: Non.
3: Alors que dans une consultation en santé mentale, je peux effectivement vous écouter et vous accorder également un certain de l'empathie.
2: Oui.
3: Et c'est cela ce qui fait le chemin de la rémission. Donc, vous voyez que les défis C'est cela. Le refus de réflexion, les réponses toutes faites, c'est, il faut se débarrasser de cela. Et les addictions également, c'est un problème, ce sont des défis qu'il faut surmonter à l'ère de l'intelligence artificielle.
2: D'accord, le défi à l'heure de l'intelligence artificielle. Monsieur Stéphane, comment l'intelligence artificielle peut soutenir les services de santé mentale?
3: Il n'y a pas que tout noir à l'intelligence artificielle. Il y a également des bienfaits. Par exemple, l'intelligence artificielle peut servir déjà de PSP. Les PSP, c'est quoi? Ce sont les premiers secours psychologiques. Voilà ce que l'intelligence artificielle peut apporter. L'intelligence artificielle peut également contribuer à la psychoéducation. Donc, ce sont des informations aléatoires que l'on peut avoir pour déjà répondre à un certain nombre de besoins au départ, mais qui ne remplacent pas effectivement la vie du professionnel. Donc, vous voyez déjà que ce que l'intelligence artificielle peut faire. L'intelligence artificielle peut permettre à un psychologue que je suis de mieux organiser, par exemple, mon travail. L'organisation du travail, l'intelligence artificielle peut me permettre de faire cela. L'intelligence artificielle peut me permettre, par exemple, de concevoir rapidement des fiches pour le travail que j'ai sous la main. Donc, il n'y a pas que tout noir quand on parle de la santé mentale et de l'intelligence artificielle. Voilà quelques éléments, quelques opportunités que l'intelligence artificielle apporte également en matière de santé mentale.
2: Merci, mesdames et messieurs. Vous êtes sur les ondes de la radio Diffusion Nationale Tchadienne. Vous suivez votre magazine Santé pour tous qui parle aujourd'hui des défis de la santé mentale au Tchad à l'ère de l'intelligence artificielle. Nous recevons pour vous aujourd'hui le psychologue clinicien Stéphane Atokari, le Doudoumdji. Alors, monsieur Stéphane, quels sont les avantages de l'intelligence artificielle en santé mentale?
3: L'intelligence artificielle permet d'organiser des dossiers, permet d'apporter des premiers secours psychologiques, permet d'avoir quelques exercices de relaxation, de respiration qu'un individu peut appliquer, ou de psychoéducation par rapport à ce qu'elle est en train de vivre. Donc ça, ce sont les avantages qu'on peut tirer de l'intelligence artificielle.
2: Et un mot sur les inconvénients.
3: L'intelligence artificielle encourage l'isolement. L'intelligence artificielle émousse l'affectivité des individus. C'est-à-dire, on est plus capable de ressentir, on réfléchit aussi comme l'intelligence artificielle. Alors qu'on a besoin d'être humain, d'être soi-même, d'exprimer ce qu'on veut exprimer, même si quelque part l'intelligence artificielle répond à la question du besoin de parler à quelqu'un. Parce que c'est cela, c'est que les individus ressentent, les personnes ressentent pour aller vers l'intelligence artificielle. Parce qu'on se dit que quand je vais aller parler à tel, il y aura peut-être du jugement. Alors que l'intelligence artificielle, elle, ne vous juge pas. Elle vous apporte des réponses vous voulez. Mais est-ce que le chemin de la psychothérapie, c'est des réponses que vous voulez entendre? C'est pas forcément cela.
2: C'est pas forcément.
3: Donc, le psychologue fait ce travail-là en vous amenant à comprendre qui vous êtes, à exprimer ce que vous ressentez et à affronter ce que vous avez peur. Quelqu'un le disait, la maladie mentale stoppe le fonctionnement de l'individu. La psychothérapie ne guérit pas. Par contre, elle remet en marche le fonctionnement de l'individu. Donc, vous voyez qu'il y a toute cette différence-là qui peut se manifester.
2: Monsieur Stéphane, peut-on savoir le rôle d'un psychologue clinicien dans la prise en charge des malades mentaux?
3: Le rôle d'un psychologue dans la prise en charge des malades mentaux, en tant que psychologue un peu différent du psychiatre qui est un médecin, mon rôle à moi, c'est d'écouter ceux qui viennent vers moi. C'est de les écouter sans les juger. C'est d'être capable de les amener à comprendre ce qu'ils ressentent. C'est être capable de les amener à mieux gérer la souffrance qu'ils ressentent, à mieux apporter des réponses aux questions qu'ils se posent. Moi, je n'apporte pas de réponses à ce qu'ils sont en train de vivre, non. Mais je les amène à eux-mêmes trouver en eux des réponses aux questions à laquelle ils se posent et qu'ils n'ont pas de réponse. Voilà le travail que je fais. J'accompagne des individus qui sont en souffrance psychologique. Voilà mon rôle dans la prise en charge des malades mentaux. Que ce soit ceux qui sont des cas sévères qui doivent passer par la psychiatrie, mon rôle à moi, c'est de les accompagner pour une réinsertion sociale et un fonctionnement psychologique et biologique plus ou moins normal et les amener à ce qu'on appelle aujourd'hui de la résilience.
2: Vous trouvez quand même quelques cas des personnes souffrantes de la maladie mentale?
3: J'en trouve beaucoup. J'en trouve beaucoup, pas forcément en Ndjamena, mais dans le milieu où je travaille,
2: à l'est
3: du Tchad, avec les réfugiés soudanais, j'en rencontre beaucoup.
2: Et comment a été la prise en charge?
3: La prise en charge, c'est comme je le dis tout à l'heure, nous ne faisons pas quand même beaucoup face au défi de l'intelligence artificielle. Le défi que nous rencontrons pratiquement à l'est, c'est le défi par exemple de la langue, mais qui n'empêche pas de faire le travail. Notre travail, c'est d'offrir une présence humaine à quelqu'un qui est en souffrance. C'est être capable d'écouter quelqu'un qui est en souffrance, extérioriser ce qu'il a fait mal. C'est ça le travail que nous menons. Donc, c'est vrai que nous avons ce défi de la langue, mais la présence, la compréhension, parce que la psychothérapie ne passe pas forcément par ce que nous disons. C'est simplement notre présence et notre capacité d'écouter. Et ça me permet de vous dire que les questions de la santé mentale au Tchad deviennent des questions de plus en plus périlleuses, de plus en plus qui se fait ressentir. Si déjà à l'est du Tchad, avec les réfugiés soudanais, on peut déjà comprendre qu'il y a des gens qui veulent se faire écouter, ça veut dire que dans le reste du Tchad également, il y a des gens qui veulent se faire écouter. Récemment, il y a quelques mois encore, où il y a eu, par exemple, les résultats du baccalauréat. Mais il y a quelque chose d'horrible qui s'est passé, mais que nous avons plus ou moins pris ça à la légère. Nous avons enregistré pratiquement 5 cas de suicide. 5 cas de suicide sur les réseaux sociaux. Ça, ce sont des cas qu'on a vus, qu'on a commentés, qu'on a publiés sur les réseaux sociaux. 5 cas de suicide, c'est quand même beaucoup. Le 10 septembre passé, nous avons commémoré la Journée mondiale de la prévention contre le suicide. Si 5 personnes, 5 adolescents, après la proclamation des résultats d'un examen, se sont suicidés, ça veut dire que la question de la prise en charge en santé mentale
2: reste crucial
3: et qu'il est important de prendre en charge ces adolescents, qu'il est important de prendre en charge toutes ces personnes qui souffrent. Le 10 octobre, nous allons encore commémorer la Journée mondiale de la santé mentale. Et donc, il est important de communiquer là-dessus, de dire à tous ceux qui nous entendent que la question de la santé mentale ne doit plus rester taboue. Et que la souffrance psychologique n'est pas une souffrance qui se guérit seule, ni avec l'intelligence artificielle. Parce que l'intelligence artificielle, au final, nous laisse seuls, nous-mêmes, face à nos choix, face à tout ce qu'on est en train de subir comme souffrance. Donc il est important d'offrir de la présence humaine, d'amener, de communiquer avec tous ceux qui nous entendent qu'il est important d'aller se faire consulter. Ce n'est ni une honte, ce n'est ni de la folie, ce n'est ni une faiblesse d'esprit, ce n'est encore moins une punition divine. L'humain a un corps, a un esprit. Et donc, de la même manière que le corps souffre, l'esprit également peut souffrir. Et quand l'esprit souffre, il faut aller demander de l'aide quelque part.
2: Vraiment. Il faut aller demander de l'aide quelque part. Merci, M. Stéphane Atokari. Tendons tout doucement vers la fin de notre entretien, mais je voudrais savoir comment appréciez-vous d'abord la question de santé mentale au Tchad à l'ère de la révolution de l'intelligence artificielle.
3: Je voudrais que tous ceux qui nous écoutent arrivent à faire cette différence. Oui, l'intelligence artificielle apporte des réponses, peut-être des réponses que vous voulez écouter, que vous voulez entendre, mais elle ne remplace pas l'être humain, elle ne remplace pas le psychologue. Les réponses qu'elle vous apporte sont des réponses aléatoires. Et que le meilleur moyen pour vous, pour tous ceux qui nous entendent, de guérir de leur souffrance, c'est d'aller chercher de l'aide vers ceux qui sont des professionnels de la santé mentale. Qu'ils fassent cette différence-là. Oui, ils peuvent utiliser l'intelligence artificielle à but de psychoéducation, à but de première information, à but de premier secours psychologique, mais pas remplacer complètement l'être humain, le psychologue, le professionnel ou le médecin qui peut mieux vous apporter une réponse.
2: Stéphane, votre mot de la fin?
3: Mon mot de la fin, en tout cas, pour ceux qui nous entendent déjà, ils connaissent plus ou moins mon mot de fin, c'est c'est quelque chose que je continuerai comme ça à le dire encore pendant de longues années, que les questions de la santé mentale au Tchad ne restent pas des questions taboues et que nous manquons crucialement des structures de prise en charge. Que ceux qui nous entendent, que ceux qui sont des décideurs puissent mettre à notre disposition des moyens nécessaires pour la prise en charge de nos concitoyens qui sont en train de souffrir. Les ressources humaines sont déjà là. Les ressources humaines sont déjà là. J'en connais une cinquantaine déjà de psychologues cliniciens capables d'exercer. Donc ça voudrait dire que si on met à notre disposition des moyens nécessaires, on est capable de faire le travail. L'association des psychologues tchadiens est également là et qui regorge énormément de psychologues qui peuvent très bien faire le travail. Donc maintenant, on ne parlera plus vraiment de manque de ressources humaines. On en a.
2: Oui.
3: Nous manquons peut-être d'autres ressources pour faire le travail, mais pas de ressources humaines. Deuxième chose que je voudrais dire, il est bien vrai que nous avons l'association des psychologues tchadiens qui est là, mais nous également, psychologues cliniciens, psychopathologues, nous sommes en train de mettre en place l'association des psychologues cliniciens et psychopathologues. Cette différence, c'est juste par rapport à l'orientation et par rapport à la prise en charge qu'on peut apporter à nos concitoyens. Donc, cette association, elle est en train de naître encore. Nous sommes en train de peaufiner quelques détails administratifs, mais que j'espère très, très bientôt que nous aurons l'occasion d'en parler à tout le monde et que des personnes peuvent venir se faire consulter là. Déjà, pour des questions d'information en ce qui concerne cette association, je prierai ceux qui nous écoutent de contacter le numéro 63 51 78 76. Je reprends 63 51 78 76. C'est le numéro du chargé de communication de l'association. Ils peuvent contacter pour avoir ample information sur cette association des psychologues, cliniciens et psychopathologues tchadiens.
2: Merci, M. Stéphane. Merci. Nous vous remercions d'avoir accepté de passer dans ce studio pour nous parler des défis de la santé mentale au Tchad à l'heure de l'intelligence artificielle. Mais je rappelle à nos auditeurs que vous êtes psychologue clinicien, mais espérons vous retrouver encore très prochainement, surtout avec un autre numéro dans le cadre du magazine Santé pour tous de la Radio Tchad. Mesdames et messieurs, c'est pratiquement fini pour votre magazine Santé pour tous d'aujourd'hui. Était à la réalisation Alifa Mamad Seyid, à la coordination Mahadi Abdoulaye, au micro pour la présentation. Je suis Najin Mabi Kaldor. Merci de nous avoir suivis. Au revoir et à très bientôt sur les ondes de la Radio Diffusion Nationale Tchadienne.
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0: Mesdames, Messieurs, bonjour et bienvenue à ce magazine. Au micro pour la présentation, je suis Fatima Albatou Mohamed Béchir. Aujourd'hui, nous abordons un sujet qui concerne de nombreuses familles et touche directement le bien-être des enfants. Le goûter pour l'enfant ou à défaut l'argent, pour ou contre. Face aux contraintes du quotidien, certains parents préfèrent préparer un goûter à leurs enfants pour l'école, tandis que d'autres choisissent de leur donner de l'argent afin qu'ils achètent eux-mêmes ce qu'ils souhaitent consommer. Cette pratique présente-t-elle plus d'avantages que d'inconvénients? L'argent permet-il réellement à l'enfant de bien se nourrir? Le goûter préparé à la maison est-il une meilleure option pour sa santé et son éducation? Restez à l'écoute car nous allons ensemble examiner les différents aspects de cette question qui concerne aussi bien les parents, les éducateurs que les spécialistes de la nutrition.
1: C'est un peu complexe parce que nous avons reçu de l'éducation de différentes manières. Par exemple, moi, c'est à l'âge de peut-être 15 ans, 20 ans aussi que j'ai commencé à avoir les 100 francs. Sinon, quand j'étais petit, je n'avais pas accès à l'argent. On ne me donnait pratiquement rien. Si je mange à la maison une fois, c'est tout. Je viens à l'école et puis je rentre à 12 heures. Mais est-ce qu'autant imposer ça à son enfant? Dans le monde en pleine évolution, je ne pense pas. Donc, je dirais donner l'argent à un enfant, c'est aussi l'éduquer économiquement. L'enfant apprend à connaître l'argent dès le bas âge et quand il grandit, il connaît l'argent déjà. Il ne tremble plus devant l'argent. Vous voyez, il y a des enfants, on les prive d'argent dès le bas âge. Ils grandissent et arrivé à un certain, quand ils commencent à avoir l'argent, la gestion devient problématique. Je dirais ça dépend d'un parent à un autre. Mais moi, personnellement, s'il n'y a pas le temps, par exemple, de donner l'argent à l'enfant, il part manger. Mais s'il y a le temps, sa maman est disponible pour le faire un goûter, bon, elle peut aussi le faire et ça ne pose pas de problème. Ça dépend de l'éducation et ça dépend de l'orientation que chacun veut donner à son enfant, à mon avis.
2: Moi, mon avis, ben là, j'ai un élève, elle a l'école, manger avec le mieux, tu prépares à la maison, tu donnes, elle a à manger, à l'école, c'est mieux. Si tu n'as pas d'argent, il va venir voler l'argent pour manger avec. Et c'est pas conseillé de donner l'argent aux enfants. Aller à l'école. Si tu es pauvre, c'est pas une bonne chose de donner ton argent à ton enfant à aller à l'école avec ton point de vue.
3: Quand tu lui donnes de l'argent, il part à l'école, il achète ce qu'il veut et il distribue avec les amis. C'est juste mon point de vue.
4: Oui, de nos jours, les enfants, là, c'est un peu difficile. Tu peux donner le goûter, mais l'enfant veut aussi l'argent pour aller à l'école. Le fin de fin, là, l'enfant est trop habitué avec l'argent, même le goûter. Pour moi, il faut que l'enfant la mange bien et il part à l'école. À 12 heures, il revient, il mange la boule. Mais la vie de maintenant, là, c'est un peu difficile. Hein? Il faut le goûter. Et plus d'argent. Et c'est compliqué. Et il n'y a même pas d'argent dans la vie là-même. C'est compliqué même. Donc on se débrouille.
5: Pour moi, je ne trouve pas ça normal. Parce que de nos jours, c'est les parents qui font à ce que les enfants n'apprennent pas bien à l'école. Parce que donner l'argent à un enfant, moi, je trouve ça vraiment pas bien. Quoi. Mieux de donner à manger à un enfant que de lui donner de l'argent.
0: Entretenu avec M. Chomba Pierre, responsable d'une école primaire en Djamena.
6: Si on prend un enfant au CPD où on lui donne chaque jour 1000 francs, 1500 voire 2000, ça devient un problème, c'est du gaspillage bien sûr. Le côté positif, ça met les enfants à l'aise, mais sinon ce qui prend le dessus, c'est de l'argent.
7: Quels sont les effets, l'impact que ce choix fait sur la vie scolaire de l'enfant?
6: Honnêtement, ça devient quelque chose plutôt qui n'arrange pas tellement. Si les parents pouvaient comprendre, parce que déjà, un enfant qui est habitué à ça, il a tendance à prioriser cela. Le jour où on ne le donne pas, l'enfant est prêt même à refuser de prendre le chemin de l'école parce qu'il n'a pas ça, ça devient un droit.
7: Ok, avez-vous constaté des problèmes liés à cela, la jalousie par exemple, les conflits, les gaspillages?

0: Des fois, on donne beaucoup plus d'argent à l'enfant.
1: Nous, on s'étonne et des fois, on se rend compte qu'on n'a pas tellement, malheureusement, de solutions par rapport à cela. Parce que les parents pensent que c'est ça aimer les enfants, c'est ça mettre les enfants à l'aise. Or, ça crée des fois des conflits entre les enfants. Par exemple, un n'en a pas et l'autre en a plus.
0: L'école met-elle en place des règles concernant le goûter des enfants ou l'argent? Ou bien c'est le choix des parents?
1: Ça devient plutôt une exigence de la part des enfants. Parce qu'ils préfèrent venir acheter ce qu'ils veulent à l'école. Peut-être que c'est la variété, les différents mets qu'ils voient à l'école qui les plaît plus. Et ils préfèrent l'argent au goûter en quittant la maison.
0: Quelle appréciation faites-vous?
1: J'apprécie mieux le goûter fait depuis la maison parce que c'est sûr. Tu sais que quelque chose que tu fais pour ton enfant, tu prends soin en faisant cela. Tandis que ce qui est pris à l'école, c'est des fois des aliments qui vont à l'encontre de ce que l'enfant devrait prendre. Parce qu'on n'a pas les mêmes organismes. Ça crée beaucoup de choses parfois chez les enfants. J'apprécie le miel et goûter depuis la maison.
0: Les vendeurs autour des écoles influent-ils les habitudes alimentaires des enfants?
1: Justement, mais il y a quelques dérives que nous essayons de notre côté de recadrer aussi souvent.
0: Avez-vous déjà sensibilisé les parents sur cette question?
1: Mais de manière occasionnelle, on le fait. Avec certains parents, on voit que ça ne donne pas beaucoup, on le dit. Lorsqu'on a vu que c'est à plusieurs reprises que ça ne tient pas, si ça a créé plusieurs problèmes déjà chez un enfant, on s'approche de la personne. Je dirais que c'est déjà une occasion, ça nous pousse déjà à penser à ça pour une grande masse.
0: On espère vraiment plus de sensibilisation. Quel rôle l'école doit-elle jouer dans l'éducation alimentaire?
1: Comme c'est des enfants, et l'école a ses rôles également de former, de sensibiliser, de parler de cela aux enfants. Et je peux dire que c'est une question qui est aussi au programme. On le fait au quotidien.
0: D'accord. Nous sommes déjà à la fin de notre entretien. Avez-vous un mot à adresser aux parents ou aux enfants?
1: Aux parents, je dirais qu'ils cherchent à comprendre aimer et dorloter ou gâcher les enfants. Qu'ils fassent le juste, quoi. Ce qui peut arranger l'enfant. Par exemple, un enfant du primaire, je pense que juste un 500 et 1000 francs, ça peut le suffire. Mais au-delà, ça devient autre chose. Et avec le temps, cela deviendra quelque chose qui va les causer du tort.
2: Madame Moura Moussa Faddam, directrice générale adjointe du Centre de contrôle de qualité des denrées alimentaires, CECOGDA, nous explique le pour et le contre de cette habitude alimentaire.
3: Le goûter dans l'alimentation de l'enfant est vraiment un plus qui permet à l'enfant de mieux se concentrer à l'école. Ça lui évite aussi la fatigue et ça lui évite aussi le grignotage.
4: D'accord. Et un enfant, en tant que nutritionniste, je dirais, un enfant peut-il remplacer un goûter équilibré, comme vous venez de le dire, par des achats faits de l'argent, c'est-à-dire à l'école? Parce qu'à l'école, on a tendance à laisser les femmes vendre des petits trucs pour les enfants.
3: Si on laisse la latitude à l'enfant d'acheter soi-même son goûter, je pense que n'optera pas pour un régime équilibré. Il va certainement être attiré par son plaisir parce que ça lui plaît. Ou bien il va aller vers des aliments, par exemple, qui ne sont pas forcément de bonne qualité nutritionnelle. Donc, il aura tendance à être attiré par le marketing ou quelque chose qui est coloré, mais qui ne sera peut-être pas forcément nutritif ou quelque chose qui va être beaucoup plus sucré parce que, bon, il va préférer ça au lieu d'opter pour une alimentation équilibrée.
4: Et parlant de la qualité des aliments, quels sont les risques liés à la consommation des aliments vendus à l'air libre?
3: Le premier risque, ce sont les risques biologiques, c'est-à-dire qu'un aliment exposé à l'air libre peut être contaminé par ce qu'on appelle les micro-organismes, des bactéries. Et ces bactéries, telles que les E. coli, les salmonelles, ça peut impacter sur la qualité de ces aliments avec des risques de toxi-infection alimentaire. Un autre risque aussi que peuvent présenter ces aliments, c'est les risques chimiques. Le fait d'être exposé à la poussière, aux mouches, ça peut aussi occasionner des risques de contamination par des particules ou autres. Un autre risque aussi de ces aliments qui peuvent survenir, c'est la dégradation. C'est le fait d'être exposé au soleil sans chaîne de froid. Ça peut accélérer la dégradation de ces aliments. Donc les aliments vont périr beaucoup plus rapidement.
4: Et les aliments consommés par ces enfants sont-ils vraiment adaptés à leurs besoins nutritionnels? Parce que les aliments qu'on vend le plus souvent dans les écoles, il y a entre autres les sandwichs, les patates, il y a ce qu'on appelle danke. Donc les enfants aiment ça, en fait. Donc est-ce que ça répond vraiment à leurs besoins nutritionnels?
3: Les aliments qui sont vendus, la plupart plupart du temps ne répondent pas forcément aux besoins nutritionnels. Ça veut dire que l'enfant, qu'est-ce qu'il aura tendance à faire? Il va opter pour peut-être un aliment qui est très sucré. Il préférera les jus en sachet ou bien il va préférer les bonbons.
5: Les bonbons, oui.
3: Et forcément, ça ne lui comblera ses besoins nutritifs comme il se doit.
4: Certains enfants, comme on leur donne des jetons, ils n'achètent pas à manger en fait. Ils attendent à la fin de l'heure, ils achètent uniquement les biscuits, les bonbons.
3: Il va s'acheter certes à manger, mais ça ne sera pas la bonne composition pour assurer son équilibre alimentaire. Il va préférer aussi des aliments, par exemple, riches en graisse, uniquement des criquets, ou des aliments frits, tels que les patates, comme vous dites. Ou bien il va opter juste pour des beignets. Quand l'enfant il a son argent à la portée de la main, il va s'acheter tout ce qu'il veut. Ce ne sera forcément pas guidé par des choix nutritionnels en vue d'une alimentation équilibrée. Il va prendre que ce qui lui plaît. Et des fois, ça peut avoir un impact sur sa santé.
4: Madame Nour, en tant que, je dirais même, parmi les premiers conseillers en alimentation, que doit contenir, selon vous, un goûter équilibré?
3: Un goûter équilibré doit contenir les principaux éléments nutritifs. D'abord, nous avons les glucides. Et les glucides, il faut favoriser ce qu'on appelle des glucides comme les sucres lents, c'est-à-dire du pain, des céréales, comparativement aux sucres rapides, tels que les bonbons et les sodas, qui sont dits des sucres rapides. L'enfant va les consommer, mais ça n'aura pas un bon impact sur sa santé. Ensuite, il faut aussi des protéines, tout ce qui provient, par exemple, de la viande, des œufs. En fait, après les protéines, nous pouvons aussi opter pour, par exemple, une source en calcium, telle que le lait, pour favoriser la croissance de l'enfant, et aussi des aliments qui peuvent être riches en fer, tels que les épinards, et autres. Donc un aliment équilibré pour l'enfant doit au moins être constitué de cette façon-là. Et il ne faut pas qu'il y ait un manque d'un de ces aliments dans l'alimentation de l'enfant.
4: Et parmi les aliments vendus dans les écoles et des fois même autour des écoles, y a-t-il des aliments que l'enfant peut consommer sans danger?
3: Nous ne pouvons pas avoir vraiment la certitude tant qu'on ne contrôle pas. Mais il faut toujours opter pour tous ces aliments qui sont cuits, qui sont bien conditionnés et toujours des aliments qui sont préparés le jour. Pas, par exemple, les invendus d'hier. Parce qu'il peut y avoir des invendus en journée. Et qu'est-ce que les gens font? Ils regardent et le lendemain, ils amènent sans pour autant s'assurer même de la conservation. Ce sont des aliments comme ça qu'il faut éviter. Mais tant que c'est des aliments qui sont préparés, par exemple, le jour, qui respectent, qui sont aussi préparés selon les bonnes pratiques d'hygiène, on peut opter pour ces aliments, mais il faut toujours contrôler aussi ces aliments. Souvent, qu'est-ce qu'ils font à l'école là? Ils peuvent aussi contrôler, parce qu'un aliment qui n'est pas bon, c'est qu'il va déjà dégager une odeur. Les responsables d'établissement doivent aussi être très très regardants là-dessus. Un aliment qui ne présente pas une bonne couleur par rapport à ce qui devait être, ne doit pas être aussi consommé par des enfants.
4: Okay, Madame Noura, nous sommes arrivés presque à la fin de notre entretien. Quel conseil donneriez-vous aux parents pour garantir une bonne alimentation chez l'enfant?
3: Je recommande à ces parents de préparer le goûter à la maison, c'est-à-dire à l'avance, pour donner à l'enfant enfin qu'il puisse aller avec à l'école. Il lui faut aussi une gourde d'eau et cette gourde aussi doit être propre et on doit aussi mettre de l'eau en s'assurant de sa qualité parce que vous savez que parmi les aliments, l'eau est un aliment essentiel aussi à l'équilibre alimentaire. En plus de ça, il faut aussi promouvoir l'éducation nutritionnelle. Il faut éduquer l'enfant, il faut lui expliquer quels sont les aliments qui sont bons, quels sont les aliments qui ne sont pas bons. Par exemple, vous voyez à l'école, qu'est-ce que les enfants font des fois? Ils mangent de la mangue verte avec du piment. Ça ne leur apporte pas vraiment les nutriments qu'il faut. On doit leur dire, si vous voulez manger la mangue, privilégiez la mangue mûre. Voilà, ça c'est un fruit qui peut faire partie de l'alimentation. Et aussi dire à l'enfant, tu dois acheter tel aliment, tu ne dois pas acheter tel aliment, qu'il fasse très attention parce que la consommation de certains types d'aliments, des aliments contaminés, ça peut déjà avoir sur le court terme des intoxications alimentaires. Et les aliments qui présentent des risques chimiques, ça peut être sur le long terme où l'enfant peut développer aussi certaines pathologies. Ce sont aussi des souches de la population, une population très vulnérable. Il va falloir vraiment y veiller. Je n'ai rien contre le fait qu'on prépare les aliments à l'école, qu'on les vende aux enfants, mais il faut s'assurer de leur qualité, s'assurer que c'est produit dans des bonnes conditions et parce qu'il y va de leur santé.
4: D'accord. Enfin, êtes-vous pour ou contre donner de l'argent à l'enfant à la place du goûter?
3: Moi, je suis contre le fait de donner de l'argent à ses enfants pour acheter le goûter, parce que l'enfant, avec ses jetons, il va aller, je suis sûre, de fois acheter de n'importe quoi. Hein. Des bonbons surtout, des jus ou bien des glaçons qui, pendant certaines périodes, peuvent même lui créer encore d'autres problèmes de santé. Et moi, personnellement, je ne recommande pas qu'on donne des jetons à ses enfants, à moins vraiment de s'assurer aussi, parce que s'il y a des cantines scolaires qui présentent aussi des repas équilibrés, où on connaît un peu la table nutritionnelle de ces aliments, et bon, on peut quand même, moyennant un ticket, donner à l'enfant ou lui acheter ses tickets pour lui permettre de manger sur place. Mais à défaut, je pense que c'est mieux que les parents prennent le soin de préparer le goûter pour leurs enfants, pour garantir leur santé. Merci.
2: Mesdames, Messieurs, nous arrivons au terme de ce magazine consacré au thème « Le goûter pour l'enfant ou à défaut l'argent, pour ou contre ». Au cours de nos échanges, nous avons compris que le goûter préparé par les parents permet généralement un meilleur contrôle de la qualité et de l'équilibre alimentaire de l'enfant. Aux parents qui ont l'habitude de donner des grosses sommes d'argent à leurs enfants pour l'école, les spécialistes recommandent la prudence. Il est préférable de privilégier un goûter équilibré préparé à la maison, si nécessaire, de remettre à l'enfant une somme raisonnable correspondant à ses besoins réels. Les parents sont également encouragés à dialoguer régulièrement avec leurs enfants sur la gestion de l'argent, l'importance d'une alimentation saine et le sens de la responsabilité. L'objectif n'est plus seulement de répondre aux besoins immédiats de l'enfant, mais aussi de lui transmettre de bonnes valeurs et des habitudes qui lui seront utiles tout au long de sa vie. Au-delà de tout, l'essentiel reste le bien-être, la santé et l'éducation de l'enfant. Parents, éducateurs et acteurs de la santé ont tous un rôle à jouer pour accompagner les enfants vers de bonnes habitudes alimentaires. Merci à nos invités pour leurs précieuses contributions et à vous, chers auditeurs, pour votre fidélité et votre attention. Était à la présentation Fatima Albatou Mamad Béchir, prise de son Mahamad Nour Moussa, réalisation Abdoulaye Toche. Portez-vous bien et prenez soin de vos enfants. Au revoir et à bientôt sur nos ondes.

0: Forum d'affaires France-Tchad. Attirer les investisseurs au Tchad. Le Forum d'affaires Tchad-France, organisé ce 25 septembre 2026 à Paris, la capitale française, vise à mobiliser les investisseurs autour du plan national de développement Tchad Connexion 2030. Après l'ouverture du forum, place est faite à plusieurs panels. Pour introduire les différents panels, une séquence intitulée « Dialogue sur le climat des affaires Tchad-France » a été présentée. Cette séquence interactive ouvre un dialogue direct entre les entreprises françaises et les autorités tchadiennes sur les conditions d'investissement au Tchad. Les échanges ont porté sur les réformes engagées pour améliorer le climat des affaires, les mécanismes de sécurisation et de facilitation des investissements, ainsi que les opportunités de partenariat dans les secteurs où l'expertise française constitue un atout stratégique. Cette séquence est modérée par Acha Sampou, entrepreneur journaliste, et Benjamin Alaman, consultant expert en intégration économique régionale et chargé d'enseignement.
1: Mesdames et messieurs, excellences, bonjour et bienvenue. Ravie de vous accueillir ici à Paris pour ce forum France-Tchad. J'ai envie de dire que j'étais très agréablement surprise de voir autant de monde. Quelle belle énergie! Alors, est-ce qu'on peut entendre cette énergie, s'il vous plaît? Alors, au fil de cette matinée, plusieurs partenaires viendront présenter au sein des panels des protocoles d'accord et des projets concrets. Nous allons maintenant entrer dans le cœur de nos échanges. Depuis le début de cette matinée, nous parlons de partenariat économique. Regardons maintenant ce qui permet réellement de les construire. Donc, derrière les réformes et les ambitions, il y a des questions très concrètes des entreprises. Vous le savez, procédures, délais, sécurité juridique, financement, infrastructure, mais aussi capacité à trouver le bon partenaire et le bon interlocuteur. Il faut donc confronter deux réalités, ce qui évolue dans l'environnement des affaires au Tchad et ce que vivent réellement les entreprises. Et pour conduire cette conversation avec moi, j'invite Benjamin Alamine Minda, qui est consultant, expert en intégration économique régionale et chargé d'enseignement, qui va me rejoindre ici. Nous accueillons également Hicham Ibni Oumar, président de l'Association professionnelle des établissements du crédit du Tchad, Liliane Sodibé Sobkika, directrice générale de l'ANI, Philippe Mathière, président de Mathière, et Constant Gamardji, président directeur général d'NRGS, pour le regard de la diaspora tchadienne en France. Merci de les applaudir. Donc nous allons démarrer cette discussion ensemble. Benjamin, je te passe la main.
2: Merci infiniment, Acha, pour la possibilité d'échanger sur le dialogue sur le climat des affaires au Tchad. Donc effectivement, ma présentation a déjà été faite, donc je ne vais pas redire ce qui a déjà été dit. Je vais simplement m'assurer que nous ayons bien 40 minutes d'échange. Je vais jouer le modérateur et le timekeeper en même temps pour essayer de ne pas beaucoup trop déborder et effectivement capter donc l'attention. Alors l'objectif est effectivement, c'est que nous souhaitons aujourd'hui, dans le cadre de cette discussion, passer de l'idée des opportunités générales à la décision concrète d'aller investir, qui permette justement aux entreprises françaises de se décider, mais également aux entrepreneurs de la diaspora d'y aller. Donc, je vais vous proposer globalement deux regards dans le cadre de ces échanges. Donc, il y aura un premier regard qui sera un regard institutionnel sur l'ensemble des réformes qui sont déjà mises en œuvre au Tchad. Il y en a à peu près, j'en ai compté une cinquantaine, rien que les quatre dernières années à peu près. Et puis ensuite, on aura un deuxième regard qui sera un regard beaucoup plus concret avec deux témoignages assez intéressants. Le témoignage d'un investisseur français, M. Philippe Mathière, qui est en cours d'implémentation au Tchad. Et ainsi que le témoignage de M. Constant Gamardji, qui est de la diaspora, qui a une entreprise qui est en France, mais également au Tchad. Donc, bien entendu, je ne vais pas monopoliser la parole beaucoup plus longtemps. L'idée aujourd'hui, effectivement, c'est de voir Mme Liliane Soudibé. Je vais commencer par vous, directrice générale de l'Agence nationale des investissements et des exportations du Tchad. Donc vous allez nous parler globalement, si aujourd'hui un investisseur arrive au Tchad, quel est son parcours, madame?
3: Je vais décrire ce parcours en 5 étapes et vous verrez qu'à chaque étape, il y a un interlocuteur. Donc dès qu'un investisseur contacte l'ANI pour son projet d'investissement, il manifeste son intention à travers lettre d'intention. Nous lui envoyons aussi des outils tels que le guide de l'investisseur, la cartographie, des agréments spécifiques et aussi la feuille de route ou bien le portfolio des projets d'investissement dont nous disposons à notre sein. Quand l'idée d'investissement se manifeste, on crée l'entreprise à travers le guichet unique qui regroupe en son sein plusieurs administrations où l'investisseur pourra aussi immatriculer son RCCM, avoir sa patente, avoir aussi l'affiliation à la CNPS, ainsi que le numéro d'identification fiscale. Ensuite, il y a l'étape de l'autorisation des agréments spécifiques. En envoyant la cartographie des agréments spécifiques, l'investisseur sait qu'est-ce qu'il faut faire comme obtention ou bien comme approche d'obtention des agréments spécifiques dans les secteurs choisis pour l'investissement. Et aussi les textes applicables à ces agréments spécifiques, quelle autorité compétente saisir. Ensuite, il y a l'étape de financement, puisqu'on est dans un écosystème d'appui aux investisseurs. On le met en relation avec les institutions financières partenaires au développement du Tchad. Il y a aussi les banques locales avec lesquelles on le met en relation. Et il y a la dernière étape qui est l'étape de suivi. Donc l'ANI reste l'interface et fait le suivi avec cet investisseur-là pour s'assurer que le projet est véritablement mis en œuvre.
2: Très bien, merci beaucoup Madame la Directrice pour ces éléments d'éclairage. Je reviendrai vers vous tout à l'heure. On va donc faire d'abord un premier tour de table d'échange. Je vais à présent effectivement me tourner vers Monsieur Hicham Ibn Oumar, qui est le président de l'Association des établissements de crédit bancaire au Tchad et qui va globalement nous évoquer les différentes possibilités qu'offre le secteur bancaire tchadien à un investisseur qui souhaite s'implanter au Tchad. Monsieur, je vous passe la parole.
4: Bonjour à tout le monde. C'est très simple, hein. Pour les banques. Les banques au Tchad, comme partout dans le monde, sont des institutions régulées. Et donc, nos banques au Tchad sont matures et financent déjà l'économie tchadienne. Des entrepreneurs ou des hommes d'affaires français qui voudraient investir au Tchad, évidemment que nos banques locales pourraient les accompagner. Et l'ANI, l'agence des investissements, vient d'indiquer qu'il y avait un guichet unique qui permettait d'avoir un circuit court pour pouvoir ouvrir son entreprise au Tchad. Maintenant, les banques tchadiennes, qu'elles soient locales, nationales véritablement, ou que ce soit des banques de groupe africains, panafricains installés au Tchad sont évidemment des grands acteurs dans ce circuit-là. Mais ce que je voudrais dire, c'est que pour tout entrepreneur qui souhaite investir dans notre pays, la première chose à faire, c'est de se rapprocher directement des banques avant même la maturité des projets, c'est-à-dire dès le début de l'idée. Nous sommes déjà là, nous sommes également des conseils et nous connaissons mieux le paysage des affaires tchadiens. En tout cas, pour être court le temps d'avoir des questions encore plus pertinentes, le secteur bancaire tchadien est mature et pour vous donner une idée, nous finançons déjà l'économie tchadienne, en tout cas les entreprises privées présentes au Tchad, à juin 2026 à hauteur de plus d'un milliard d'euros. Et donc ça veut bien dire que les banques sont prêtes à financer des projets bancaires matures. Mais il faudrait se rapprocher de nous dès que le projet est lancé, avant sa maturité, pour qu'on puisse être parti à ce voyage. Merci beaucoup.
2: Très bien, monsieur. Je vous prie de garder encore le micro. Ça m'incite à vous poser une question beaucoup plus concrète. C'est quoi un projet bancable? Si je suis investisseur ou si je suis entrepreneur et que dans la salle, je me dis mais là, j'ai envie de prendre la carte de M. Hicham juste après pour voir ce qu'on peut faire. C'est quoi un projet bancable? Que répondez-vous?
4: J'ai affaire à des hommes d'affaires ici. C'est une réponse qu'ils connaissent déjà au fond d'eux. Un projet bancable, c'est un projet qui génère des flux, tout simplement, et qui est sécurisé. Le Tchad, ça a été expliqué par le ministre du Commerce tout à l'heure, regorge de ressources. L'idée, c'est comment transformer cette ressource en revenus, en projet qui mène vers un développement, mais qui génère de l'argent. Un projet qui génère de l'argent, tout simplement, et qui est bien structuré. Autre chose, il faut le dire peut-être aux investisseurs français, c'est que notre pays est un pays jeune, évidemment, mais c'est un pays qui a une très grande population qui est jeune également. Et donc, c'est des opportunités d'avoir des ingénieurs à disposition, d'avoir les ressources humaines, et le plus important, d'avoir un pléthore de consommateurs. Et le projet bancable, c'est le projet qui génère des flux parce qu'il y a des personnes qui utilisent les fruits de ce projet-là, les consommateurs, et le Tchad en regorge. Si je peux, sans aller dans les détails, dire qu'est-ce que c'est qu'un projet bancable. Et il y en a de toutes sortes, hein, voilà.
2: Merci beaucoup, monsieur Hicham. Donc, il y a 20 millions de consommateurs au Tchad, hein, donc c'est pour être plus clair là-dessus. Et donc, merci pour vos éléments de réponse qui sont très, très pertinents. Je vais maintenant me tourner.
4: Si vous permettez.
2: Un complément?
4: Un complément. En fait, s'installer dans le marché tchadien, ce n'est pas que le Tchad. Le Tchad fait partie partie d'une zone, un peu comme ici en Union européenne. Le Tchad fait partie d'une zone qui s'appelle la CEMAC, où il y a des interactions entre nos divers pays. Et donc s'installer au Tchad, c'est avoir des perspectives également de développement vers 5 autres pays de l'Afrique centrale. Et ça, il ne faut pas l'oublier. Quand je dis que c'est une population jeune, pourquoi ? La jeunesse, elle est plus active. Et quand vous avez une population active, évidemment, ça vous pousse à de la créativité et à faire plus, à créer des flux encore. La jeunesse maintenant est différente de la jeunesse d'il y a 20 ans.
1: Elle Hicham, est on va pouvoir y revenir, voilà. C'est juste pour distribuer la parole de manière équilibrée. Donc, Benjamin, tu avais une question
2: Pour Monsieur Philippe Matière, exactement. Merci, Hacha, pour l'équilibre qui s'instaure avec ton intervention. Donc, Monsieur Philippe Matière, vous êtes actuellement en cours d'implantation au Tchad. Vous êtes une entreprise qui est dans le domaine de la construction des ponts. Vous avez à peu près 500 employés, voire plus, implantés sur 5 différents continents. Alors, avec votre venue au Tchad et la manière dont vous êtes en cours, quelles ont été, selon vous, les différentes possibilités qui se sont offertes à vous très rapidement? Avez-vous rencontré des difficultés éventuellement?
5: Merci pour votre question. D'abord, le Tchad, on a commencé par écouter ce qu'on nous a dit. Je rappelle que quand la délégation du MEDEF a été accueillie par le président Idri, il a tout de suite dit... La France, oui, mais pas que la France. Prenez la place que vous méritez. Et si vous la prenez pas tout de suite, il y en a d'autres qui la prendront à votre place. Et des fois qu'on n'est pas compris, il y a des ministres qui sont chargés de répéter, n'est-ce pas, monsieur le ministre? Et je passe les consignes passées par monsieur le ministre des Finances. Nous, pourquoi le Tchad? D'abord parce que c'est un pays qui a des besoins dans ce qu'on fait. C'est un pays qui est stable. Et c'est un pays qui est, pour nous, pas seulement le marché tchadien, mais aussi la porte d'entrée vers des marchés, certes un peu turbulents, qui sont ses voisins, dans lesquels on travaille aujourd'hui. On y travaillera beaucoup plus facilement quand on exportera depuis le Tchad que depuis la France. Comment ça s'est passé? Tout simplement, on s'est regroupé avec des investisseurs locaux. On a fait une étude d'implantation technique, qui est à son terme, terminée. En parallèle à ça, on a préparé le matériel qui va venir de France pour être installé dans l'unité qu'on va monter à N'Djamena. On a bien pris garde de ne pas buter sur des problèmes de fourniture d'énergie, parce que pour le métier qu'on fait, l'électricité, c'est absolument vital. Puis ça va rouler. Comment rouler les autres projets sur lesquels on est déjà implanté en Afrique avec notre autre métier? On fait des ouvrages en béton armé préfabriqués, précontraints. Sur le Sénégal, on a fait pareil. Sur le Bénin, on a fait pareil. Sur la Côte d'Ivoire, on a fait pareil. Faire des ponts métalliques, c'est pas plus compliqué que de faire... des ouvrages en béton armé qui sont plus lourds, difficiles à transporter. Nous, notre spécialité, c'est les ponts modulaires. Et à partir de là, on dérapera sur autre chose. Parce que c'est le sens de l'histoire. Et puis, je vais vous dire, si on le fait pas, on va se faire prendre la place par des Indiens, par des Turcs, par des Sud-Africains, par des gens qui écouteront ce qu'on leur dit. Parce que l'exportation traditionnelle, elle n'est pas finie. Elle est en train de se finir, comme monsieur le ministre le disait tout à l'heure. Les pays africains, et pas que le Tchad, ils cherchent pas que des fournisseurs, ils cherchent des partenaires. Alors, si on veut pas comprendre ça, on passera devant la glace.
2: Merci infiniment, monsieur Philippe Matière. Donc, vous êtes un exemple concret d'investissement réalisé et en cours de réalisation au Tchad. Et donc, c'est un exemple et un modèle à suivre pour, effectivement, tous les partenaires qui envisagent de venir au Tchad et qui sont dans la salle. Monsieur Philippe Matière vous montre le chemin. Ensuite, je vais m'adresser maintenant à monsieur Constant Gamadi, qui est donc le directeur général de la société Energy Global Service. Et vous êtes spécialisé dans le domaine du traitement des déchets, une entreprise qui est franco-tchadienne, donc implantée en France, mais également au Tchad, avec une usine qui tourne déjà, avec des employés, des salariés. Et donc, vous êtes l'un des exemples que nous brandissons, d'ailleurs, avec beaucoup de fierté dans la diaspora tchadienne, parce que vous représentez la diaspora économique que nous souhaitons, que les autorités également souhaitent. Alors, votre connaissance de cet environnement tchado-française, quel enseignement pourriez-vous nous donner à ce sujet? Et aussi, par la même occasion, présentez-nous globalement vos activités avant de chuter sur la première question.
6: D'accord, merci beaucoup. Effectivement, Energy Global Service, parce que je commence par votre dernière question, ça s'appelle Energy. C'est une société qui, effectivement, fait du traitement des déchets, mais fait aussi de la génération d'énergie. Donc, nous produisons aussi de l'énergie électrique à travers les déchets que nous traitons. Alors, je vais peut-être me permettre de faire une petite entreloupe sur votre question et essayer de reprendre, de le schématiser en trois sections différentes. D'accord. Au début, c'est qu'il faut comprendre que la naissance même d'Energy Global Service, la société est née à partir, en fait, d'un appel. Donc cet appel, c'était un appel qui a été lancé auprès de la diaspora tchadienne par le président de la République lui-même, qui était passé ici il y a quelques années, et qui nous a dit, écoutez, vous, les cadres supérieurs, les investisseurs tchadiens qui vivaient ici en France, on a besoin de vous. Donc venez rentrer au pays, si vous avez des projets, vous allez nous aider à construire. Et c'est à partir de là que nous sommes rentrés. Donc moi, personnellement, de par ma formation d'ingénieur et puis aussi des postes que j'ai occupés à travers le monde, parce que j'étais aussi directeur général de différentes filiales des sociétés françaises dans le pétrole. De par cette expérience, je me suis dit, bon, ben, c'est l'occasion justement d'aller aussi apporter quelque chose à mon propre pays. Et partant donc de ce constat, je suis rentré au Tchad. On a identifié donc des besoins, parce qu'une entreprise se crée à partir des besoins, d'accord ? On a vu qu'on avait des problèmes donc, d'électricité. Et dehors, nous avons constaté aussi qu'il y avait des déchetteries. Il y avait des déchets à ciel ouvert dans les différentes déchetteries. On s'est dit qu'il y avait peut-être moyen de faire d'une pierre deux coups, c'est-à-dire prendre les déchets, les incinérer, les déchets qui ne sont pas transformables, les incinérer pour générer par la suite de l'énergie électrique. Et c'est ce que nous avons fait en créant cette société qui aujourd'hui travaille à Comé et qui emploie environ une centaine donc, de jeunes au Tchad et qui, de par son positionnement, permet aussi, avec ses responsabilités, ses travaux RSE, permet aussi de pouvoir obtenir des puits d'eau pour la population. Le second élément que je souhaite signaler ici, c'est qu'en fait, nous sommes rentrés au Tchad, mais pour cela, puisque c'est un peu l'objet de notre rencontre ici, c'est le climat des affaires. D'accord ? Permettez-moi de revenir dessus. Eh bien, nous sommes rentrés au Tchad, nous avons donc été accueilli les bras ouverts, d'accord, parce qu'il y avait une décision qui était, pour ma part, très claire, d'accord, du très haut niveau qui est arrivée, qui a été dispensée par les ministres. Et la première personne qui nous a ouvert la porte, permettez-moi, c'est le ministre donc Guy Bolo qui est là, qui était le premier à nous parler donc des dispositifs qui existent et qui pourraient encourager la création d'entreprises au Tchad. Et c'est à partir de ces dispositifs-là que nous avons pu donc bénéficier donc des avantages fiscalo-douaniers. Nous avons signé donc un protocole fiscalo-douanier dont parlait madame tout à l'heure, qui nous a permis d'importer nos équipements et par la suite de pouvoir démarrer l'usine au Tchad. Le troisième élément, si vous me permettez, encore une fois de plus, je suis un peu bavard, mais j'en profite parce que c'est l'occasion ou jamais, d'accord ? C'est qu'en fait, nous avons ces installations là au Tchad, c'est une bonne chose, d'accord ? Nous avons signé le protocole fiscalo-douanier avec donc l'État, ça nous a aidé, mais tout cela est parti aussi de quelque chose qui a changé au niveau de la diaspora. C'est que depuis quelques semaines, nous avons décidé d'aller sur un projet qui est beaucoup plus grand, c'est-à-dire créer justement un centre, un CVE, d'accord, un centre de traitement des déchets qui va par la suite générer donc de l'énergie électrique, d'accord. Nous parlons de deux trams de 15 mégawatts qui seront connectés par la suite sur le réseau N'Djamena. Donc nous allons synchroniser ces 30 mégawatts sur le réseau N'Djamena. Et ça, c'est important de pouvoir le dire. C'est pouvoir important aussi de dire et remercier une fois de plus le ministre de l'Industrie qui nous a ouvert cette porte. Le ministre des Finances, monsieur Thayer Gilling, ici, qui a pris le dossier et qui nous a aidé à mettre en place ce protocole fiscalo-douanier qui nous a permis aujourd'hui d'investir au Tchad, d'employer autant de jeunes. Nous parlons donc de 100 personnes aujourd'hui. Grosso modo, c'est cette approche-là pour laquelle je souhaite témoigner.
1: Merci.
7: Très bien, très bien. Merci. Infiniment, Benjamin, monsieur Constant.
1: Si tu me permets, j'avais une question pour Philippe. Je sais que vous avez votre projet des 5 ponts, les constructions, là, que vous êtes en plein dedans. Hein, donc, donnez-nous un petit aperçu de l'évolution. Comment ça se passe ?
5: On a deux projets au Tchad. Il y en a un qui est en cours avec nos grands collègues et amis de Sogea Satom, qui est sur un financement Banque mondiale. Et c'est une affaire qui est, je dirais, prise de façon traditionnelle avec un financement extérieur. On en a une autre qui est en cours de finalisation et qui est effectivement la réalisation de 5 ouvrages d'art plus à l'extérieur de N'Djamena et qui, aujourd'hui, en cours de bouclage, en cours d'approbation par les autorités tchadiennes, en cours de recherche de financement. Y aura-t-il un financement d'un financeur institutionnel ou un financement que nous amènerions, soit à travers la possibilité qu'on a de travailler avec BPIAE ou avec Credendo, avec une filiale belge. Ça, c'est monsieur le ministre des Finances qui en décidera. Là aussi, on écoutera ce qu'on nous dira de faire. Il y en a un en cours et un qui avance bien.
1: Mais ce qui est intéressant, c'est que vous êtes en quelque sorte un peu un test réel hein, de ce qui se passe sur le terrain. Donc pour les entrepreneurs qui sont dans la salle, est-ce que l'expérience que vous vivez sur le terrain aujourd'hui correspond à ce que nous sommes en train de nous dire ?
5: Oui, parce que on trouve au Tchad, peut-être en sus de ce qui a été dit tout à l'heure, un accueil de partenaires locaux qui ont envie d'investir à nos côtés. Nous, on n'investit pas tout seul. Hein. On ne va pas en entreprise, c'est qu'une ETI. On n'a pas les moyens d'investir tout, partout et
1: à 100%. Il y a les accompagnements qui sont en place, les supports.
5: Nous, on amène un accompagnement technologique, on amène la volonté de faire, mais sur place, on travaille avec des Tchadiens, comme dans d'autres pays, on travaille avec des Béninois ou on travaille avec des Sénégalais. Encore une fois, l'Afrique, un continent où les marchés sont mûrs. On n'est plus à l'époque où on expédiait et puis on attendait que ça se passe. Non, il faut accompagner des gens, il faut faire ruisseler la technologie et il faut que ça se traduise. Ça, c'est le souhait du président de la République et des ministres, en particulier les deux qui sont là. Il faut que ça se traduise en emploi pour la jeunesse, il faut que ça se traduise en emploi industriel, il faut que ça se traduise en débouchés à l'exportation. Je parlais tout à l'heure de ce qu'on pourra plus facilement exporter sur le Sahel qu'on ne le fait au départ de France, on le fait aujourd'hui, mais ce sera plus facile, beaucoup plus facile.
1: Merci Philippe.
7: Très bien, très bien. Merci infiniment à monsieur Philippe Matière pour ce témoignage de réussite qu'il faudra donc encourager. Madame Liliane Sodibé, alors quand on entend monsieur Philippe Matière, on se dit voilà, il y a beaucoup de réformes qui permettent aujourd'hui à une entreprise d'aller s'implanter au Tchad. On a entendu parler de l'accord fiscalo-douanier qui permet l'exemption sur le plan fiscal ainsi que sur le plan douanier, etc. Est-ce que vous pourriez un tout petit peu développer davantage sur ces différentes réformes-là qui permettent d'accueillir sérénement les investisseurs?
3: Effectivement, nous avons engagé beaucoup de réformes, tant légales qu'institutionnelles. Et ces réformes viennent solutionner quelques difficultés que rencontrent les investisseurs sur le terrain. Et je traiterai ces difficultés en trois points de friction. Il y a déjà l'accès au financement dont M. Philippe a évoqué tout à l'heure. Il y a aussi le problème des agréments, puisque quand un investisseur arrive, il y a des activités qui sont réglementées. Il lui faut l'approbation des sectoriels pour pouvoir mener ces activités. Donc, en fonction de ça, nous avons pu adopter une stratégie qui est soutenue au plus haut niveau à travers le Conseil présidentiel et l'Observatoire du climat des affaires, qui est sanctionné par une matrice nationale des réformes. Ces réformes avaient pour recommandation de digitaliser les services publics et aussi de renforcer le cadre juridique ainsi que de permettre l'accès au financement de ces entreprises. Comme vous l'avez évoqué tout à l'heure, à travers le protocole fiscalo-douanier, nous avons eu à moderniser le code des impôts à travers la loi de finances. Il y a eu une baisse des impôts qui accordent des avantages et aussi une baisse sur les impôts sur les sociétés. Les entreprises voulant bénéficier de ce protocole fiscalo-douanier font la demande auprès du ministère de Finances et aussi du ministère du Commerce pour pouvoir l'obtenir. Et ces protocoles fiscalo-douaniers en fonction de l'investissement que l'investisseur voudra mettre en place. Donc si c'est dans une zone économique spéciale, cela varie, c'est 10 ans d'avantage d'exonération. Si c'est dans des zones industrielles aussi, cela varie. Il y a aussi des réformes dans le secteur de la cybersécurité. Nous avons adopté une loi concernant ce secteur-là pour améliorer l'environnement des affaires dans le secteur numérique. Il y a eu aussi l'adoption d'une ordonnance concernant le secret bancaire. Cela permet de sécuriser l'investisseur. Et il y a aussi la révision de la Charte nationale des investissements qui accompagne les investisseurs à pouvoir rapatrier les capitaux après une période donnée.
1: Donc pas mal de réformes structurantes finalement pour les accompagner au mieux. Peut-être une question pour Hicham, très rapidement, je regarde l'heure aussi, Benjamin.
7: J'ai le chronomètre devant moi.
1: Ouais, voilà, mais comme on a pris un peu de retard, moi je pense qu'il nous reste quelques minutes. Hicham, peut-être du point de vue des établissements de crédit, très concrètement, parce qu'il y a beaucoup d'entrepreneurs qui sont dans la salle, qu'est-ce qui permettrait de mieux accompagner les partenariats entre les entreprises tchadiennes et françaises, si vous avez quelques pistes pour les entrepreneurs qui sont dans la salle?
4: Je le disais tantôt, les banques partout dans le monde sont des entreprises régulées et les banques tchadiennes sont matures. Je l'expliquais également, nous avons la capacité de financer toutes sortes de projets. Tout dépend de la hauteur du financement. C'est vrai qu'il n'y a pas beaucoup de profondeur, mais j'indiquais tout à l'heure qu'on est à près, en équivalent en euros, d'1 milliard d'euros de financement sur tout ce qui est entreprise privée, entreprise individuelle, sur l'ensemble du système bancaire. Tout en sachant que on a de nouvelles banques qui s'installent au Tchad. Après le départ des grosses banques européennes, il y a des groupes bancaires africains qui ont émergé. Elles ont des capacités même de levée de fonds à l'international, celles-là. Donc moi, je pense qu'au Tchad, les banques locales et les banques de groupe installées au Tchad ont la capacité, que ce soit toutes seules ou en syndication, d'accompagner certains projets qui leur seraient présentés. Et j'indiquais également tout à l'heure, le plus important, c'est qu'on n'attende pas que le projet arrive à maturité. Dès qu'on a l'idée, on peut commencer à discuter avec ces banques-là et l'association professionnelle est la porte d'entrée. On peut envoyer des demandes de rencontres ou d'échanges avec toutes les banques de la place, évidemment. Voilà.
7: Merci. Très bien, très bien. Merci. Il y a également l'aspect sur la digitalisation de l'administration tchadienne qui est aussi très avancée. Et justement, j'allais vous demander de réagir là-dessus parce que par indiscrétion, on a eu des échanges assez informels et effectivement, vous m'aviez donné des indices assez intéressants sur le sujet et je vous laisse développer quelque peu avant de passer à M. Constant.
4: Quand on dit amélioration du climat des affaires, en fait, c'est évolutif le climat des affaires. Et la preuve, le climat des affaires au Tchad, on pense qu'il n'est pas bon, mais il n'est pas le même qu'il y a 10 ans. On avance, on évolue. Et j'indiquais tout à l'heure, nous avons un pays jeune, mais une population qui est très jeune, y compris notre plus haut dirigeant. C'est la nouvelle génération. Nous avons vu du pays, nous savons comment fonctionnent les mécanismes pour attirer des investissements directs étrangers. Nos outils de financement sont matures. L'administration publique est en train d'aller vers la digitalisation et donc vers de la transparence. Il y a le guichet unique de l'ANI. La directrice générale parlait des agréments, mais encore une fois... C'est juste pour des questions de transparence, encore une fois, qu'on octroie des agréments pour certaines activités. Moi, je pense qu'on a sauté un pas. On n'est plus dans le Tchad d'il y a 10 ans. Monsieur le ministre d'État a mis en œuvre énormément de réformes. On a la facture électronique normalisée au Tchad, chose qui n'existe pas encore en France. Je crois que c'est en septembre de cette année que ce sera mis en place.
2: C'est ça, tout à fait.
4: C'est des bonnes informations. Ouais. Et donc, nous faisons le jump. En bon africain, nous faisons le jump. En fait, il faut voir les perspectives. Quelles sont les perspectives d'amélioration du climat des affaires? Et donc, il y a une trame qui a été validée en juin 2026, je proviens. Et donc, étape par étape, nous y arriverons. Et je pense que les investisseurs français, les entrepreneurs qui auraient des idées et qui pensent qu'ils pourraient les mettre en œuvre au Tchad, nous pouvons commencer les discussions avec l'administration publique, mais également avec les sociétés financières et les banques, c'est-à-dire dès le début du projet, pour voir comment on peut le structurer et l'améliorer.
2: Très bien. Alors oui, la directrice de l'ANI veut également réagir sur le sujet avant qu'on ne puisse passer à M. Constant.
3: Pour compléter M. Hicham sur la digitalisation, effectivement, il y a eu plusieurs réformes dans ce sens concernant déjà les services financiers. La FEN se paye en ligne, il y a aussi le e-tax qui se fait en ligne, il y a aussi le paiement des droits de douane qui se fait à travers le site. Il y a aussi l'ANI qui est en pleine transformation. Nous sommes sur la digitalisation du guichet unique pour permettre une célérité aux investisseurs de créer en ligne leur entreprise. Et à cela vient aussi s'ajouter un socle juridique solide. Nous sommes membres de l'espace OADA, donc tout ce qui est droit de société, tout ce qui est recouvrement, tout ce qui est sûreté sont harmonisés.
1: L'harmonisation des droits des affaires.
3: Ouais. Effectivement. On s'accorde à cela. Il y a aussi à cela l'interopérabilité entre les administrations parce que tout à l'heure, il a rebondi encore sur les agréments. C'est des dispositifs qui nécessitent une mobilisation d'administration. Donc, ils doivent interopérer suivant les recommandations de la matrice nationale adoptée en juin. On essaye de moderniser pour pouvoir avoir une interconnexion, une coordination pour mieux travailler.
2: Très bien, excellent, madame. Donc, le Tchad est d'ailleurs membre de 4 zones d'intégration régionale, donc c'est vraiment un très grand marché, c'est Max, EAC, ZDCAF et également avec l'OADA qui harmonise globalement le droit des affaires et donc cela est très très intéressant en termes d'investissement et de perspective de rentabilité. Monsieur Constant, je vais rebondir, faire une digression sur une question beaucoup plus technique. Vous nous parliez d'électricité et ça c'est un enjeu très très capital dans la décision d'investissement. Comment on peut connecter votre réseau Global Energy Service avec le réseau tchadien existant?
6: Alors c'est une question très technique, donc nous allons rentrer dans les lois de la physique pour 2 secondes.
1: En vulgarisant, bien sûr.
6: Oui, bien évidemment. Alors, d'une manière scientifique, il faut que 4 conditions soient totalement remplies, d'accord? Nous parlons d'un régime en basse tension. D'accord? C'est-à-dire, si vous avez du 400 volts, par exemple, délivré par Tchadelec et que vous voulez connecter votre 400 volts pour alimenter, recharger le réseau, il faudrait alors que les 2 tensions alternatives aient la même amplitude. C'est-à-dire, vous avez 400 volts alternatives et vous aussi, vous générez de 400 volts. Ensuite, il faut une 2e condition. Il faudrait que vous soyez en 50 Hz. C'est-à-dire, la vitesse, donc la fréquence, d'accord, de votre réseau soit aussi du 50 Hz, 50 Hz. Le 3e élément, ces 2 éléments ne sont pas encore suffisants. Il faut un 3e élément. Ce 3e élément, il faudrait que vos différentes phases L1, L2, L3 que vous voyez en général sur vos alternateurs soient aussi interconnectés de la même manière sur le disjoncteur, votre disjoncteur de recharge. Et ensuite, même cette 3e condition n'est pas suffisante, il faut une 4e condition pour que vous puissiez synchroniser votre réseau. Cette 4e condition, elle est absolument nécessaire et finale, c'est-à-dire qu'il faut que le déphasage de votre réseau, ce qu'on appelle l'angle donc d'attaque de votre signal, soit le plus proche de zéro. Alors on l'observe plus facilement sur un cercle trigonométrique quand on regarde le croisement de l'angle. C'est plus compliqué sur un sinusoïde, mais théoriquement vous ajustez en gros votre tension de telle sorte que votre déphasage soit le plus proche des zéros. Voilà. Et à ce moment, vous pouvez synchroniser et envoyer votre réseau.
2: Ça mérite des applaudissements. Ouais. Ça veut dire qu'il n'y a pas que la dimension effectivement de leadership et de management. Hein. Il y a un vrai fond technique qui existe.
1: Donc moi, je te propose, si tu es d'accord, de faire un petit round de conclusion pour ce qu'il faut retenir sur ce sujet de climat des affaires. S'il fallait dire une chose aux personnes qui sont dans cette salle, aux entrepreneurs et autres, qu'est-ce qu'il faut faut retenir votre message pour eux, faut retenir pour en faire du business au Tchad, sur ce que vous vivez, votre conseil, ce serait quoi?
3: Alors, mon message, ce sera un message à l'action. J'aimerais inviter tous ces chefs d'entreprise et investisseurs ici présents dans la salle de saisir cette opportunité parce que le Tchad est un marché d'opportunités et aussi un partenaire qui cherche des investissements dans la durée. Tout est prêt, tout est fin prêt. Il y a une matrice de réformes qui ont été engagées pour vous permettre de vous implanter facilement et de mettre en œuvre vos projets d'investissement. Donc, entrer au Tchad maintenant, c'est saisir l'opportunité et c'est avoir une richesse d'ensemble, quoi. Merci beaucoup.
1: Merci, merci, Madame Sopkeka. Hicham.
4: Oui, il faut conclure. Le Tchad a toujours été un pays d'accueil pour tous les peuples. Avant même la colonisation, le Tchad accueillait énormément de peuples africains en général et un peu du Moyen-Orient. Mais le Tchad a eu ses difficultés. Il s'en est sorti. Monsieur Mathière parlait de stabilité. C'est un pays qui est stable dans ce qu'on voit dans la sous-région maintenant. C'est une opportunité pour nous, mais c'est une opportunité également pour les investisseurs. L'exemple est là. On a de l'hybride, on a du complètement français qui arrive. Et donc, ça veut dire que ça fonctionne. On veut aller plus loin. Pour parler au nom des banques tchadiennes, les banques tchadiennes sont chercheuses de ce genre d'investissement, puisqu'il y a de la valeur ajoutée. Et donc, au nom des banquiers qui sont là, et je remercie la plupart des directeurs généraux qui sont venus à cette rencontre, nous sommes disponibles pour discuter de la structuration de ces projets, de l'accompagnement en trésorerie souvent, parce que il y a des questions de devises, et donc sur place, nos banques tchadiennes peuvent accompagner en trésorerie aussi, faut pas l'oublier, pour des besoins urgents. On fait beaucoup de court terme. Et encore une fois, notez que l'ensemble de la place tchadienne a financé le secteur privé tchadien à hauteur de l'équivalent d'un milliard d'euros. Ce n'est pas rien pour un pays comme le Tchad. Et donc, nous avons encore des capacités supplémentaires. Vous êtes les bienvenus au Tchad avec tous vos projets, qu'ils fonctionnent ou qu'ils ne fonctionnent pas par la suite. Venez qu'on en parle.
1: Voilà. J'espère que vous avez ramené vos cartes de visite. Je pense que vous allez en avoir besoin.
4: Ouais, merci.
1: Merci, Hicham. Constant, peut-être?
6: Alors, effectivement, je pense que Hicham a résumé très rapidement la situation. Nous, au niveau de la diaspora, il faut comprendre que, bien évidemment, nous avons un catalyseur, d'accord? Parce que pour la première fois au niveau de la diaspora, nous parlons d'une diaspora économique. C'est grâce à l'arrivée, bien évidemment, de notre ambassadrice. Et ça, je tiens aussi à le saluer. Voilà. Nous sommes vraiment très impliqués en tant qu'opérateurs. D'accord, pour pouvoir accompagner les décisions donc du gouvernement, parce que ça arrive vraiment de très haut. Nous sommes conscients aussi du fait que le président de la République lui-même est très impliqué, d'accord, et ça nous le savons. Les ministres sont très impliqués, et nous, de par notre expérience au Tchad, nous savons qu'il y a un système d'accompagnement qui est sur place. Vraiment, les bras sont ouverts pour vraiment accueillir les entreprises qui veulent bien venir travailler en coopération avec nous, soit à travers des joint ventures, soit à travers des espèces de conventions éventuellement de sociétés que nous pourrons mettre en place. Merci. Merci. Donc vous êtes les bienvenus.
1: Merci Constant. Et Philippe, vous avez le mot de la fin.
5: Le mot de la fin, j'utiliserai le mot interactivité. Le Tchad, il faut être interactif avec nos clients, les pouvoirs publics, parce que c'est quand même, dans le domaine des infrastructures en tout cas, eux qui ont la main, par différence avec les pays européens, il n'y a pas plusieurs interlocuteurs pour gérer les infrastructures. Il y a l'État. Il faut être interactif avec l'État. Il faut être interactif avec ceux qui fournissent les financements qui sont nécessaires. Ils peuvent être l'État tchadien, mais qui peuvent être des bailleurs de fonds, qui peuvent être des banques africaines. Désertion du continent africain par les banques françaises, c'est un fait, mais c'est pas pour autant. Il faut qu'on se prive de travailler en Afrique. Il faut travailler avec ceux qui les ont remplacés. Interactivité avec la société industrielle et la société du monde des affaires tchadien. Notre investissement au Tchad, on l'a pas fait tout seul. On n'est pas arrivé avec notre drapeau, nos machines à faire les ponts à panneaux, etc. Non, on a trouvé des gens qui nous ont aidés, qui ont géré les sujets que vous développiez, madame. Le guichet unique, moi, je sais que ça existe, mais c'est pas moi qui suis allé. Ce sont nos partenaires tchadiens. Et il faut que ça soit comme ça. Parce que, encore une fois, ce que souhaite monsieur le ministre d'État, ce que souhaite monsieur le ministre, qui sont ni plus ni moins que les consignes qu'ils reçoivent de leur chef d'État, ben, c'est que ça ruisselle sur la société tchadienne. Eh ben, il faut le faire.
1: Merci Philippe. Benjamin, je pense que ce sera...
7: Oui, je ne suis qu'un modérateur, donc les mots de fin ont déjà été dits par nos différents intervenants et je stoppe simplement le chronomètre. Je vous dis merci beaucoup de nous avoir suivis. Bienvenue au Tchad.
1: Juste de manière assez synthétique.
8: Très bien. Bonjour à toutes, bonjour à tous. Merci pour cette invitation. Donc déjà peut-être brièvement, Somdia au Tchad, c'est la compagnie sucrière du Tchad. Nous exploitons plus de 3400 hectares pour faire du sucre et on peut fabriquer jusqu'à 35 000 tonnes de sucre et nous avons beaucoup de projets. Donc nous, pour transformer des filières industrielles compétitives dans l'agriculture, Il faut sécuriser les productions agricoles. Il faut de l'eau, de l'énergie, des infrastructures, tous des équipements, mais il faut également des débouchés, stables et durables. Et c'est ce sur quoi nous travaillons.
1: Très bien. Shailesh ?
9: J'ai dit que Tchad avait beaucoup d'opportunités dans le secteur de l'agriculture, dans le secteur de bétail, d'abattoir, de produits pharmaceutiques et produits vétérinaires. Encore, je pense que Tchad avait beaucoup d'autres produits agriculteurs comme huile d'arachide, sésame, gomme arabique. Si nous transformons sur place et Tchad avait une grande population d'approprié 25 millions, si nous transformons 7 produits sur place, nous, premièrement, nous créons une substitution d'importation, première chose. Deuxième chose, qui Tchad avait approprié 150 millions d'animaux qui nous besoin comme à l'alimenter tout le monde. Pour exemple, aujourd'hui, l'Ham Tchad, notre société au Mundu, qui nous avons un abattoir et nous transformons sur place. Aujourd'hui, avec nous, il n'y a pas de. Nous avons exporté au Cameroun, Gabon et autres pays francophones. Après, nous avons encore en train de penser pour autres projets. Et Jemina et Jermaya, qui donnent plus d'opportunités pour faire export et autres pays comme Égypte et Sahel. Mm-hmm. Je pense qu'encore, Tchad avait beaucoup de génies pour travail et plusieurs opportunités dans le secteur industrialisation. Mm-hmm. À cause de ça, je pense que Tchad est une bonne plateforme pour le développement du pays.
1: On parlera un peu des challenges aussi après, mais moi j'aimerais me tourner vers Mathieu Dondin. Donc vous, vous êtes davantage en aval. Comment ça se passe réellement? Est-ce que ça commence à la production ou après?
10: Alors effectivement, oui, Nexira est une société française. Nous sommes basés en Normandie et nous produisons environ 30 000 tonnes de gomme d'acacia, de gomme arabique, qui vient entre autres du Tchad, mais d'autres pays sahéliens comme le Soudan, le Mali, le Sénégal. Et donc cette production est faite en France. Ceci dit, nous, depuis 50 ans, hein, peut-être un peu plus même, nous accompagnons nos partenaires et les collecteurs de gomme d'acacia au Tchad pour structurer la filière et monter de plus en plus en termes de qualité, en termes de standards également, créer de la valeur au fur et à mesure de la chaîne pour pouvoir exploiter au mieux la gomme d'acacia au Tchad qui va aller vers les pays, la France et les autres pays producteurs.
1: Donc nous avons d'une part les producteurs agricoles et d'autre part nous avons avec nous aussi les industries extractives. Je vais poser la question à Mamat.
11: Juste, je voulais ajouter un mot par rapport à la production agricole. Je pense que vous avez posé une question, comment est-ce qu'on va pouvoir transformer en fait l'essai? Ben, il va falloir peut-être qu'on change de dimension, qu'on regarde autrement le système de production agricole. Mm-hmm. On parle de mécanisation, on parle de rendement. Il faudra avoir une approche, comme le disent d'ailleurs les agronomes, de regard sur les systèmes de production, les systèmes de culture. La productivité en fait partie. C'est mm-hmm. l'élément, on va dire, essentiel, puisque c'est ça qui va en fait déterminer les marges des investisseurs. Mais il y a aussi tous les éléments qui concourent au bon fonctionnement de ce système de production. Je pense par exemple aux infrastructures, je pense à l'énergie, mm-hmm. je pense en fait à tout ce qui est accompagnement technique. Marc parlait en fait de filière. On a des réussites, hein, voilà, on part pas en fait de zéro, on a des réussites. La filière gomme arabique,
1: on va en parler d'ailleurs.
11: Structurée. Mm-hmm. On a l'exemple en fait de la coton Tchad où on a en fait un échange qui est très fort entre les producteurs et la valorisation finale, etc. Et donc je pense que pour transformer l'essai, il faut vraiment qu'on ait un regard un peu plus large que juste le rendement mm-hmm. ou bien le tracteur qu'on fournit en fait aux agriculteurs.
1: Mm-hmm. Ouadjali, merci pour ces réflexions. On va revenir d'ailleurs sur ces sujets. Je me tourne maintenant vers les industries extractives. Donc nous avons des représentants ici, Mamat Asseyouti. Finalement, est-ce que pour vous, est-ce que c'est différent dans les industries extractives où vous rencontrez plus ou moins un peu les mêmes opportunités ou obstacles?
12: Oui, merci beaucoup. Donc, on l'avait dit, je suis le DG de la société Tchad Petroleum Company. TPC, c'est la société qui est le bras armé de l'État tchadien dans la production pétrolière. Donc, on opère le champ de Doba qui a été initialement opéré par ExxonMobil. C'est un peu différent, mais c'est un peu dans la même logique de ce qui a été dit. Nous, on est une société qui produit avec beaucoup d'énergie. Notre production pétrolière consomme beaucoup d'énergie et c'est un des obstacles les plus majeurs pour nous. Donc on a à peu près une centaine de mégawatts de production actuellement qu'on a sur le champ de Doba. Pour maintenir cette production énergétique, on consomme beaucoup de combustible et pour nous, c'est un obstacle qu'il faudra gérer.

0: niveau de production, on injecte beaucoup d'eau pour remonter le brut. Et la gestion de l'eau passe par beaucoup de choses, notamment l'énergie, mais aussi tout ce qui est gestion des process. Et ça, c'est un obstacle. Donc, ça vient avec une technicité qu'on a, mais qu'il faudra rehausser. Et le dernier obstacle, c'est un peu la réserve en elle-même. Parce que qui dit exploitation pétrolière dit aussi quand même un maintien ou une augmentation des réserves. Pour nous, c'est important de continuer la production, mais avoir une base de réserve pétrolière qui nous permet de se projeter vers le futur. Donc, c'est un peu les trois obstacles qu'on a, mais pour nous, la bonne nouvelle, c'est que quand même au Tchad, on a un code pétrolier, un environnement autour du secteur minier qui est quand même assez dynamique et assez compétitif. Et grâce un peu au leadership des autorités, au premier lieu le maréchal du Tchad, le président Mamadou Idriss Déby Itno, on a un secteur minier et pétrolier qui est de plus en plus attractif. Et on espère que ces obstacles peuvent être...
1: On va pouvoir y revenir. J'aimerais juste faire réagir aussi Abdelkarim Mamad qui est avec nous aujourd'hui. Pour vous, vous avez entendu un peu les réflexions des uns et des autres. Quel est le principal verrou pour vous, en tout cas, pour faire émerger une filière minière créatrice de valeur au Tchad?
2: Pour les verrous au développement des secteurs miniers, je pense qu'il faudrait absolument industrialiser le secteur pour pouvoir développer les tissus industriels miniers. Pour éviter que le Tchad reste toujours un pays exportateur de ses produits en produits bruts, il faut une transformation locale. Pour le faire, il faudrait installer des unités de traitement, des usines pour la transformation de produits miniers localement. Cela va créer énormément d'emplois, créera des richesses, c'est la valeur ajoutée. Donc il faudrait absolument industrialiser le secteur minier tchadien pour éviter qu'il y ait une exportation continue de produits miniers en de façon bruite, ce qui va un peu créer les emplois et le développement de ce secteur. Associé avec le tissu industriel, ça va développer et ça créera un moment de partenariat dont nous invitons à nos partenaires de venir s'intéresser au secteur et installer des industries pour pouvoir développer et transformer localement.
1: Merci. On va voir quelques exemples. Peut-être, Mathieu, je me tourne vers vous. Donc, on parle de produire, mais produire davantage ne veut pas forcément dire nécessairement créer davantage de valeur. Si je prends l'exemple de la gomme arabique, donc le Tchad, on sait, est un producteur majeur. Est-ce que vous pouvez nous rappeler où aujourd'hui se crée l'essentiel de la valeur?
3: Alors, en fait, elle se crée un peu partout sur toute la chaîne et dès l'origine, puisque la gomme d'acacia est une culture de cueillette. Ce que nous essayons de faire aujourd'hui, c'est de passer à une culture, je dirais, raisonnée mais qui soit, et durable, mais qui soit, on va dire, en termes de volume, beaucoup plus large, mieux structurée pour avoir une meilleure qualité, bien entendu plus de volume, qui répondent mieux probablement aussi aux standards agroalimentaires qui sont de plus en plus stricts et qu'on puisse créer au fur et à mesure de plus en plus de valeur sur place au Tchad et dans les pays producteurs de gomme d'acacia en incluant des étapes de pré-transformation qui faciliteront les étapes d'importation pour nous qui produisons et ensuite probablement de la transformation complète au Tchad, sachant qu'on va avoir des difficultés d'énergie, d'accès à de l'eau également. Et que toute cette chaîne se construira par étapes. Il faut commencer le plus en amont possible, c'est-à-dire avec cette culture de cueillette et toutes les personnes qui travaillent dessus. C'est très important pour nous, mais bien entendu pour toutes les personnes qui travaillent dans ce secteur.
1: Concrètement, vous parlez de culture raisonnée. Concrètement, qu'est-ce que ça veut dire pour les producteurs, hein? Qu'est-ce qui doit changer concrètement pour eux économiquement? Vendre plus, vendre mieux?
3: Les deux, effectivement.
1: Les deux.
3: Puisque le Tchad, malheureusement pour ce qui se passe dans le pays voisin, a une opportunité quelque part, en termes de volume, de passer à une dimension beaucoup plus large. Donc ça, c'est le côté volume. Vendre mieux, c'est ce qu'on se disait, c'est-à-dire la qualité, c'est-à-dire peut-être à terme d'avoir une labellisation Tchad qui pourrait exister, une forme de certification qui donne beaucoup plus de valeur aux produits vendus par les collecteurs et puis également d'avoir un travail environnemental qui protège l'arbre puisqu'on parle d'une barrière naturelle à la désertification et que ça joue un rôle très important.
1: Vous misez sur la qualité, vous l'avez dit, mais aussi la traçabilité, si j'ai bien compris.
3: Ouais. Exactement, la traçabilité en fera partie. On est en train de travailler sur différents modèles qui permettront d'améliorer cette traçabilité également.
1: Merci. Alors, Olivier Parent, donc, comment retrouve-t-on cet enjeu de rémunération des producteurs dans les filières que vous accompagnez?
4: C'est un enjeu. Nous, en fait, pour accompagner, on a des projets à côté du sucre pour aller plus loin. Nous, on veut développer les cultures des céréales. Nous avons des projets autour du maïs, du mil, du sorgho. Et on veut transformer localement. Notre ambition, en fait, c'est de développer une filière autour de l'alimentation animale et une filière d'élevage. Donc aujourd'hui, c'est très ambitieux parce qu'on va partir de zéro sur notre exploitation qui est située à quelques kilomètres de Sarre. Mais nous le faisons ailleurs, nous le faisons au Cameroun, et ça marche très bien. Et on se dit qu'il n'y a aucune raison de ne pas y arriver au Tchad. Nous avons beaucoup d'ambition autour de ça, et

0: pour nous, c'est créer une nouvelle chaîne de valeur et une chaîne de valeur qui va transformer localement, qui va pouvoir développer de l'emploi, qui va développer des compétences pour aller sur cette nouvelle filière. Et tout ça pour les éleveurs, parce qu'on veut aussi développer une filière élevage autour du poulet, des poussins d'un jour, de façon à pouvoir contribuer au développement de cette nouvelle filière.
1: Merci Olivier. Alors je rebondis sur la question, donc peut-être Sailesh pour vous. Qu'est-ce qu'il faut pour que cette valeur puisse réellement être créée localement? On a entendu parler de industrialisation. Qu'est-ce qu'il faut faire concrètement pour qu'on puisse créer localement?
2: Actuellement, je pense que pour Tchad, zone économique spéciale, c'est vraiment un bon mécanisme pour le développement de l'industrialisation. Parce que Groupe Rise, un groupe pan-africain qui nous a déjà développé plusieurs zones industrielles au CIMAC et autres pays africains, avec nous déjà une expertise qui nous donne un modèle plug and play. Parce que j'ai déjà vu beaucoup de personnes qui parlent pour l'électricité et l'eau. Dans notre zone industrielle, toutes les choses où l'industrie voulait, comme l'électricité, comme l'eau, comme guichet unique avec AZES, tout qui est disponible sur place. Encore nous donne un mécanisme avec le transport, comme logistics et matières premières, qui est très facile pour transformer sur place. Avec la grâce du gouvernement, ministre des Finances et ministre du Commerce, qui nous a signé 3 zones économiques spéciales. Maintenant, nous beaucoup concentrés sur le projet de Jeremaya. Et l'année passée, au Abu Dhabi, nous signons 11 projets et encore 3 projets avec entrepreneurs tchadiens. Je pense que zone économique spéciale est vraiment un grand mécanisme pour développer Tchad. Parce que toutes les investisseurs étrangers avaient souci d'électricité et beaucoup de systèmes pour le développement d'industrie. Nous donnons une solution dans notre plateforme, dans zone industrielle où est là. Toutes les documentations.
1: Donc c'est un one-stop shop.
2: Tout c'est one-stop shop.
1: One-stop shop, zone économique spéciale.
2: Zone économique spéciale, comme Guissy Unique est disponible. Vous n'êtes pas bien aller à gauche, à droite pour votre documentation, donc, première chose. Deuxième chose, électricité qui est disponible immédiatement. L'eau, internet et autres choses, encore avec le transport. Avec cette facilitation, society et entrepreneurial capable pour concentrer
1: son
2: sur
1: activité.
2: Son business. Et pas pour aller courant et autres choses. À cause de ça, je pense que zone industrielle qui va donner beaucoup d'avantages pour le développement de l'industrie et création d'emplois, encore ajouter valeur de matières premières du pays. Parce qu'aujourd'hui, j'ai vu beaucoup de matières premières du Tchad vont aller au étranger et gens transforment sur place. Je suis actuellement indien et j'ai vu le gum arabique, sésame et huile d'arachide vont aller et transformer sur place. Pourquoi pas nous faire dans notre pays parce que nous avons beaucoup de terres arables, beaucoup de génies transformés sur place possible dans une zone spéciale. Ouais.
1: J'ai vu le travail au Gabon sur le bois de la zone économique spéciale, donc je vois parfaitement ce que vous dites.
2: C'est le même mécanisme qui Rise fait au Gabon et Togo, Bénin. Transformer sur place, c'est notre vision. Chaque pays qui nous fait ça, parce que chaque pays africain avait beaucoup de matières premières. Nous n'est pas capable de transformer sur place à cause de problèmes de courant et autres choses. Ça, Rise qui fait facility, qui donne toutes les facilités dans la plateforme de zone industrielle.
1: Merci Sailesh. Wajali, je sais que vous voulez rebondir.
3: Merci, juste pour rajouter à ce qui a été dit. Donc tout à l'heure, on a parlé de productivité. Eh bien, pour transformer localement, il faut aussi organiser les filières. C'est-à-dire un industriel, il a besoin de traçabilité, comme ça a été dit, mais aussi de prévision sur les volumes, sur la qualité, de contractualiser peut-être les choses entre les producteurs et ces industriels-là. Donc je pense que la deuxième étape, une fois qu'on aura avancé sur la question de la productivité, et d'ailleurs les deux choses peuvent être faites en même temps, c'est d'organiser en fait les filières pour que l'industrialisation, la transformation puisse se faire normalement.
1: Merci beaucoup. Et je me tourne vers Mamat Asfiyouti. Donc vous avez entendu les trois acteurs agricoles dans les industries extractives. Est-ce que finalement c'est la même question? Comment aller au-delà de la matière première? Est-ce que vous pouvez nous dire quelques mots?
4: À TPC, on produit du pétrole, n'est-ce pas? Donc par nature, c'est une matière première. Mais ce que nous, on s'impose, c'est que le brut que nous, on produit, chaque baril doit produire davantage d'emplois et de valeur économique derrière, n'est-ce pas? Quand on prend TPC, les activités de pétrolière qu'on fait, on a au moins une cinquantaine de sous-traitants qui opèrent avec nous. Et ces sous-traitants, ils viennent avec de la compétence, ils viennent avec des emplois, ils viennent avec de la valeur économique au brut. Et pour nous, ce qui est important, c'est de faire en sorte que le contenu local de ces sous-traitants soit renforcé pour qu'on développe une filière qui, pour le moment, il faut l'avouer quand même opéré par beaucoup de sous-traitants internationaux. Donc on aimerait que le baril que nous on produit puisse permettre de générer une compétence locale qui, par la suite, va plus ou moins développer une compétence locale en filière pétrolière. L'autre chose qu'on a, c'est qu'on a beaucoup d'activités de maintenance et ces activités de maintenance sont faites avec des produits importés, mais parfois des produits qui peuvent être aussi fabriqués sur place. Pour nous, le baril de pétrole, quand il est produit, il faudrait qu'il permette un développement d'une activité industrielle qui est autour de ce. Donc la matière première, bien sûr, on la produit, mais il faudrait qu'elle génère autre chose que l'exportation. Et en dernier lieu, c'est aussi tout ce qui est valorisation du brut. Donc c'est pas vraiment dans notre domaine, mais je vois des collègues, la SHT ici, on a une raffinerie, et on espère peut-être que à travers cette production du brut qu'on a au Tchad, on pourra faire la production des produits sous-traités sur place, notamment du diesel qui est pour le moment produit à la raffinerie, mais pourquoi pas d'autres produits accessoires
1: du brut. Merci. Abdelkarim, je me tourne vers vous. Comment faire pour que l'exploitation minière développe aussi des activités et des compétences locales? Vous aviez parlé d'industrialisation tout à l'heure. Peut-être un petit mot là-dessus.
5: La transformation, l'industrialisation, la création des emplois, cela va permettre à coupler le développement avec l'économie locale, avec la transformation de matières premières, c'est-à-dire de l'or, de l'antimoine ou tungstène, du charbon, toutes les ressources que regorge notre pays, le Tchad, installant les unités de transformation en partenariat avec les investisseurs français, avec toutes les facilités qui l'accompagnent à côté, ça là, va permettre de créer des emplois et ça va appeler, comme je disais tout à l'heure, avec l'économie nationale. La transformation va permettre, bien sûr, au développement économique et sociale de notre pays. Alors cela va permettre aussi aux partenaires investisseurs de venir s'intéresser et aussi transformer localement. Cela va permettre au développement local.
1: Merci Abdelkarim. Il me reste 2 minutes. Dernier tour. Donc dans cette dernière question, très rapidement, tout le monde, vraiment un indicateur, pas un discours. Nous sommes en 2030. On se projette un peu dans le futur. Qu'est-ce qui doit avoir changé pour que vous puissiez, en tout cas, dire que votre filière a vraiment franchi le cap? Très rapidement. On va commencer avec Olivier.
0: Moi, c'est très simple. Nous sommes sur la production de sucre. C'est notre moteur pour faire avancer l'entreprise et développer d'autres filières. Aujourd'hui, nous sommes un petit acteur par rapport à la taille du marché sucrier au Tchad. Notre concurrence, c'est l'importation. Nous, ce qu'on voudrait, ce qu'on souhaite, c'est d'avoir un marché régulé, réglementé. C'est difficile d'être compétitif, voire impossible d'être compétitif contre les grands acteurs brésiliens, indiens. Et donc on veut une réglementation, une régulation du marché de façon qu'il soit lisible, réglementé, durable, de façon à donner de la visibilité et nous permettre d'engager des investissements. Autour, on a des investissements sur les champs solaires, on a des investissements pour l'extension de notre dispositif sur 2000 hectares pour porter la production à 50 000 tonnes. Et nous avons des investissements dans les filières agricoles que j'ai citées tout à l'heure. Mais pour ça, il faut réguler le marché.
1: Merci Olivier. Ouadjali, pour vous?
3: On aura réussi si on aura en fait réussi le pari aussi de la formation. Comme l'a dit tout à l'heure Charfadine, c'est que faut pas oublier le capital humain. On investit en fait des centaines de millions, voire des milliards. Ben, il faut les compétences pour pouvoir en fait tenir ces outils de production. Je pense à la mécanisation de la production agricole, mais aussi en fait les services dont va nécessiter l'outil de production. Donc on aura réussi quand on aura aussi, à côté de la productivité, à côté des infrastructures dont on a parlé tout à l'heure, bien engager aussi des choses dans la formation et notamment la formation professionnelle agricole pour ma part.
1: Voilà. On va passer le micro à Chafardine, juste pour en 2030, comment vous voyez les choses?
5: En 2030, nous souhaitons que le développement économique du pays va se coupler avec l'industrialisation et la transformation de matières premières localement et l'organisation, l'encadrement, la formation et la sécurisation de l'orpaillage artisanal pour que cette exploitation soit une exploitation responsable et ça permettra de créer des valeurs ajoutées et ça va renforcer une économie nationale et structurée avec des partenariats stratégiques renoués. Cela va nous permettre de voir 2030 autrement.
1: Monsieur,
6: 2030, en fait, ça va aller très vite parce qu'on est quasiment, on arrive.
1: On est d'accord.
6: Il reste 3 3 ans. Donc on va essayer d'être, de pas faire trop d'illusions et d'être le plus concret. Je pense que effectivement, et je répéterai probablement un petit peu ce que nous avons dit, c'est-à-dire que pour la gomme d'acacia, la gomme arabique, une filière qui soit mieux organisée, mieux structurée, qui évolue, qui continue à évoluer, ça c'est évident. Passer donc d'une culture de cueillette à une culture raisonnée et peut-être renforcer encore plus les partenariats. Je pense qu'on croit beaucoup aux partenariats du secteur privé, donc des acteurs, des entrepreneurs au Tchad, des entrepreneurs français, du secteur public, que ce soit des ministères, l'AFD ou d'autres organismes donc, qui peuvent participer.
1: Bien sûr.
6: On vient de lancer avec l'ambassade de France au Tchad un projet particulier qui s'appelle Acacia 3 et dans lequel, en fait, je crois que la collaboration qui peut exister des différentes parties, très importante pour pouvoir se déployer le mieux possible.
1: Sailesh, très rapidement.
2: Ok, je vais ajouter avec 2030 et 2000, avec la PND, Made in Tchad, c'est sa première boutique. Deuxième chose, création d'emplois. Troisième, transformer sur place.
1: Super.
2: Et quatrième, c'est import substitution. Parce que nous avons beaucoup de matières premières. Pourquoi pas nous transformer sur place pour notre personne? C'est le quatre bouts pour nous.
1: Super. Mamad, vous voulez rajouter quelque chose rapidement?
4: Oui. Pour nous, 2030, ce sera l'année où on aura généré plus de matières et plus de productivité à travers notre production pétrolière. Pour le moment, on opère avec beaucoup de sous-traitants internationaux. On aimerait qu'en 2030, on puisse profiter du pétrole tchadien à une industrie locale qui soit portée par des entreprises. Je profite de ces derniers tours de table pour quand même parler aux investisseurs français qui sont dans la salle. Pour nous, dans ce forum, ce qu'on cherche, c'est avant tout des investisseurs qui veulent co-développer avec nous. Mm-hmm. Donc, on n'est pas venu pour chercher des sous-traitants, on n'est pas venu pour chercher
1: des vrais partenariats.
4: Des prestataires. On veut du co-développement. Mm-hmm. Le financement, quand il y a un projet qui est bien structuré, il coule à flot. Et je pense que pour nous, ce co-développement vient avec la technicité qu'il y a derrière. Nous, ce qu'on apporte, c'est une connaissance du terrain. Mm-hmm. On opère au Tchad depuis 25 ans, donc on connaît bien le secteur pétrolier. On apporte la réserve. Le TPC vient avec des blocs pétroliers qui peuvent être exploités. Donc, on vient avec ça. Et en dernier ressort, on vient avec quand même une société qui a 25 ans de ressources humaines. Mm-hmm. Donc, on a des gens qui savent faire le boulot. Et ce qu'on a envie de voir ici, c'est des personnes qui aimeraient bien travailler avec nous. Merci.
1: Je pense que le message est passé, Mamad. Merci beaucoup. Je pense qu'on peut les applaudir. Merci à tous. Merci. Merci beaucoup.
7: Les intervenants sont Olivier Parent, CEO Groupe Somdia, Shailesh Barod, responsable pays LAM Tchad, Mathieu Dondin, CEO Nexira, Mahamat Asuyuti, président Tchad Petroleum Company, TPC. 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Au micro, je suis Yann Mouyibé, coordination Dime Banzou.
8: Mesdames et messieurs, c'est Dongoni, c'est Dilgui Diemenda, même que de Sidi.

0: Djaménan est dans le studio 3 d'où nous émettons. Il est pile 23h. 23h, c'est exact la dernière édition du journal de ce 15 octobre 2026. Les titres. Deux officiers tués et 9 autres blessés lors d'une attaque visant les éléments de la brigade minière à Miski dans la province du Tibesti. À suivre le communiqué de l'état-major général des armées dès l'entame de ce journal. En tournée dans la sous-région, la nouvelle représentante spéciale de l'Union européenne pour le Sahel, Brigitte Markussen, a fait escale en Djaménan. Elle a été reçue ce jeudi par le premier ministre chef du gouvernement, ambassadeur Alamay Halina, à qui elle a présenté les grandes orientations de sa feuille de route pour le Sahel. Tiens, l'actualité dernière, c'est aussi les activités marquant la clôture de la 27e édition de la Fête nationale de la jeunesse organisée à Pala dans la province du Maïkobi Ouest. Mesdames et messieurs, bonsoir et bienvenue aux 23h de Radio Tchad. À l'entame de ce journal, l'état-major général des armées porte à la connaissance de l'opinion nationale et internationale que ce jour 14 octobre 2026, les éléments de la brigade minière ont été attaqués dans leur position par le comité d'autodéfense de Miski, causant la mort de 2 officiers et 9 blessés par les éléments de la brigade minière déployés pour sécuriser les sites aurifères. Malgré le respect des accords signés avec les groupes d'autodéfense le 20 avril 2025 et son application par le gouvernement, le comité d'autodéfense de Miski continue de multiplier les actes de provocation et de menace, dont le dernier en date est son communiqué du 13 octobre 2026. L'état-major général des armées condamne avec fermeté cet acte hostile et appelle le groupe à déposer immédiatement les armes. L'inobservation de cet ordre sera considérée comme un acte de rébellion et le comité d'autodéfense sera responsable des conséquences qui en découlent. À la signature, le directeur de communication de l'armée, le général de brigade Shannan Isaka Hachette. Le premier ministre chef du gouvernement, ambassadeur Alamay Halina, a reçu ce jeudi en audience Brigitte Markussen, nouvelle représentante spéciale de l'Union européenne pour le Sahel. Des sujets relatifs à la stabilité au Sahel ont fait l'objet des échanges. Dibolo Gongon, Altem, reportage.
1: Arrivé récemment dans la sous-région, Brigitte Markussen est venue présenter ses civilités et sa feuille de route au chef de gouvernement et recueillir la vision de Tchad sur les grands défis sécuritaires, humanitaires et de développement qui touchent le Sahel. Pendant plus d'une heure, les deux personnalités ont passé en revue la situation au Sahel. Les questions de sécurité transfrontalière, de lutte contre l'extrémisme violent, de gestion de crise humanitaire à l'est du pays et du soutien au développement ont été au cœur des discussions.
2: Nous avons eu des sessions très amicale. Je pense que se sortir de la réunion avec l'impression très positive de partenariat stratégique entre l'Union européenne et le Tchad. Comme vous le savez, je couvre la région du Sahel. Je suis représentant spécial pour l'Union européenne pour le Sahel. Et bien sûr, nous avons eu des échanges justement liés à la situation dans la sous-région. Et le Premier ministre a souligné le rôle du Tchad aussi dans les engagements dans la sous-région du Sahel.
1: Le Premier ministre ambassadeur Alamay Halina a réaffirmé le rôle central du Tchad comme pilier de stabilité dans la région et la disponibilité du gouvernement à poursuivre un dialogue franc et constructif avec l'Union européenne. De son côté, la représentante spéciale a salué les efforts du Tchad et a exprimé la volonté de l'Union européenne de renforcer son accompagnement, notamment dans le domaine de la paix, de la résilience des populations et de la gouvernance.
0: Sachez également que la représentante spéciale de l'Union européenne pour le Sahel, Brigitte Markussen, était également ce matin au ministère des Affaires étrangères. Elle a échangé avec le chef de la diplomatie tchadienne, Ahmed Kogri, sur le renforcement de la coopération entre le Tchad et l'Union européenne. Diplomatie, puisqu'on en parle, deux nouveaux ambassadeurs accrédités au Tchad ont présenté ce jeudi les copies figurées de leurs lettres de créance. Il s'agit de l'ambassadeur du Royaume de Norvège et celui de la Belgique. On fait le point avec Naoumadine Natoyala.
3: Tour à tour, les deux ambassadeurs ont été reçus pour remplir cette formalité protocolaire qui précède leur prise de fonction officielle. C'était également l'occasion pour le Tchad, à travers la ministre déléguée Fatimé Al-Dinei Garfa, de renouveler sa volonté et de renforcer la coopération diplomatique et d'entretenir d'excellentes relations avec ces deux pays amis, la Norvège et le Royaume de Belgique. L'ambassadeur de Norvège, Seven Berra, a salué la promptitude et la solidarité du gouvernement tchadien dans l'accueil des réfugiés soudanais sur le sol tchadien, malgré un contexte difficile. Traduction par Michel Cecilia Ovi.
4: On est très ravis d'être ici au Tchad aujourd'hui. Monsieur l'ambassadeur, il avait envie de parler surtout sur cette relation entre la Norvège et le Tchad et comme on est très impressionnés par le fait comment le Tchad a bien reçu tous les réfugiés de la guerre du Soudan.
3: À son tour, l'ambassadeur du Royaume de Belgique, Alain Leroy, au sorti de l'audience, a souligné que la Belgique tient à consolider ses relations historiques avec le Tchad et à les diversifier dans des domaines d'intérêt commun.
5: Je suis chanceux parce que mon ministre des Affaires étrangères a initié l'an dernier une réflexion stratégique sur le réseau diplomatique belge et a notamment décidé de modifier la juridiction de mon ambassade, l'ambassade de Belgique à Yaoundé. Et donc, j'ai l'honneur de couvrir le Tchad.
3: Ainsi, la Belgique et la Norvège ont réaffirmé leur volonté et leur coopération bilatérale avec le Tchad.
0: 23 heures passées de 6 minutes ici au studio 3 de Radio Tchad. La deuxième édition du Salon national de l'élevage se tiendra du 4 au 10 novembre prochain ici en N'Djamena. L'annonce a été faite ce matin par le ministre de l'élevage et de la production animale, professeur Abderrahim Awatatib. L'édition 2026 est placée sous le thème « Promouvoir le cheptel tchadien, c'est bâtir l'élevage de demain ». Alayamal Masra, Myriam nous fait le point.
6: L'objectif du salon est de promouvoir la richesse et le potentiel animalier du Tchad, renforcer les capacités des acteurs de l'élevage et accélérer l'intégration des chaînes de valeur aux marchés nationaux, régionaux et internationaux à travers un salon d'exposition, d'animation scientifique, de rencontres d'affaires et de manifestations culturelles. Face à la presse, le ministre de l'élevage et de la production animale, le professeur Abderrahim Awad Ateib, a souligné que cette deuxième édition se veut celle de la transformation structurelle et de la valorisation accrue des richesses pastorales du pays.
7: Cette édition ambitionne de réunir au moins 200 animaux de rente représentatifs, de mobiliser les acteurs des 23 provinces du Tchad et d'organiser 6 sessions scientifiques et techniques. Des concours consacrés notamment aux meilleurs laitiers, aux aptitudes bouchères, à la beauté équine et à l'excellence zoonotique et technique contribueront à mettre en valeur la qualité des animaux, les bonnes pratiques et les initiatives innovantes. Une attention particulière sera accordée aux conditions d'accueil des animaux et aux exigences de biosécurité. À cet égard, j'invite les entreprises, les organisations internationales, les partenaires techniques et financiers ainsi que les institutions concernées à accompagner cette initiative selon leurs possibilités et leurs domaines d'intervention. Leur contribution est multidimensionnelle et aidera à créer les conditions d'une manifestation utile au secteur et porteur des perspectives durables.
6: Le thème retenu cette année résonne comme un appel à l'action pour tous les acteurs de la filière. Du 4 au 10 novembre 2026, éleveurs, investisseurs, chercheurs et partenaires techniques ont donc rendez-vous pour une semaine d'échanges, d'expositions, des concours et de partage d'expériences. Un rendez-vous incontournable pour redynamiser un secteur stratégique pour l'économie tchadienne.
0: L'Organisation mondiale de la santé à travers Pandemic Fund a doté les ministères de la Santé publique et de l'élevage des équipements de biosûreté et de biosécurité et des motos. C'est la secrétaire générale du ministère de la Santé publique, Dr Toralta Nodjitolom Joséphine, qui a réceptionné ces équipements au sein du dit ministère. Ndjegedum Edith nous fait le point.
8: Ces équipements de biosûreté et de biosécurité et des motos sont destinés à plusieurs structures sanitaires et de recherche au Tchad. Il s'agit du laboratoire de biosûreté et des épidémies, du laboratoire du centre hospitalier universitaire d'Abéché, de l'Institut de recherche en élevage pour le développement IRED et du centre de contrôle de qualité des denrées alimentaires Sekoukda. Ces équipements sont constitués entre autres des armoires de sécurité biologique, des autoclaves destinées au traitement des déchets, et des congélateurs. Pour la représentante de l'Organisation mondiale de la santé au Tchad, Dr Blanche Ania, cet appui contribue au renforcement des capacités nationales en matière de surveillance, de détection, de diagnostic et de riposte rapide face aux menaces sanitaires. La secrétaire générale du ministère en charge de la santé, Dr Toralta Nodjitolum Josephine, a souligné que cette dotation illustre la pertinence de l'approche « une seule santé » qui établit un lien étroit entre la santé humaine et la santé animale. Elle invite par ailleurs les structures bénéficiaires à assurer une utilisation appropriée de ces équipements dans le respect des procédures en vigueur afin de garantir des résultats concrets au service de la sécurité sanitaire au Tchad.
0: Le Tchad, à l'instar d'autres pays du monde, célèbre ce 15 octobre la Journée internationale de la femme rurale sous le thème « Les femmes rurales cultivent une bonne nourriture pour toutes et tous ». Cette journée met en lumière le rôle crucial des femmes et des filles dans les ménages, les collectivités rurales et appelle à l'égalité des chances. On en parle avec Harmonie Béaloum.
9: Elles nourrissent les communautés, assurent les moyens de subsistance et préservent les ressources naturelles dont nous dépendons. Piliers de la production agricole et de la sécurité alimentaire, les femmes rurales représentent au Tchad environ 40% de la population du pays et assurent près de 70% de la production vivrière selon des données récentes du Programme des Nations Unies pour le développement. Cependant, elles sont confrontées à de nombreux défis tels que l'accès à la terre et au financement, aux chaînes agroalimentaires à forte valeur ajoutée et obtiennent des prix moins élevés pour leur récolte. Les obstacles structurels et les normes sociales discriminatoires continuent encore à limiter leur participation dans les instances décisionnelles. Cette journée du 15 octobre dédiée aux femmes rurales vise à rendre visible leur contribution à toutes les étapes des systèmes alimentaires et appelle à lever les obstacles qui freinent leur épanouissement et leur participation au développement économique des communautés. Car malgré leur poids démographique et leur rôle indispensable dans la société, les femmes rurales souffrent encore des conséquences de la pauvreté et sont les plus touchées par les effets du changement climatique. Raison pour laquelle, selon les Nations Unies, parvenir à l'égalité des genres et autonomiser les femmes n'est pas seulement une question de justice, mais un élément essentiel de développement durable.
0: Au dernier titre de ce journal, les activités de la 27e édition de la Fête nationale de la jeunesse ont pris fin hier à Pala. Plusieurs temps forts ont marqué la cérémonie de clôture présidée par Nahir Abakar, le ministre en charge de la jeunesse. Vous pouvez passer notre envoyé spécial.
10: Durant 3 jours, les participants ont pris part à des activités culturelles, sportives, entrepreneuriales et à des formations pratiques. Quelques attestations de satisfaction, des prix d'encouragement et des fonds d'entrepreneuriat des jeunes ont été remis au cours de cet événement. Dans un manifeste, les jeunes du Tchad souhaitent leur participation accrue à la définition et à la mise en œuvre des politiques publiques, la valorisation des talents et des initiatives, notamment dans l'entrepreneuriat, l'agriculture, la culture, le sport et l'innovation. L'emploi et l'insertion socio-économique à travers l'accompagnement des projets et à la création d'opportunités, puis le renforcement de la paix, de la cohésion sociale et du vivre ensemble avec un régime de divisions liées aux appartenances régionales, culturelles ou linguistiques sont des sujets inscrits dans le document. Le délégué général du gouvernement auprès de la province du Mayo-Kébi Ouest, Abdelmanan Katap, a surtout mis en avant le lien indissociable entre paix, sécurité et développement. Pour lui, la jeunesse ne peut construire son avenir sans un environnement stable et pacifié. Tout en saluant les efforts du gouvernement, le délégué général Abdelmanan Katap relève toutefois les principales attentes de la province. Il s'agit entre autres de l'amélioration de l'état des routes, de la construction et l'équipement d'établissements scolaires et de l'accès à l'eau potable. Dans son discours, le ministre de la Jeunesse et des Sports, Nahir Abakar, a surtout insisté sur la nécessité de faire de cette rencontre un point de départ et non une simple célébration. Il annonce par la même occasion la tenue de la prochaine édition à Abéché dans le Wadaï. Le ministre Nahir Abakar appelle les jeunes à devenir des acteurs du développement et de la cohésion sociale plutôt que de rester des simples bénéficiaires. bénéficiaires des politiques publiques. Ils doivent valoriser, selon lui, leurs talents, à développer leurs compétences et à créer des réseaux entre provinces pour renforcer le dialogue avec les pouvoirs publics. Nahir Abakar annonce également la tenue d'un futur forum national de la jeunesse qui traduirait la volonté d'instaurer un cadre plus approfondi pour examiner les préoccupations et les réformes concernant les jeunes. Les infrastructures inaugurées à Pala, notamment le terrain FIFA Arena et le château d'eau du lycée Joseph Brahim Seyd, illustrent bien la volonté de laisser des acquis durables au-delà des festivités. De Pala, Vourbe Passiri pour la Radio Tchad.
0: Merci Vourbe Passiri. Page noire avant de boucler cette édition. Clément Motor de Dimrangar, journaliste à Toumaï TV, animateur culturel, a tiré sa révérence ce jeudi des suites de maladie. Radio Tchad par ma voix adresse ses sincères condoléances à la famille biologique et professionnelle du défunt. Il est 23h16 ici en Djamena et c'est avec cette triste nouvelle que se referme Tchad Actualité Dernière, le rappel des titres. Deux officiers tués et 9 autres blessés lors d'une attaque visant les éléments de la brigade minière à Miski dans la province du Tibesti. Vous avez suivi le communiqué de l'état-major général des armées à l'entame de ce journal. En tournée dans la sous-région, la nouvelle représentante spéciale de l'Union européenne pour le Sahel, Brigitte Markussen, a fait escale en Djamena. Elle a été reçue ce jeudi par le Premier ministre chef du gouvernement, ambassadeur Alamaï Halina, à qui elle a présenté les grandes orientations de sa feuille de route pour le Sahel. Vous avez suivi également les activités marquant la clôture de la 27e édition de la Fête nationale de la jeunesse organisée à Pala dans la province du Mayo-Kébi-Ouest. C'est définitivement terminé pour ce journal confectionné par l'ensemble de la rédaction. La technique est assurée par Agidi Rigobert. Merci à vous, chers auditeurs et auditrices, pour votre fidèle écoute. Je suis opportune, Ningabi Rimbarné, pour la présentation. Au plaisir de vous revoir demain à la même heure et avec le même plaisir de vous servir. Excellente nuit à tous.